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1: Bonjour, nous sommes des élèves de deuxième année de CAP Métallerie au lycée Astier.
2: Dans le cadre d'une séquence de français sur une œuvre de Maupassant, nous avons travaillé sur un poème de Raymond Carver intitulé « Peur ».
1: À la manière de Raymond Carver, nous avons créé nos propres poésies.
3: Peur des colères de mon père énervé. Peur de mourir jeune. Peur de rater mon permis de conduire. Peur de ne pas avoir de 4x4. Peur de perdre mon meilleur ami. Peur de perdre ma famille. Peur de ne plus être heureux. Peur de plus aimer le rugby. Peur de perdre ma poule. Pour conclure, on a tous des peurs. Il faut juste les accepter.

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Pour conclure, mes peurs sont dues à mes objectifs.

Peur des gens qui abusent des enfants qui sont protégés grâce à leur argent. Peur de la justice qui ne protège que les mauvais. Peur de la luxure, celle qui nous cause des addictions. Peur des gens qui contrôlent ce monde. Peur des conséquences de la politique sur les gens. Peur de l'oubli. Peur de la haine des humains entre eux. Peur du futur pour ce monde. Peur d'être incompris lorsque je dis la vérité. Pour conclure, c'est facile d'en parler, mais plus dur d'être compris.

Peur des araignées qui sortent de nulle part. Peur de l'abandon. Peur des disputes qui cassent tout. Peur du temps qui éloigne les gens. Peur de ne jamais les revoir. Peur des « on doit parler ». Peur de perdre la personne que je préfère. Peur du futur quand j'y pense trop. Peur des souvenirs qui piquent encore. Peur de ne plus avoir de nouvelles de lui. En conclusion, nous avons tous des peurs. C'est humain.

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En conclusion, nous avons tous nos peurs, à nous de les vaincre.

peur d'être comparé aux personnes qui ont réussi, peur d'être ravagé par mon ego, peur de perdre sans trouver de solution pour gagner, peur de rester dans le désespoir dans les moments difficiles, peur de subir des moqueries, peur de ne pas pouvoir m'adapter à une personne par fierté, peur d'être différent au point d'être mis de côté, peur de ne pas rendre fiers mes parents, peur de ne pas être moi-même et de faire semblant, peur de la solitude causée par mon attitude. Pour conclure, la peur est un combat contre soi-même qui mène à des bienfaits.

Peur de l'échec, peur des araignées, peur de l'inconnu, peur de l'eau profonde, peur de perdre quelqu'un que j'aime, peur de la solitude, peur de mourir, peur de parler en public, peur de la hauteur, peur du noir. Je dirais, toute peur a ses raisons d'exister.

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0: Un fouet.
1: Bonjour et bienvenue dans mon émission De la lumière au grenier. Au programme du rock, de la soul, un zeste de chansons françaises et de world music, des sons vintage, des nouveautés et les grandes et petites histoires qui font la rock culture. Cette semaine, je vous emmène faire un tour en métro.

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1: Pour inaugurer cette quatrième et dernière émission de notre Mai du Made in France, je voulais vous faire écouter la voix de Sam Sauvage, le nouveau phénomène de la scène française, nommé Révélation de l'année aux dernières victoires de la musique. Ce boulonnais de 25 ans a sorti en début d'année son premier album, où il étale une palette stylistique large, jonglant avec les codes de la pop, du rock des années 80, de l'électro et de la chanson française. Il s'est fait remarquer par ses ritournelles dansantes évoquant Indochine ou Stromae, mais pour ma part c'est cette chanson, Un cri dans le métro, qui m'a le plus accroché. Sauvage se met dans la peau d'un chanteur des rues, adoptant un expressionnisme brut à la manière de Jacques Brel, et si l'exercice est périlleux, il est réussi. Un instantané de la vie quotidienne dans les entrailles de la ville, qui est une source d'inspiration intemporelle pour de nombreux chanteurs, et ça depuis bien longtemps.
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1: Déjà en 1958, les couloirs du métro inspirent un jeune novice que le public français va découvrir avec cette chanson « Le poinçonneur des lilas », Serge Gainsbourg. En effet, ce titre devenu aujourd'hui un classique du répertoire français sera le premier succès de ce musicien qui, à 30 ans, tarde à percer dans le métier. Pourtant, son talent est indéniable. C'est un parolier qui s'inscrit dans la droite ligne de Boris Vian, maniant avec la même dextérité la provocation, le cynisme et la poésie. Musicalement, son goût du jazz ou de la musique classique l'éloigne des mélodies faciles en vogue dans la chanson populaire des vedettes de l'époque comme Dario Moreno ou Annie Cordy. Enfin, il y a ce physique ingrat, cette voix grave et timide qui semble ne pas s'assumer. Bref, il faudra tout le soutien de Jacques Canetti, directeur des disques Philips, et de l'arrangeur Alain Gorager pour que le talent de Gainsbourg puisse enfin exploser. Avec leur aide, Gainsbourg, comme le poinçonneur de sa chanson, pour avoir le bout du tunnel et lancer enfin une carrière qui va le porter pendant plus de 30 ans au sommet de la chanson française. Près de 20 ans après Le Poinçonneur des Lilas, c'est un autre phénomène musical français qui va naître grâce à une évocation du métro, le groupe Téléphone. Et si en 1958, Le Poinçonneur des Lilas de Gainsbourg est une évocation poétique d'une vie urbaine qu'une grande majorité des Français ne connaissent pas, 20 ans plus tard, la donne a changé. La France est devenue urbaine, la croissance économique des années 60 a imposé un modèle fondé sur le consumérisme, la construction de grands ensembles aux périphéries des villes et le rythme de vie métro boulot dodo qu'interprète Jacques Higelin au milieu des années 70 dans le film elle court la banlieue. Higelin qui à la même époque essaye de faire émerger un son rock chanté en français et devient le mentor d'un quatuor de jeunes rockers parisiens bien décidés à adapter le rock des Stones et des Who à la langue de Molière. Et pour se placer en rupture avec la grande tradition littéraire de la chanson française de l'époque, Téléphone fait le choix de faire des chansons en phase avec le quotidien de son jeune public, qui se reconnaîtra forcément dans cette évocation d'une divagation dans les couloirs du métro.

un peu de douceur dans ce monde de brutes avec Gérald Gentil et son métro, qui n'est pas le symbole de l'aliénation moderne, mais un lieu de rencontre et de rêverie. Même thème pour Kent dans le titre à suivre, Métropolitain, un titre datant de 1998, extrait d'un mini-album très étrange sorti par l'ancien chanteur de Starshooter. Un album où Kent abandonne le format classique de la chanson rock pour proposer une musique aux ambiances sombres et atmosphériques, des vagues synthétiques ambient sur lesquelles sa voix comme absente semble planer. Un album qui a désarçonné bien des fans à sa sortie, mais qui, plus de 20 ans après, mérite certainement une réévaluation.

0: Une petite dernière avant d'arriver au terminus de cette première séquence de l'émission, avec un duo qui sait de quoi il parle puisqu'il a démarré sa carrière dans le métro parisien il y a presque 20 ans, récoltant autant d'applaudissements que d'amendes de la RATP. Formé par deux amis d'enfance originaires de Sète, Zoufris Maracas est un groupe de musique éclectique, festive et revendicative qui fait perdurer la tradition de la mano negra et autres négresses vertes. Il propose un joyeux mélange de rythmes latins, africains et orientaux et d'une tradition de la chanson française qui, de Renaud à Ferret, balance des punchlines à la face des puissants et des injustices de notre monde. Écologie, inégalité sociale et lutte pour la liberté, mais aussi amour sur toutes ses formes, les chansons de Zoufris Maracas mettent en scène aussi bien les jeux de séduction que des situations tragicomiques et les couloirs du métro leur offrent une comédie humaine, source d'inspiration inépuisable.
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0: Cette petite virgule sonore nous permet d'introduire une nouvelle rubrique qui nous plonge dans l'univers du hip-hop et notamment du rap old school et de son art du sample. Un art musical qui vise à découper, trafiquer et passer en boucle des extraits de disques piochés dans des styles très variés pour construire un tapis musical sur lequel un MC pose des textes. Et aujourd'hui, un hommage à celui qui est certainement le plus doué des beatmakers français, DJ Mehdi. J'ai eu déjà l'occasion de consacrer une émission l'an dernier à ce Mozart du sampling, disparu en 2011 à l'âge de 34 ans, et Arte a consacré une série documentaire passionnante qui permet de rentrer dans les coulisses de la fabrication de ces grands morceaux de rap français dont DJ Mehdi est l'architecte. Et c'est dans ce documentaire que j'ai pioché ce témoignage de Rimka, ami de Mehdi et MC du collectif 113, une des formations avec qui le DJ a fait ses armes. 25 ans après, Rimka revient sur ses séances de travail et sur ses discussions qui ont donné naissance à la première chanson rap consacrée par une victoire de la musique.
1: Il me disait, Karim, tu sais, les Américains, ils vont puiser dans les disques qu'ils ont écoutés quand ils étaient jeunes, dans la soul, où on se disait, mais et nous, on a notre histoire, on a notre culture. Les discussions qu'on avait, c'était ça. Il faut qu'on retrouve cette ambiance qu'on a à la maison, qui est particulière dans les familles populaires, les familles africaine. Mehdi me dit, bon bah, passe chez moi ce soir, on va bidouiller quelque chose. Je prends tout ce que je trouve chez moi en fait. Des mixtapes, des cassettes, du bled de mes parents, des vinyles, tout ce que j'ai trouvé. Je les prends, je vais chez Mehdi, premier vinyle, c'est incroyable quoi. Je m'en rappellerai toute ma vie, le premier vinyle qu'il prend, il met

0: C'est donc sur un vieux vinyle piqué par Rimka dans la discothèque de ses darons que DJ Mehdi va poser la base de Tonton du Bled. Une vieille rengaine algérienne du chanteur Ahmed Warbi, un chanteur oranais fondateur d'un genre populaire dans les années 50 et 60. Mehdi va donc reprendre à son compte l'idée de Rimka de rendre hommage à la culture de leurs parents en intégrant ce sample dans la chanson qui va devenir en 99 un standard du rap français. Malheureusement, le producteur n'a pas pris la précaution de clearer ce sample, c'est-à-dire de demander une autorisation préalable à son auteur. Il est loin de se douter du succès que va avoir Tonton du Bled et des convoitises qu'il va engendrer chez les ayants droit du chanteur oranais. DJ Mehdi s'en sera quitte pour faire un gros chèque pour régler l'affaire à l'amiable et il tirera une grande amertume de cet épisode qui contribuera à l'éloigner du monde du rap et des samples pour se consacrer à sa propre musique dans le domaine de l'électro. Il n'en reste pas moins que 25 ans après sa sortie, son Tonton du Bled est toujours aussi jubilatoire.
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Avec ce jingle, nous lancerons une rubrique de notre émission consacrée à la musique du 21e siècle. En effet, je vous propose d'évoquer chaque semaine les chansons que nous écoutions il y a 10 ans, il y a 20 ans, soit le meilleur des années 2006 et 2016. Et en 2006, un des événements musicaux de l'année est le deuxième album de Charlotte Gainsbourg, 20 ans après son premier disque sorti sous la houlette de son père alors qu'elle était qu'une préado de 13 ans. 20 ans plus tard, Charlotte est une femme et une artiste accomplie qui a fait sa carrière en tant qu'actrice. Et pour son retour à la chanson, elle s'entoure d'un plateau artistique remarquable. Le duo français R compose la musique, tandis que les paroles sont confiées au britannique Jarvis Cocker, chanteur de Pulp, et à l'irlandais Neil Hannon de Divine Comedy. Ainsi, afin de marquer sa différence avec ses célèbres parents, Charlotte choisit de chanter principalement en anglais et la combinaison de la musique enveloppante de R avec sa voix crée une alchimie particulièrement réussie. L'album est très bien reçu par la critique et le public puisqu'il se vendra plus de 500 000 exemplaires.

En 2016, le phénomène pop français s'appelle Mathieu Lescope. Il vient de Châteauroux, il se fait tout simplement appeler Lescope. Son deuxième album, Echo, sorti cette année-là, nous plonge dans une ambiance cold wave nocturne autour de portraits de personnages que le chanteur compare lui-même à l'univers des romans noirs de Bret Easton Ellis. Héritier assumé d'Étienne Dao et de Daniel Darc, il sait rendre ses influences années 80 très contemporaines. Lescope nous chante Flash et c'est dans la lumière au grenier et nulle part ailleurs.

Et voici le moment des nouveautés avec cette semaine un florilège de jeunes voix féminines françaises. Et pour commencer, mes favorites, le duo Copycat. Quelques mois après avoir sorti un premier EP qu'elles défendent avec brio sur scène aux quatre coins de France, Apolline et Zoé ont trouvé le temps de mettre en boîte un nouveau titre qu'elles viennent de poster sur leur réseau. La chanson s'appelle « Mode avion » et reprend leur recette préférée. Un texte très actuel, une énergie communicative, des harmonies vocales pleines de vitalité. Les Copycat sont toujours pieds au plancher pour notre plus grand plaisir.

Un titre en anglais et pourtant la chanteuse qui vient de nous chanter Thank You for Recordings est bien française. Marie-Lou Méniel a choisi le nom de scène Au Clou. Et avec son premier album sorti l'an dernier, elle a séduit la critique et notamment les Inrecuptibles qui en ont fait le meilleur album français de l'année. Il faut dire que malgré son jeune âge, la musicienne formée au piano classique et au violoncelle a su tisser sur son ordinateur des textures musicales aériennes et délicates comme une dentelle. Une production principalement électronique et minimaliste, mais qui pourtant reste très incarnée et chaleureuse. Une nouvelle voix singulière à suivre. Plus classique mais pas moins charmante, la dernière voix féminine de notre séquence nouveauté nous vient de Lyon. Pauline Le Keynec signe sous le nom de KCD son quatrième album, certainement le plus abouti. Musicalement, L'immensité et l'immédiat est un disque qui porte bien son nom. Sa pop rêveuse et spontanée, faussement simple, aux mélodies entraînantes, fourmille d'innombrables détails, d'arrangements sophistiqués et variés. Résolument pop et très inspirée des années 80, celle de Lio et Élie et Jacquenot, la chanson à suivre s'appelle « Danser sous la pluie ».

débute sur une avalanche d'arpèges de piano reconnaissables aux premières mesures. Une marque de fabrique que Paul Naref creuse depuis 6 décennies avec un immense talent. Je vous laisse donc en compagnie du maestro Paul Naref et vous donne rendez-vous la semaine prochaine.

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Ça a fait comme dans la chanson. Les mots vinrent au monde par des lèvres tremblées. Et sur le visage de celui qui les prononça, on pouvait lire tout l'étonnement de l'enfant découvrant la fatalité de l'attraction terrestre. Et qui rebondirent sur le formica, ces mots. Et qui avaient l'air de s'être agrandis d'un coup, la cuisine. Tellement que la résonance, elle durait encore. L'air tout autour faisait comme de l'espace vide. De l'espace du cosmos dilaté et que, même s'il savait, Jeff, que les paroles, elles circulent pas dans le vide sidéral, qu'il faut obliger une atmosphère pour qu'on s'entende, il les avait dit pour lui seul ces mots. Démonstration mille fois refaite, débouchant toujours au même point, quelle que soit la route empruntée. On le sentait en apnée, Jeff, dérivant là comme son propos, qu'ils crurent ses copains, qu'il allait quitter sa chaise et se mettre à flotter, nager entre table et placard, huchapin et gamelle du chat, comme une scorie en suspension dans un verre d'eau sale qu'était sa vie à présent. Respirant par à-coups, Jeff, avec dans la trachée des chuintements de portes qui grincent, preuve géniante que le malheur c'est de la vie aussi, et qu'il en reste encore de la vie dans ce corps, malgré des évidences qui n'étaient pas là pour rassurer. Son épiderme lavabo piqueté de gris sur un visage fatigué, ses lunettes aux carreaux huileux et ses cheveux, cette coupe dont il était si fier et qui semblait un massif oublié en pleine canicule. 3 jours de taisance. Silence opaque, réseau muet, téléphone sans Gaston. Gaston qui est le groupe de rock sautillant d'où qu'il tient le micro, Jeff. Et que, soudainement, il n'y avait plus de possibilité de monter sur scène, vu que le rock instrumental, c'est pas leur truc aux garçons. Fallut bien se rendre aux évidences. Gaston obligé d'annuler son concert, la veille au soir, dans cette salle, et le public furax et le patron pas content, ils avaient dû se barrer sous la pression. Mais pas trop, il n'était que la première partie. Et que les voilà, les 3 autres, soirée gâchée, tassée dans le break de retour vers la ville, radio allumée, des fois qu'on apprenne qu'on a retrouvé un type sur la lande, un micro dans la main, à la recherche d'un ampli. Mais où est-il? Comment ça se fait que... Et des expressions fleuries qui succèdent à la colère, s'écrasant contre les vitres du break. Et puis, l'inquiétude qui pointe soudain. Comme la lune qui monte. C'est pas son genre. Pas dans ses habitudes à Jeff de décroître comme ça, sans même un coup de fil. Pour le retrouver bêtement chez lui, qui vient ouvrir en survêtement après des coups de sonnette enfilés, des coups sur la porte que la vieille d'en face, elle est venue sur le palier, emmitouflée dans sa robe de chambre. « Il est chez lui !» qu'elle a dit. « J'ai vu de la lumière, inutile de meurtrir le bois qui vous a rien fait !» La sidérance quand même de le trouver là, visage vieilli, soudain qu'on croit que c'est son père qui vient ouvrir. Et puis la rassurance, l'inquiétude envolée. Il est bien vivant. On l'excuse pour son absence, vu qu'il est présent là. Pas frais, pas dormi, pas très clair dans son propos que ça a fait comme dans la chanson qu'il a dit. Mais quelle chanson? Pas celle que Jeff chante, en anglais souvent, à moins qu'il ait écrit d'autres textes, à travailler, à mettre en musique. Il reste là, Jeff. Tout là et pas là. La bouche ouverte, assis à la table. Une bière timide qui pensait qu'on allait la siffler rapide, la bière. Qu'on croirait voir un poisson sur un étal, Jeff. Comme si l'air trop plein de CO2 signait la fin de son humanité. Étendu sur de la glace. Le corps bleu, les écailles ternes. Un œil vitreux porté sur le client qu'est ses copains cette nuit-là. « C'est que tu peux être un peu plus clair de la raison que t'es venue, elle était absente ?» dit l'un. « Qu'on s'est fait jeter, pas content, ni nous, ni les autres, qu'on passe pour pas sérieux, pas crédible ?» ajoute le second. « Et qu'on rate un billet ?» conclut le dernier. « Avec quand même l'essence à payer. » « Et même qu'on avait de la légitime inquiétude. Ce silence. » C'est Marius qui a causé le premier et le dernier aussi. On reconnaît son accent de l'Est. Un prénom que ça peut pas faire plus du Sud, mais des accros dans la voix qu'on se croirait sur la place du village de Givurt. Et soudain que Jeff, il réalise que des gens l'entourent, qu'il faut de la répondance, des explications, pour leur dire aux potes, aux aminches, qu'il peut pas les laisser là, debout dans la cuisine, sans un parapet pour poser leurs coudes. Comme dans la chanson. « Les parties chez des cigarettes,
Depuis, elle est partie. Et les trois autres qui se reluquent, bégueulent. Mais de quoi ils causent? Achille, c'est le deuxième à causer, qui zieute alors dans l'entrée. Une enfilade de paires de chaussures, baskets, sneakers, bottines, toutes de la même taille, blouson, un manteau à décor de fleurs sur la patère, son écharpe. Il fait une mauvaise descente, le Jeff, ou quoi? Mais non, il prend rien. C'est vrai, jamais rien que de la bière. Un petit bédo pour la forme quand le cachet redonde dans sa poche, qui le mettra bien de la semaine qui va suivre, remplir le frigo, payer le loyer. Achille qui dit que, vu les grèves en ce moment, elle a peut-être changé de tabac, qu'elle cherche un journal, une revue, qu'elle devrait pas tarder. On part pas comme ça. Si, on part comme ça, qu'il répond Jeff. Depuis 4 jours, on part comme ça. Comme ça. Et il claque des doigts en point final que ça a pas lieu de discuter de sa certitude exposée là et qui convainc pas vraiment les trois autres qui mouent de la bouche, reboivent un coup pour humidifier leurs mots. Et que voilà Achille qui file dans la piaule sans demander un billet aller et qui fouille. Elle a laissé ses culottes, tu te moques de nous ? Elle a laissé ses culottes, tu te moques de nous ? Qu'il affirmative une seconde fois en revenant vers sa bière, Achille, qu'il saisit au goulot comme le travailleur de force qui pose entre deux coups de pioche, satisfait du travail qui avance, d'une tranche achevée dans la démonstration. Et Jeff de s'agacer soudain de ceux-là qui comprennent pas, qui veulent rien comprendre, ou alors ils veulent le rassurer, mais il sait bien, Jeff, que tout ça, ça sert à rien. Mais comment t'es sûr que c'est sûr ? Plus de papier, carte de crédit envolée, diplôme universitaire roulé dans un tube en carton qui a disparu, ordinateur portable dans sa pochette, plus là non plus, téléphone qui sonne dans le vide, un essentiel pour partir ailleurs, dans un sac, le double de sa paire de lunettes, sa plaquette, son parapluie qui fait beau et chaud à pas prendre de parapluie, mais que c'est sa grand-mère qui le lui a offert le parapluie. Même qu'elle travaille à l'atelier des parapluies de Cherbourg, la grand-mère, et que c'est elle qui l'a monté tout exprès pour Tatiane, que son prénom c'est Tatiana, mais que la grand-mère, elle dit tout le temps Tatiane. Tiens, qu'elle a dit en lui offrant le pébroc, pour te tenir à l'abri. Et Tatiane, de comprendre bien des choses là-dedans, vu que c'est sa grand-mère qui l'a élevée et que Jeff, dès le départ, elle pouvait pas le piffer.

0: Alors on se tient là, dans la cuisine, devant les évidences alignées comme autant de manquements à l'appel. Deuxième mousse, on s'assoit un peu. Achille et Marius, ils ont déjà causé, savent plus quoi dire. Tournent des yeux vers le dernier, le batteur du groupe, mais demande-t-on son avis à un batteur. Anselme, qui sent la pression amicale sur ses épaules et qui se risque de savoir de quand ça date qu'il avait des doutes, que peut-être des choses il aurait senti. Des esquisses, des faux brillants, des pas de côté, des lignes de fuite, des envies d'ailleurs, des... Mais Achille, qui lui fait signe qu'on a bien compris ce qu'il a dit, pour une fois. Rien vu, rien entendu, rien senti même. Juste si, dans l'escalier. Elle a papoté avec la vieille d'en face, que parfois elle lui monte ses courses, et qu'elle lui fait un thé, la vieille, pour la remercier. Juste entendu avant que, merde, y a plus de clopes, Jeff prend un bain qu'elle râle qu'il faut économiser l'eau, que le réchauffement climatique et tout ça, qu'elle-même se lave avec un bol d'eau tiède, que parfois, ça suffit bien. Que Jeff, il répond merde aussi, qu'elle se marre. Toujours elle rit de ce grand rire carnassier qui résonne plus dans l'appart, que c'est ça qui crée un vide. Que la salle de bain, elle donne sur l'escalier par des murs si fins que s'il s'était forcé, Jeff, il aurait pu la voir descendre pour la dernière fois, passe-muraille des yeux aiguisés. Peut-être qu'elle m'a fait un signe. Un bras d'honneur, une langue pendue, un baiser. Ou peut-être juste un regard. Une tristesse que j'aurais pas su. Qu'un autre, peut-être, il a mieux. Vous avez des pistes, vous? De l'indiscrétion des coulisses, des copines trop bavardes. C'est toujours trop bavard, les copines. Réseau, texto. On se gratte la tête. On fait comme Achille, Marius, Anselme. Regard croisé qu'on réfléchit comme celui qui connaît déjà la réponse. Pas de galop d'essai, aucune confidence en forme de bavouille vite ravalée, un geste de trop, un mot en moins, une attitude, une lampe à l'huile éclairant la nuit. On voit pas. Non, vraiment, on voit pas. Et puis, tellement occupé. Le boulot, les concerts, la famille. Pas notre affaire, ni notre vie. Pas vraiment, même si maintenant si, un peu tout de même. Effet de surprise tellement total que totalement sidéré, Jeff semble s'absorber dans les petits points noirs du formica qui l'invite à se fondre, à devenir table ou lino pour éviter de souffrir de l'absence. Parce que Tatiana, il la connaissait juste comme ça, c'est-à-dire pas plus que ça, à travers, de côté, pas la fille à qui on aurait causé naturellement, pas du genre papillon qui vole autour des musiciens, pas groupie pour dessous, pas rock'n'roll non plus. Une étudiante, Tatiana. Les trucs compliqués qu'elle dit. Qu'on n'ose pas demander qu'elle répète, faut pas passer pour un ignare. Et qu'elle en jouit un peu, qu'on n'y pige rien. Ou si peu. Eux, c'est déjà le monde du travail. Chauffeur-livreur, pion, au chômage pour le troisième. Ils viennent du même monde pourtant, point commun. Mais si peu partagés, si mal, et qu'ils n'ont pas pris les mêmes directions. Sinusoïdale à main levée pour les uns, gomme toujours en main, au double décimètre pour elle, stylo encre dans sa trousse. Tatiana, elle fait pas modeste, avec ses livres sous le bras, serrés tellement que ça forme un talus entre eux et elle. Elle l'aime bien ce talus, ne le franchit que rarement, le montre du doigt pour se donner confiance. On la voit au concert, elle danse, s'éclate dans la fosse, mais rentre tôt, les cours. Ses amis viennent de la fac. Ils y restent. Peu de visites. Elle aime pas la visite. Des discussions politiques, parfois. Des grands matins, trop lointains. Pas assez terre à terre pour sentir vraiment un sol sous ses pieds. Et ça fait combien? Je veux dire, combien de jours que... 4. Le groupe s'était pas trop inquiété. Pas de répète à cause de Marius parti à des obsèques. On fera comme on a toujours fait. Empli à fond, improviser, s'appuyer sur ce qu'on sait faire. C'est pour ça qu'on vient si tard. Mais la fac? Tatiana, que la fac, ça commençait à la gonfler. Ils découvrent ça, les autres. Comme quoi, le talus, il s'arasait un peu quand même. Rien que des gauchistes, qu'elle dit. Toujours à contester, à critiquer de fils à papa qu'ils ont pas besoin de bosser, eux, pour payer leurs études, mais que ça se la joue populo au rond-point en manif. Grève et âgé. Marre. Et puis, socio, pas le bon choix. C'est con de trouver que c'est pas le bon choix alors qu'on entre en troisième année. Mais pas grave. Non, pas grave. Elle pense aller voir ailleurs. Commerce, peut-être. Bac à 17 ans, elle a le temps. Et la mamie de Cherbourg, elle sait peut-être quelque chose. Qu'est-ce que tu fais là que t'aurais dû prendre le train ? Celle-là, elle a rien dit. Pas le genre à balancer. Et c'est comment que tu peux le savoir ? Mais je l'ai appelée ! En direct à l'usine ! Même que ça l'emmerdait de me répondre sur son temps de pause. Qu'elle avait un café qui allait refroidissant, et que tout ça, c'était de ma faute, et que ça la surprenait pas, et que c'était de ma faute, et que même si elle savait quelque chose, la seule chose qu'elle savait, c'est que c'était de ma faute, qu'elle savait rien de toute façon, mais qu'elle était convaincue que je devais regarder en moi de ce que j'ignorais, de ce que j'avais bien pu faire pour mériter ça. Et me raccrocher au nez. Mais que ces études de sociaux, les rapports entre les gens, les convenances, elle s'essuyait dessus, Tatiana. Elle voyait pas, ou pas bien, à part un peu de politesse pour fluidifier, pourquoi qu'on aurait des obligations envers la personne de qui on partage la vie. Un temps. Un peu plus. Ou pour toujours ou plus du tout. Que c'était pas la première fois. Que je savais bien, moi, toute Jeff pas très malin que je suis. Qu'elle voyait quelques autres, des filles aussi. De 14 à 15, salut, on baise. Pas de nom, ni de date. Si peu d'histoire vite oubliée, sous la douche. Qu'elle voyait pas le problème, vu qu'il n'y en avait pas de problème. Qu'elle était libre de son cul et du reste. Qu'elle me devait rien, que seule sa grand-mère avait une réelle existence, vu que ses parents étaient indignes. Et que si elle était là, c'était parce que j'écrivais bien, que je la baisais convenablement, et que mes pattes étaient toujours al dente. Mais que si un élément venait à manquer, elle partirait. Il avait balancé tout ça d'un trait, Jeff. Comme si le souffle revenait, trop longtemps embouteillé, et que tout ça prenait forme, et que le fond, il le respectait, parce qu'il la respectait, Tatiana. Mais pour la forme, moyen. Qu'il aurait aimé une discussion, même si, causé de ça, Tatiana pensait encore que c'était perdre son temps, et qu'il fallait mieux arriver direct au résultat, plutôt que de se perdre en circonlocution qui ferait que du mal, et que le mal, elle le connaissait bien, qu'elle préférait le tenir à distance, et que jamais on l'y reprendrait. Et puis, avec l'humour du désespoir, Jeff ajouta qu'il avait dû lui servir des pâtes sans pesto, que c'était aussi drame qu'un comique monté sur scène et qui fait rire personne, et que ça suffit largement, qu'on n'a pas besoin d'attendre la suite et fin, pour quitter la salle par une porte qui se dérobe à ses yeux. Qu'il savait même pas, Jeff, le moment exact où elle avait filé, vu que c'était l'eau de son bain devenue froide qui l'avait réveillée soudain, et que peut-être elle était repassée à l'appart. Mais le voyant ronflant dans la baignoire, elle avait renoncé en se disant que « qui dort, dîne de pâte au beurre ». « Ciao l'ami, et sans rancune !» qu'elle aurait dit en agitant son parapluie. Le plus con, c'est que ce que je vous dis là, je l'ai jamais cru. Même encore aujourd'hui, je n'y crois pas. Que tout ça, ça faisait genre un peu trop genre. Genre rebelle, genre... Je me la pète de droite dans un environnage de fac de gauche, genre que c'est pas son genre, vu que Tatiana, elle est conservatrice, qu'elle a toujours eu un humour de droite que j'ai jamais su le définir, et de vagues croyances dans la vie éternelle, et que je l'imaginais bien plus attendant que je la demande en mariage, un genou dans la boue, mais que ça... Vraiment ? Que la vie éternelle, ici et maintenant, elle fut de ce monde. Que le deuxième sexe, le grand soir du féminisme et tout le reste... Ça me laisse tellement sans voix que je me demande si un jour, je vais pouvoir rechanter. C'est surtout des chantés qui t'agitent présentement, qu'il balança Anselme. Un humour de batteur tenant en équilibre sur deux baquettes plantées dans un fût, et qui déclencha des rires confus et des ricanements de désespoir humoristique chez les quatre garçons, qui soudain décidèrent de mettre la table à minuit pour une scène. Un repas de pizza qu'on peut encore commander, avec des bières qu'on a vidées le frigo. Deux semaines plus tard, l'affaire en est là. Le groupe a repris. Des dates, des obligations. Jeff a lancé tous les chiens qu'il connaît sur les traces de Tatiana. Il attend leur jappement sans vraiment y croire. Copine de fac entre-aperçue, amant probable un peu contrit, caméra vidéo de la supérette d'en bas où on la voit partir, que Farid l'épicier, il en était bien embêté car il l'avait saluée, Tatiana, avant qu'elle s'engouffre dans un métro. Son job de vendeuse, que Jeff a tenu le manche du réverbère devant le magasin plusieurs jours de suite et que les flics sont venus pensant à un pervers.
1: Identité, venez donc au poste, mon ami.
0: Salle d'attente où il fait les 400 pas en pensant à Tatiana, aux 400 coups, qu'un seul avait suffi finalement à faire tomber son chapeau tant il était passé si près, le coup. Et toutes ces photos accrochées sur les murs du commissariat, des gens disparus aussi, portés manquants.
1: La marée les ramènera pas, ceux-là, qu'il dit au flic qui vint le chercher pour rien. L'important n'est pas tant qui on cherche que comment on le cherche.
0: Le soir même, Jeff prenait le train.

0: Cherbourg, sa cité de la mer, son musée de la libération et sa fabrique de parapluies. Trois entités terrifiantes qui invitent, une fois combinées, à la fuite, dans la plus absolue discrétion. De Cherbourg par le monde entier, en bout de presqu'île pourtant, seul endroit non questionné par Jeff, dernière station avant l'autoroute de la mer. Pas d'adresse, ni de téléphone, il n'y connaît personne. N'est jamais venu jusque-là, a rassemblé ses économies, tapé ses potes, n'a pas vu ou pas voulu voir leur bouche pincée. Il pensait qu'il était passé à autre chose. Mais Tatiana, un prénom du Grand Est européen, disparu à Paris et qui se retrouve à l'Ouest, il en est certain, Jeff. Peut pas aborder la grand-mère, mais la suivre, pourquoi pas? Ça marche pas vite, les vieux. Mais il se rappelle plus vraiment de son visage. Si ça se trouve, elle est morte. Partie en EHPAD, vit isolée sous une fausse identité. Non, ça c'est Tatiana. Au fond, elle n'avait pas d'endroit où aller. Elle est forcément là, planquée entre le point du jour et la basilique Sainte-Trinité. Trop tard à son arrivée pour explorer les lieux, hôtel 0 étoile pour une nuit, deux ou trois, suivant ce qui lui restera comme argent. Et le lendemain, arpentage des avenues, des rues commerçantes quand on pousse les rideaux de fer au matin bâillement, un œil dedans, discret, rayé sur le plan les endroits où il est passé, la ville n'est pas si grande. Espoir d'une allure entreaperçue rue de la Saline. Yeux croisés rue du Val-de-Serre. C'était elle. Presque elle. Marchande des quatre saisons sur la place Révolution, voix de marchande de boissons, sinon c'est le même physique. Ou peu s'en faut. Tant de chiens de pluie à flâner sur les quais des navires en partance pour l'Irlande. Retour dans le centre à s'user les baskets, à se faire des ampoules aux pieds. Épuisement de toutes les voies à marcher 14 heures pendant cette première journée et ne retenir que le vide entre ses doigts. Vide du sommeil rentrant à l'hôtel. Nuit sombre, levée matinale. Le plan rayé entre ses doigts, on annonce encore une belle journée de pluie. Le plan de papier qui finit en bouchon dans une poubelle. Ça tombe dur sur le quai Alexandre III que voilà la fameuse fabrique de parapluies. Je voyais ça plus grand, pense Jeff en entrant dans la bâtisse, un immeuble bourgeois qui fut une ancienne banque. Grattage des fonds de poche pour visiter le petit musée. Le ticket d'entrée est remboursé si vous achetez un parapluie, qu'on lui dit à l'accueil. Juste devant, l'atelier. Ouvert par des baies vitrées où le kidam peut regarder comment se fabrique son parapluie. Il ne voit que des femmes dans l'atelier. La grand-mère est-elle parmi celles-là? Jeff monte à l'étage. Expo, photo, belle vue sur la ville, il redescend, entre dans la boutique. 150 balles le parapluie. C'est vrai qu'ils sont beaux. Il se laisse tenter par un modèle anti-bourrasque de couleur cobalt. Le bruit que fait le parapluie en s'ouvrant sans même qu'on ait à le forcer le réconforte. Un luxe dont il ne saura que faire, mais qui ici prend un dernier sens et sonne la fin de sa quête. Vous venez de faire l'acquisition d'un parapluie de Cherbourg. Nous vous remercions de la confiance que vous nous avez témoignée. Lorsqu'il sort de la fabrique, la pluie a cessé. Jeff a rejoint Paris en stop. L'argent du billet est passé dans le parapluie. Tatiana a disparu. A-t-il mis assez de volonté pour la retrouver? Il a dû me manquer quelque chose. Il me manque quelque chose. Mais demain, répète avec le groupe. Concert vendredi soir et samedi soir, il pourra rembourser ses dettes. Et dimanche, à la cool, levé tard, balade à Vincennes ou ailleurs, ciné. Le temps menace ce dimanche sur Paris. Jeff et son parapluie sont de sortie. Ils marchent sur les quais, bouquinistes ouverts, un œil sur la météo, touristes, voitures. Un escalier se présente que Jeff descend. Il aime marcher sur les bords de Seine. Seul. Il y trouve l'inspiration. Des badauds lui font signe depuis les bateaux-mouches. Il répond d'un coup de tête. Plus loin, un banc l'attend où il se pose. Une femme vient s'y asseoir quelques minutes plus tard. Jeff a allongé ses jambes, ses bras enserrent le dossier du banc. Il tient ses yeux fermés face au ciel quand elle l'apostrophe. Beau parapluie? C'est un Cherbourg, n'est-ce pas? Oui. Le mien est un modèle golf. On peut s'y tenir à deux? Ah. Je l'ai choisi de couleur orange, pour être sûr de ne l'oublier nulle part.
1: Eh oui.
0: Vivement la pluie, n'est-ce pas? La Seine est haute, très haute en cette saison. Un navire passant au près crée de petites vagues qui viennent s'écraser contre la pierre, d'abord mollement, puis rapidement, fortement. Elles débordent sur le quai et s'en viennent presque à toucher les chaussures de Jeff et celles de la femme aussi qui, dans un même mouvement, ramènent leurs jambes sur le banc. Il rit.
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Le Clapot Loco Festival de rue, qui vient clôturer la saison culturelle du service culturel de la ville d'Aubenas, c'est ce week-end. Le dernier week-end de mai, le service culturel et le pôle de cohésion sociale de la ville réunissent à nouveau artistes et associations culturelles du territoire pour 3 jours de spectacles gratuits. Chaque journée sera l'occasion de découvrir ou redécouvrir un quartier de la ville. Ce week-end à partager en famille débutera vendredi au quartier de Pont d'Aubenas pour la fête de quartier. La compagnie Amplitude se produira à 20h30 sur la place de rue de l'Expert avec son spectacle Les Pâtes au Gaz, un duo burlesque qui revisite les chansons du répertoire en y mêlant humour, jonglerie et magie. La soirée se poursuivra avec la techno-fanfare TMDV qui transformera le cadre bucolique des jardins du centre social et culturel au fil de l'eau en danse-floor effervescent et joyeux.

La fête de quartier, c'est aussi des jeux gonflables, du cirque et des spectacles. Nous y serons. Colline et Tony tiendront un stand de radio ludique autour du jeu de société. Tu te mets combien ? De nombreux lots sont à gagner, offerts par la librairie du Tiers-Temps et le Point Jeu, ainsi que d'autres surprises. Et le festival Clapot Loco continue samedi en centre-ville. La journée du samedi sera assurément la plus dense en propositions artistiques, avec en point d'orgue un grand spectacle de cirque contemporain, à la fois poétique et magnétique. À 11h, la médiathèque intercommunale Jean Ferrat accueillera Astrud Gastrique, la dernière création du collectif Torsion, un spectacle hybride entre bruitisme urbain, mouvement, clown vocal et création radiophonique. Et tout l'après-midi, l'Agora du Champ de Mars et le 18A, maison des quartiers d'art et de la création, seront le cœur battant de la manifestation. L'association Miroir y animera un atelier de création artistique tout public, tandis que la maison de l'image d'Aubenas installera son studio de doublage de films à l'espace Microfolie. La nouvelle école de musique d'Aubenas présentera son big band de pop et funk, et le jeune auteur-compositeur-interprète Nils se produira en trio au service d'une chanson française nourrie de folk, de jazz et de pop.

Parole en festival qui porte ce concert a également proposé d'accueillir Luigi Rignanez, grand acteur du renouveau du conte qui partagera des contes musicaux et humoristiques italiens dans Vardiello, ex-roi des voleurs. En fin d'après-midi, la compagnie Liluna interprétera Imaginez que, un solo aux confins de la danse acrobatique et du théâtre corporel, et la fanfare TMDV réunira à nouveau l'énergie brute des cuivres avec les beats pulsants de la musique techno. La fanfare guidera ensuite le public vers le parking du Belvédère où ce dernier pourra découvrir à 19h Collapsing Land, la dernière création du collectif international de cirque contemporain La Tournoyante, qui poursuit son exploration du Dispesant, un dispositif scénique original qui s'appuie sur des forces électromagnétiques. Le festival continue ses envolées ce dimanche en fin d'après-midi. Ce sera la finale aux Oliviers pour conclure donc cette édition 2026. Le dimanche se voudra magique et symphonique. À 17h, le pôle de service du quartier Les Oliviers accueillera Mister Page pour une séance magie à courte distance des spectateurs, dite close-up. À 18h, la place Palamos, située juste au-dessus du pôle de service, sera le théâtre d'un concert exceptionnel proposé par l'album en musique pour les 30 ans du festival. Dans le cadre donc de cette 30e édition, le Festival Art des Choix a réuni autour de la grande symphonie funèbre et triomphale de Berlioz 80 musiciens et musiciennes. Ça va être plutôt sympa.

0: Durant tout le week-end, Aubenas sera donc une grande scène artistique à ciel ouvert, foisonnante et riche de ses talents, avant de l'être à nouveau sur notre grand rendez-vous, lui aussi très attendu. La fête de la musique, ce sera le 21 juin prochain. On aura bien sûr l'occasion d'en reparler d'ici là.
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2: Pizza, bonjour. Vous avez fait votre choix ?
3: Oui. Alors en fait, je vais prendre une campagnarde, mais sans lardon, s'il vous plaît. Et à la place des lardons, je voudrais du chèvre. Non, en fait, à la place du chèvre, je prends du gruyère. Ou des champignons. Vous avez des champignons frais ? Ou alors une végétarienne.

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1: Et si on mangeait du lamier cette semaine? Le lamier, c'est une plante qui ressemble à s'y méprendre, à l'ortie, mais sans piquer. Il en existe du blanc, du pourpre, du jaune, du tacheté. Et tous se mangent. Dès qu'ils commencent à fleurir, on se rend compte qu'il s'agit d'une plante bien différente de l'ortie. Il s'agit de la famille botanique dont font aussi partie la menthe, la sauge, le thym, la lavande. Beaucoup de plantes aromatiques à haute teneur en huile essentielle y appartiennent. Aujourd'hui, je vous parlerai surtout du lamier blanc, Lamium album, aussi appelé ortie blanche. Il pousse souvent en colonie au bord des chemins, dans les décombres, au pied des murs et des haies. La tige est rigide, velue, creuse et quadrangulaire. La tige carrée est effectivement une caractéristique que l'on retrouve très couramment dans cette famille. Les feuilles sont dentées, velues, opposé et pétiolé. Le pétiole, c'est la tige de la feuille. À la base de la plante, les feuilles sont en forme de cœur et plus on monte sur la tige, plus les feuilles sont effilées et pointues. Les fleurs blanches ressemblent à une gueule ouverte. La lèvre supérieure du lamier blanc est poilue. Sa forme ressemble à un casque qui abrite les étamines. Dans la mythologie grecque, Lamia est une jeune fille qui se fait enfantée par Zeus. Hera, la femme de Zeus, jalouse, fait tuer le bébé de Lamia. Cette dernière, inconsolable, se met à envier toutes les mères heureuses du monde et se transforme en ogresse, dévorant les enfants. Une horrible histoire. Alors est-ce la bouche béante des fleurs du lamier qui aurait fait penser à celle de l'ogresse pour donner le nom de la plante? C'est une bonne question. En tout cas, ces grandes gueules de fleurs sont très appréciées par les insectes pollinisateurs. Personnellement, j'aime aussi leur petit goût de miel. Les fleurs de lamier sont un véritable bonbon à déguster en balade. En plus, cette plante a de multiples bienfaits. Les lamiers sont connus pour être astringents, anti-inflammatoires, hémostatiques et vulnéraires. Certains le conseillent comme expectorant en cas d'angine et de bronchite. D'autres l'utilisent contre la gastro-entérite, la fièvre ou encore préparent des cataplasmes pour soigner les enflures, les démangeaisons, les bosses, les varices. J'ai aussi lu que le lamier protège les muqueuses et stimule la digestion. Il a une action particulière dans l'utérus. Il aide à soigner les pertes blanches ou à diminuer les règles trop abondantes. Il aiderait aussi à uriner lors de problèmes de prostate ou de cystite. Bref, c'est une plante très intéressante. Elle contient plein de bonnes choses, des glucides, des protéines complètes, du potassium, du phosphore, du calcium, du magnésium, du zinc, du cuivre, du soufre, ce qui la rend particulièrement intéressante à utiliser aussi en cuisine. Les jeunes feuilles qui poussent au printemps sont excellentes en salade. C'est une salade assez aromatique qui gagne à être mélangée à des feuilles plus neutres comme la laitue cultivée ou à une salade de pommes de terre. Vous pouvez préparer des pistous, de lamier, le hacher, l'incorporer dans des fromages blancs ou des beurres aux herbes. C'est très bon. Cuites, les feuilles de lamier peuvent aussi servir comme des épinards en légumes, en soupe, en farce, en quiche, en gratin. Vous pouvez même en faire des gnocchis.

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2: Andréane Mélard.
1: Bonjour à vous, très heureuse de vous retrouver RFI Matin. 7h, 10h de l'info, des invités, des reportages ce lundi au programme L'Éthiopie où on vote en ce moment même pour élire les députés qui derrière choisiront le Premier ministre. Abiy Ahmed veut rempiler. On parle aussi du Liban ce matin. Bonjour Julien Coquel-Rohem.
3: Bonjour Andréane. À la une, une réunion du Conseil de sécurité de l'ONU convoquée en urgence aujourd'hui. Alors qu'au Liban, l'invasion israélienne s'accélère, Benjamin Netanyahou dit vouloir étendre son offensive contre le Hezbollah dans le pays. Le tour des réactions à Beyrouth dans un instant avec notre correspondant sur place. La guerre au Moyen-Orient et de nouvelles frappes américaines contre l'Iran annoncées ce matin. Le Koweït dit répondre lui à des attaques de drones et de missiles. Dans ce journal également, la Colombie et la surprise du premier tour de la présidentielle. L'extrême droite déjoue les pronostics et arrive en tête du scrutin. Une journée d'élection également en Guinée hier et l'affluence particulièrement faible aux élections législatives et communales. Et puis une soirée pour célébrer une victoire à la saveur particulière. Les joueurs du PSG, vainqueurs d'une deuxième Ligue des Champions d'affilée, ont retrouvé hier soir le Parc des Princes.
1: Une réunion du Conseil de sécurité de l'ONU convoquée en urgence aujourd'hui.
3: À la demande de la France où Emmanuel Macron affirme que rien ne justifie l'escalade majeure en cours au sud Liban. Une journée de frappe israélienne particulièrement violente hier, notamment autour de la ville côtière de Tyr et Israël, qui a franchi de nouvelles étapes dans l'invasion du pays. Un appel à évacuer sur une zone de 40 km entre la frontière et le fleuve Zarani et la prise du château de Beaufort, site stratégique et citadelle historique pourtant protégé par l'UNESCO. Benjamin Netanyahou évoque un tournant décisif. Bonjour Paul Khalife.
4: Bonjour Julien, bonjour à

0: Toutes et à tous.
1: En direct de Beyrouth pour RFI, le Premier ministre israélien dit vouloir intensifier son offensive et étendre son emprise sur le Liban. Quelle réaction dans le pays ce matin ?
0: Eh bien, l'escalade israélienne a été accueillie dans un silence embarrassé des dirigeants politiques, la colère du Hezbollah et l'exaspération de la population. L'embarrassement du président Joseph Aoun et du premier ministre Nawaf Salam est d'autant plus grand que l'élargissement de l'invasion israélienne est intervenu alors qu'ils sont pleinement engagés dans des négociations directes avec Israël. Des négociations qui n'ont donné aucun résultat au niveau de la consolidation de la trêve. Un député du Hezbollah, Ali Fayyad, n'a pas manqué d'ailleurs de souligner que l'absence de résultats concrets est la preuve que l'échec du pari sur l'option des négociations directes avec Israël est consommé. Le président du Parlement, Nabih Berri, la plus importante figure chiite de l'État, a déclaré qu'il se portait garant du respect sans réserve et sans délai d'un cessez-le-feu par le Hezbollah. Mais il s'est demandé, je cite, « qui obligera Israël à mettre fin à son agression et à cesser de démolir des villages et des maisons ?» Sur le plan populaire, un début d'agitation s'est produit dimanche. Des partisans du Hezbollah se sont rassemblés dans le centre-ville de Beyrouth pour dénoncer l'incapacité des dirigeants à protéger le pays et ses citoyens face à Israël.
1: Paul Ralifet, merci beaucoup. Alors que la guerre menée par Israël au Liban a fait plus de 3400 morts dans le pays depuis le 2 mars, le Hezbollah continue lui aussi ses tirs en direction d'Israël. C'est à la une de notre grand reportage du jour, dont vous entendrez un extrait juste après ce journal.
2: La guerre au Liban, dont l'Iran demande toujours la fin dans le cadre des négociations avec les États-Unis.
1: Des pourparlers qui patinent de nouveau puisque les États-Unis annoncent ce matin avoir frappé dans le week-end des radars et des sites de contrôle de drones en Iran. Le Koweït annonce de son côté faire face ce matin à une attaque de missiles et de drones, et les gardiens de la Révolution disent avoir visé une base utilisée pour des frappes américaines. L'Iran et les États-Unis semblaient se rapprocher d'un protocole d'accord ces derniers jours, mais le New York Times a annoncé samedi que Donald Trump avait finalement durci sa position. Hier, le principal négociateur iranien déclarait que l'Iran ne signerait pas d'accord sans recevoir de garantie sur ses droits. De son côté, le média CNN révèle dans une enquête les limites de l'offensive américaine. Des images satellites montrent que le régime iranien a pu déblayer à l'aide de simples bulldozers des sites souterrains de lancement de missiles frappés par Israël et les États-Unis.
2: La guerre qui semble avoir servi de prétexte à une répression accrue des libertés publiques dans les pays du Golfe.
1: C'est ce que révèle ce matin un rapport d'Amnesty International qui décompte plus de 1000 personnes arrêtées depuis le début de la guerre, notamment après avoir relayé des contenus en ligne ou exprimé leur opinion sur les attaques des États-Unis et d'Israël contre l'Iran. L'Organisation de défense des droits humains précise qu'au Koweït et à Bahreïn, des citoyens ont même été déchus de leur nationalité. D'autres ont écopé de peines de prison allant de 3 à 10 ans, Alice Froussard.
3: Lorsque les attaques américano-israéliennes sur l'Iran débutent fin février et que leurs répercussions se font sentir dans tous les pays du Golfe, le Koweït, Bahreïn, les Émirats Arabes Unis, le Qatar, l'Arabie Saoudite et Oman émettent des avertissements généraux à leurs citoyens contre le partage de contenus en ligne. Mais très vite, les arrestations sont massives, disproportionnées. Anne Savinel Barras est la présidente d'Amnesty International France.
4: Que ces États aident à se protéger, certes, mais à ce moment-là, on fait des lois plus précises, ciblées.
3: Car les restrictions vont bien au-delà de ce que permet le droit international. Certains sont détenus au motif d'avoir glorifié un État hostile et ses dirigeants militaires alors qu'une simple sympathie envers l'Iran était exprimée. D'autres, parce qu'ils ont posté ou reposté des vidéos d'information sur les réseaux sociaux, sont accusés de nuire à la sécurité de l'État. Une volonté pour ces pays du Golfe de garder une belle image et de renforcer l'autoritarisme avec lequel ils gouvernent.
4: Les États veulent avoir une emprise totale sur leur territoire pour empêcher la population de dévier de la pensée unique qui est donnée par les autorités. On bascule dans des restrictions très fortes à la liberté d'informer, à la liberté d'être informé, et puis aussi à la liberté d'opinion, à la liberté d'expression, bien entendu.
3: Une mainmise sur l'information qui contribue au climat de confusion et de peur de tous ses citoyens.
1: Alice Roussard.
2: L'actualité ce matin, c'est aussi en Colombie. Les résultats du premier tour de la présidentielle hier et une surprise.
1: L'erreur des sondages, alors que le successeur désigné de Gustavo Petro, le président sortant, était considéré comme le favori. C'est finalement l'extrême droite qui est arrivée hier en première place. 43,7% des voix pour l'avocat millionnaire Abelardo de la Espriella. Le sénateur de gauche Ivan Cepeda est finalement arrivé deuxième. 40,9% selon des résultats quasi définitifs. Correspondance à Bogota de Marie-Ève de Teuf.
5: Aucun sondage n'avait annoncé le score d'Abelardo de l'Espriella, mais tous avaient enregistré depuis un mois la phénoménale percée de cet outsider d'ultra-droite qui se fait appeler le Tigre. La douche est froide pour le candidat de gauche, Ivan Cepeda, que tous les sondages donnaient favori du premier tour depuis des mois. De l'Espriella se présente comme un candidat anti-système. Il promet, entre autres, de mettre tous les criminels en prison ou de les exterminer, je cite, « comme des rats ». Ce discours sécuritaire a payé, mais la gauche n'est pas balayée. De l'Espriella et Cepeda totalisent à eux seuls près de 85% des voix. C'est dire si l'opinion est polarisée. Dès que les résultats sont tombés, experts et analystes ont sorti leurs calculettes et leurs pronostics pour le deuxième tour. Où vont aller les votes des autres candidats? La candidate de la droite dure traditionnelle, Paloma Valencia, qui, avec 6% des voix, est la grande perdante de cette élection, a immédiatement annoncé son soutien à De la Espriella. Au centre, les petits candidats hésitent encore. Marie-Ève de Teuf, Bogota, RFI.
1: Et le candidat de la gauche, Ivan Cepeda, qui cherche les raisons de sa deuxième place surprise, il affirme sans donner de preuve que 10 millions de votes ont été mal comptés et dit vouloir enquêter sur un écart de 885 000 personnes dans le recensement électoral. Le second tour de la présidentielle en Colombie est prévu le 21 juin.
2: Du côté du Pérou, ce sera dimanche prochain.
1: Le second tour qui opposera, lui, le candidat de gauche, Roberto Sanchez, et la candidate de droite, Keiko Fujimori, fille et héritière politique de l'autocrate Alberto Fujimori. Elle semble légèrement devant dans les sondages, mais son avance s'est réduite d'un point en 10 jours. Les deux candidats s'affrontaient hier soir dans un ultime débat. On en parle à 7h, temps universel.
2: Dans la région au Nicaragua, la mort en détention d'un chef indigène emprisonné depuis 3 ans.
1: Brooklyn Rivera, chef des Indiens Miskitos, l'ethnie la plus importante de la côte caribéenne du pays. Il avait été arrêté en septembre 2023. Après avoir dénoncé le sort des populations indigènes lors d'une conférence internationale, Amnesty International le considérait comme un prisonnier d'opinion. Les États-Unis demandaient sa libération et un groupe d'experts de l'ONU avait demandé, il y a un mois, des preuves de vie. Le gouvernement avait publié mercredi des photos de lui, très amaigri et sous assistance respiratoire à l'hôpital. Le secrétaire général de l'Organisation des États américains exige une enquête indépendante et transparente.
2: Il est 5h10 à Conakry. Ce dimanche était aussi une journée de vote en Guinée.
1: Après la présidence de décembre et la victoire du chef de la junte Mamadi Doumbouya 4 ans après son coup d'État. Des élections législatives et communales hier qui se sont déroulées dans le calme, sans incident majeur, mais avec, il faut le noter, une affluence particulièrement faible dans les bureaux de vote. Tanguy Billan.
6: Dans le quartier de Kamayenne, proche du centre-ville de Conakry, les bureaux de vote sont restés vides pendant l'essentiel de la journée. Mais Abdoul, lui, s'est rendu aux urnes et il exhibe fièrement son doigt plein d'encre.
7: Même s'il y avait peu de gens, c'était important de voter. Moi, je soutiens Mamadi Doumbouya. Je veux qu'il dispose d'une large majorité à l'Assemblée pour qu'il puisse faire passer ses lois et que le pays se développe sur le plan économique. Mais le plus important pour moi, c'est l'élection communale. Je veux qu'on ait une bonne équipe municipale ici à Kamayenne pour développer le quartier et rénover les écoles.
6: Amadou, lui, n'a pas voulu prendre part au vote. Les Forces Vives, la coalition qui regroupe notamment les partis d'opposition dissous en mars dernier, comme le RPG ou l'UFDG, avait appelé au boycott. Il a suivi leurs consignes.
8: Les conditions n'étaient pas réunies pour voter. Ces élections ne sont pas équitables. Elles ne sont pas libres ni transparentes. Les résultats sont connus d'avance. Alors à quoi bon voter? J'aurais voté si mon vote avait pu représenter quelque chose, si les partis politiques représentatifs avaient pu présenter leur candidat. Mais là, ça ne sert à rien. Donc j'ai suivi leur appel au boycott.
6: Pour plusieurs observateurs de la vie politique guinéenne, cette faible affluence pourrait aussi s'expliquer par la date choisie par les autorités. La Tabaski a en effet eu lieu cette semaine et a été fêtée en famille au village. Beaucoup d'électeurs ne sont probablement pas encore rentrés sur leur lieu de vote. Tanguy Billan, Conakry, RFI.
2: Et puis Julien, Paris de nouveau en fête hier.
1: La capitale française qui avait déjà chaviré samedi soir et qui a célébré ce dimanche en beauté le retour des joueurs du Paris Saint-Germain avec une deuxième Ligue des Champions d'affilée dans leur bagage. Ils sont venus la brandir sous la Tour Eiffel avant de passer par le Palais de l'Élysée. Et la soirée s'est terminée bien sûr dans l'antre des Parisiens, le Parc des Princes, où quelques 40 000 supporters s'étaient rassemblés. Un bonheur partagé sous les yeux et au micro de Baptiste Leduc.
9: Les supporters étaient tellement heureux de retrouver leur héros que Nasser Al-Khelaïfi, le président du PSG, a eu toutes les peines du monde à commencer son discours. La joie et la fierté se lisaient aussi dans la voix du capitaine Marquinhos au moment de brandir la coupe devant un Parc des Princes aux anges.
10: La douzième elle est incroyable !
9: Une deuxième Ligue des Champions de suite, c'est historique et ça donne le droit aux supporters de comparer les émotions.
11: La première fois c'était historique, la deuxième fois c'est légendaire. Paris est légendaire.
9: Difficile d'être lucide quand la foule vous bouscule et que les fumigènes vous aveuglent, mais à en croire les Parisiens, cette victoire avait une saveur particulière.
12: Soirée exceptionnelle, meilleure que la saison dernière, ouais meilleure. Là, on a bien stressé, comme ça la victoire est encore meilleure. Et allez Paris,
13: le back to back.
14: Bah l'autre, c'était la première. Il y a quand même un truc différent, mais celle-ci était tellement plus dure et tellement plus intense.
15: Et on rentre dans l'histoire, deux d'affilée, on rentre dans les grands clubs comme le Real, comme l'Ajax.
14: Et du coup, on essaye de voir encore plus grand, pourquoi pas l'année prochaine, on va aller à Madrid. Hein.
9: Après tant d'années à les attendre, Paris a pris goût à ces nuits de folie.
1: Baptiste Leduc et le Parc des Princes, deux étoiles dans les yeux, il est 7h13 à Paris.
2: Julien Coquelin, merci. Et on va encore beaucoup parler de foot ce matin après cette deuxième étoile remportée par le PSG. Toute l'équipe d'appel sur l'actualité attend ce matin votre réaction, votre ressenti après cette victoire de Paris. Rendez-vous 10h10 et le foot, c'est aussi la Coupe du Monde qui approche. Ça commence dans 10 jours, 10 comme le nombre d'équipes africaines qualifiées pour ce mondial. Alors d'ici le coup d'envoi, on vous fait entendre sur RFI l'excitation qui monte dans ces pays en lice pour la compétition. Aujourd'hui, on est au Maroc.
16: J'attends avec impatience la Coupe du Monde, qu'on se retrouve en finale et qu'on la remporte.
2: Reportage à écouter dans un peu plus de 2 heures. Ce matin aussi, on parle de ces élections en Éthiopie, du Liban, où Israël étend de jour en jour son offensive, de la Colombie après le premier tour de la présidentielle, l'extrême droite en tête. C'est une surprise, RFI Matin. Notre grand invité international aujourd'hui à 8h20, Arnaud Pontus, vous recevez Enrico Letta, président de l'Institut Jacques Delors, ancien président du Conseil italien.
17: Oui, est-ce qu'on l'a l'habitude d'appeler un Européen convaincu. Dans son pays, l'Italie, il a été plusieurs fois ministre, député européen, puis donc Premier ministre en 2013-2014. En avril 2024, il avait remis à la Commission européenne un rapport sur la compétitivité et le marché unique. Il regrette la fragmentation, les divisions des 27 et il appelle les Européens à faire plus ensemble dans les secteurs clés comme le militaire ou l'intelligence artificielle. Enrico Letta propose notamment un marché commun de la défense européenne. Comment cela peut-il fonctionner à l'heure de la menace russe, du désamour américain et de la concurrence chinoise? Quelle place pour l'Europe dans le chaos géopolitique actuel? Les réponses d'Enrico Letta tout à l'heure.
2: À 6h20, temps universel. Et dans une demi-heure, RFI reçoit l'historienne Marie-Cécile Zinsou. On va parler avec elle restitution des biens culturels pillés en Afrique. Bienvenue si vous nous rejoignez. Israël intensifie donc ses opérations dans le sud Liban en dépit de la trêve en vigueur et le Conseil de sécurité de l'ONU se réunit donc cet après-midi pour en parler. Ce week-end, l'État hébreu s'est emparé de la forteresse médiévale de Beaufort, un tournant décisif présenté par Benjamin Netanyahou. Israël multiplie aussi les bombardements. Plusieurs localités du sud Liban sont visées comme Tyr ou encore la région de Nabatieh. Vous l'entendiez peut-être dans le journal, l'intensification de l'offensive israélienne exaspère les Libanais. Les Israéliens du Nord, eux, subissent désespérés les frappes du Hezbollah. Frédéric Misselin nous emmène à leur rencontre.
18: Juste à côté de Metoula, Kiryat Shmona. C'est la grande ville de la frontière nord. Nous y sommes allés une dizaine de jours après le début du conflit avec le Liban. Il y a moins de 3 ans, ils étaient encore 25 000. La guerre à Gaza, puis celle avec le Hezbollah, ont fait fuir la population. Aujourd'hui, il reste à peine 6 000 habitants à Kiryat Shmona. Nous avons rencontré là-bas des gens qui s'affichaient combatifs, résistants, mais qui se disaient aussi épuisés sur le parking d'un supermarché et là confie sa fatigue récurrente.
19: C'est horrible, on vit de boum en boum dans les abris, c'est pas une vie. Surtout psychologiquement, on est épuisé, on se dit qu'on n'a plus la force. On n'a plus la force pour ça. D'autant qu'on pense que ça ne va jamais se terminer. Il y aura un cessez-le-feu et puis ça recommencera. Ça recommencera toujours, c'est comme ça depuis que je suis née, ça fait presque 50 ans. Je ne pense pas que ça changera un jour. Il y aura des cessez-le-feu ici et là, mais ça ne disparaîtra pas. Bien sûr que j'aimerais partir. Si j'avais su, je serais partie depuis longtemps. J'espère que mes enfants partiront et que je les suivrai.
18: Certains ont exprimé des regrets, demandant à l'État de les aider, de les évacuer. Mais Benjamin Netanyahou, le premier ministre israélien, a insisté auprès des élus locaux. Il faut faire en sorte que les habitants de la zone restent. Après 15 jours de guerre, Yuval a choisi.
19: Je suis très fatiguée, on ne dort pas de la nuit. J'ai un tank en face de chez moi et il tire tout le temps. J'habite dans un quartier près de la frontière, alors on entend tout. On ne dort pas. Pour l'instant, on va partir pour un mois, parce que c'est invivable ici. On réfléchira à ce qu'on va faire vers la fin de l'année scolaire. A priori, dans la région de Haïfa. On part demain.
20: Un extrait de notre grand reportage du jour signé Frédéric Misselin. Il est à écouter intégralement tout à l'heure, 19h10, heure de Paris, 7h18 pour l'instant dans la capitale française. La France, où la chaleur est quelque peu retombée après des records la semaine passée, mais cet épisode de canicule aussi tôt dans l'année, les températures étaient historiques pour un mois de mai. Eh bien, cela a suscité l'inquiétude, notamment dans les régions les plus sèches, face à l'épuisement des nappes phréatiques en période estivale et à la surconsommation habituelle due aux touristes. Plusieurs communes de France ont choisi d'augmenter les tarifs de l'eau. Une tarification saisonnière adoptée déjà il y a 3 ans à Grasse et cette année à Villeneuve-Loubet dans le sud de la France. C'est un reportage de Siam Spencer.
21: Augmenter le prix de l'eau pour sensibiliser la population, c'est ce qu'a choisi de mettre en place en 2023 le maire de Grasse, Jérôme Viau.
22: On a eu des périodes de sécheresse assez dures en 2021. On a voulu instaurer une augmentation de l'eau de 20% du prix entre le mois de juin et le mois d'octobre. Donc cette augmentation du prix, elle a eu des effets mécaniques où on a vu qu'il y avait une baisse de la consommation de l'eau pendant ce moment. On a diminué pendant la période la plus sensible, là où il y a la raréfaction de la ressource la plus forte, de 7 à 8% la consommation de tout un territoire.
21: D'autres communes lui ont emboîté le pas, c'est le cas de Villeneuve-Loubet à quelques kilomètres, Lionel Lucas, maire de la ville.
23: Ça me fatigue depuis longtemps de voir nos concitoyens ne pas se préoccuper de l'eau, de les voir laver leur voiture à 15h l'après-midi en plein mois d'août. Voilà, donc ce gaspillage de l'eau qui est aussi de l'eau potable, je trouve, est indécent.
21: À Villeneuve-Loubet, le prix va augmenter de 40% entre juin et septembre, alors certains habitants comme Raphaël ont décidé d'anticiper le remplissage de la piscine dès le mois de mai.
24: Pour pouvoir la remplir avant qu'il y ait cette affluence de prix, ouais. Donc on la remplit une fois et après on la remplit plus jusqu'à la fin de l'été.
21: Même quand ça s'évapore un peu?
24: Pas beaucoup du coup, vu que là on a vu que ça allait vachement augmenter, c'est vrai qu'on va faire plus attention.
21: Sur les 8 autres mois de l'année, le prix va baisser de 45%, promettant ainsi sur une facture annuelle une baisse globale pour les ménages les plus prudents.
23: 80% de nos concitoyens, 75%, sont à 120 mètres cubes par an. C'est raisonnable et eux, ils vont voir plutôt le prix de l'eau baisser d'ailleurs.
21: Ce sera très probablement le cas d'habitants comme Patrick.
25: Je vis seul, après ça concerne les gens qui ont une famille, qui ont une piscine, qui ont un grand jardin. Que je consomme un peu plus l'été, bon, ça va faire, parce qu'on prend plus de douches l'été. C'est pas plus mal si ça équilibre après.
21: Et tant mieux, explique Lionel Lucas, car c'est précisément les gros consommateurs que vise cette nouvelle tarification.
23: Mais c'est surtout les grandes résidences, des domaines, ce sont les 20%. 25% qui, eux, sont dans les autres catégories. On a des gens très aisés qui trouvent normal de changer l'eau de la piscine tous les 15 jours, quoi, au lieu de se contenter d'en rajouter. Et puis, les touristes qui viennent et qui eux, se préoccupent de rien, quoi.
21: Un nouveau tarif qui entrera en vigueur le 1er juin prochain.
20: Voilà, une tarification saisonnière mise en place dans certaines villes du sud de la France. Mais pour préserver l'eau, certains pays du monde ont adopté un autre modèle, celui de la tarification différenciée. C'est cette fois la consommation qui dicte le prix. Simon Rosé nous en parle.
0: En France, des villes comme Dunkerque ou Montpellier appliquent déjà une tarification progressive. Les premiers mètres cubes restent abordables, mais la facture peut vite grimper pour les gros consommateurs. L'objectif est double, environnemental pour préserver la ressource, mais également social pour accompagner les foyers les moins riches. L'un des exemples les plus anciens se trouve en Afrique du Sud où depuis 2000, les 6 premiers mètres cubes sont gratuits, mais d'autres pays sur tous les continents ont adopté des mesures similaires. Le bilan reste cependant nuancé. Si les gros consommateurs paient effectivement davantage, les ménages modestes utilisent quotidiennement moins d'eau et bénéficient donc peu des économies promises. Les familles pauvres et nombreuses peuvent également être pénalisées par ces systèmes de tarification par tranche. Autre écueil, une baisse de la consommation d'eau signifie également une baisse des recettes pour les organismes publics qui en ont la charge, ce qui a pu conduire à fragiliser le financement et l'entretien des réseaux. Ce système permet néanmoins de réelles économies sur la ressource en eau et de plus en plus de collectivités s'y intéressent, confrontées à des pénuries plus fréquentes en raison du changement climatique.
20: Simon Rosé, pour refermer ce dossier, on reste avec le service environnement des RFI tout de suite. C'est notre question d'environnement. On parle de l'énergie essentielle au développement économique, mais responsable aussi de la crise climatique. Laurent Guignard, pourquoi l'énergie est la clé de tout, de l'économie et du climat?
3: Alors, je vous propose une rapide histoire de l'énergie. La première des énergies maîtrisées par l'espèce humaine, c'est le feu, immortalisé dans La guerre du feu, le film de Jean-Jacques Hano. Bon, on comprend pas tout, mais en gros, il y en a un qui demande à l'autre, t'as pas du feu?
20: Et la maîtrise du feu, Florence, c'est une date majeure dans l'histoire de l'humanité. Hein.
3: Oui, il y a à peu près 400 000 ans, tout le monde commence à maîtriser le feu qui permet de cuire les aliments, donc de mieux les assimiler, qui permet de se chauffer et donc de conquérir de nouveaux territoires plus froids, de lutter contre les prédateurs avant de fabriquer des outils. C'est une révolution, même si elle n'est pas encore industrielle. Dès cette période, l'espèce humaine a le feu sacré.
20: Et ensuite, d'autres sources d'énergie vont émerger progressivement.
3: Eh oui, l'homme utilisait sa force, il va domestiquer celle d'autres animaux. Le muscle est une source d'énergie, le muscle des vaches et des chevaux, bien commode par exemple quand on veut labourer un champ. Les humains vont aussi maîtriser la force du vent et de l'eau avec les premiers moulins qui servent par exemple à moudre le grain pour l'alimentation avant de produire bien plus tard de l'électricité.
20: Et puis, on rentre dans l'ère moderne de l'énergie.
3: Et c'est l'ère, le règne des énergies fossiles, le charbon d'abord qui provoque la révolution industrielle au 19e siècle, la possibilité de produire en grand nombre toutes sortes d'objets utiles au confort. En quelques minutes, une machine peut produire ce qu'un homme ou une femme mettrait des jours à fabriquer. Vient ensuite la généralisation du pétrole et du gaz, des décennies avant l'énergie nucléaire. Et tout apporte un confort incontestable. L'énergie permet de produire, de se déplacer, de transporter, de se nourrir, de s'habiller, de s'éclairer, de se chauffer. En fait, sans énergie, on retournerait à l'âge de pierre.
20: Et sans énergie, pas d'économie.
3: Bah oui, parce que l'économie, c'est tout simplement de l'énergie transformée en biens, en services. Et on l'a vu récemment avec la guerre en Ukraine. Et on le voit aujourd'hui quand le détroit d'Hormuz est bloqué, quand l'énergie est moins disponible et quand elle devient trop chère, c'est toute l'économie mondiale qui vacille.
20: Et l'énergie, c'est aussi la clé du climat.
3: Et oui, parce que les énergies fossiles sont responsables de la crise climatique. L'énergie, la solution du progrès, est aujourd'hui devenue un problème. L'énergie, c'est la vie, mais elle pourrait être mortelle. Le charbon, le pétrole et le gaz que nous brûlons émettent du CO2, le principal gaz à effet de serre responsable du changement climatique, et on en brûle de plus en plus parce que les besoins et la population augmentent, et parce que tout le monde a droit au développement, comme l'a dit la Banque mondiale, l'énergie est l'élément central du développement.
20: D'où l'émergence des énergies renouvelables.
3: Oui, et c'est sûrement le grand enjeu de notre siècle, trouver davantage d'énergie sans remettre en cause notre survie. Le développement de l'énergie photovoltaïque, les panneaux solaires, est à cet égard édifiant. Jamais dans l'histoire de l'humanité, une énergie n'avait connu une croissance aussi rapide. Et c'est là encore une révolution, parce que l'histoire de l'humanité, c'est aussi ça, sa capacité à maîtriser toujours plus d'énergie.
20: Florent Guignard pour la question d'environnement sur RFI. Vous restez avec nous dans moins de 5 minutes, le retour de l'info africaine. Mais d'abord, musique, l'artiste français Tété est sur notre playlist du mois, avec son titre Vertige du Seum.

0: Fiche du Somme, titre de l'artiste Tété à retrouver sur la playlist RFI. Ça se passe sur toutes les plateformes d'écoute. Vous restez avec nous, le retour de l'info dans une minute.
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0: RFI 7h30 à Paris et Bougnan, 6h30 à Kinshasa. L'heure du journal, bonjour Paulo Sospinelli.
6: Bonjour Andréane, bonjour à tous.
0: À la une des guérisons encourageantes dans la lutte contre Ebola en RDC.
6: Au total, 5 personnes qui avaient contracté la maladie ont été soignées alors qu'il n'existe toujours aucun vaccin ni traitement contre la souche Bundibugyo qui sévit dans le pays et en Ouganda. La Centrafrique ne compte aucun cas confirmé, mais l'inquiétude gagne certains habitants de Bangui, vous l'entendrez. Quels députés les Éthiopiens vont-ils choisir? Ces jours de scrutin législatif aujourd'hui dans le pays, les élus désigneront ensuite le Premier ministre. La région du Tigré n'est pas concernée par ces législatives. À Madagascar, le colonel Michael Ranjanirine fait le bilan de 7 mois de refondation. Et puis les autorités algériennes prennent très au sérieux les risques de départ de feux de forêt cet été. Un décret a donc été adopté pour en interdire l'accès jusqu'à fin octobre et de gros moyens ont été alloués à la surveillance de ces espaces. Il n'existe toujours aucun vaccin ni traitement contre la souche Bundibugyo d'Ebola, mais il est pourtant possible d'en guérir. Au total, 5 personnes ont vécu la maladie, dont 4 à Bunia, dans la province de l'Ituri, dans le nord-est de la RDC. Avant de rentrer à Kinshasa, hier, le directeur de l'OMS, Tedros Ghebreyesus, a rencontré ses patients guéris lors de son déplacement en Ituri ce week-end, Pascal Moulégois.
7: Ces 4 nouveaux patients guéris ont été présentés au patron de l'OMS, au Centre médical évangélique de Bunia. Sur des images relayées par le ministère de la Santé, une infirmière témoigne.
8: Ebola est une très mauvaise maladie, j'ai souffert. Je dis merci car maintenant je suis guérie, mais je reste traumatisée par les disparitions autour de moi. Mon médecin traitant par exemple est mort. Au départ, on ne se méfiait pas. Mais comme pour beaucoup, c'est en manipulant des malades sans protection que nous avons été contaminés par Ebola.
7: Le kinésithérapeute Mika, lui aussi, est tombé malade dans les mêmes circonstances.
9: J'ai été hospitalisé à partir du 16 mai, et cela pendant 10 jours. J'ai bénéficié de soins, un traitement clinique qui a marché sur moi. Je suis guéri.
7: Des signes très encourageants pour le numéro 1 de l'OMS, Tedros Ghebreyesus.
10: Votre courage donne de l'espoir et vous êtes la preuve vivante que cette épidémie peut être stoppée. Ensuite, aux agents de santé, encore une fois, merci pour votre engagement. Je sais que c'est une période très risquée pour vous et cela me fait de la peine de voir des professionnels de santé qui sont déjà morts à cause d'Ebola alors qu'ils servaient les autres. Vous risquez donc réellement votre vie en aidant les autres à survivre.
7: While helping others to survive. Selon les responsables du centre de traitement, des patients ont été soignés symptomatiquement avec une combinaison d'antibiotiques et d'autres produits, comme s'ils souffraient du paludisme. Mais les équipes soignantes disent attendre des pieds fermes les vaccins et les traitements homologués pour couper la chaîne de transmission. Pascal Moulégois, Kinshasa. RFI.
6: Et dans une tribune publiée hier dans le Financial Times, Jean Kaseya, le directeur de l'Africa CDC, à l'agence sanitaire de l'Union africaine, a donné un nouveau bilan de cette épidémie d'Ebola qui sévit en Ouganda et en RDC. Plus de 1100 cas suspects ont été dénombrés, 43 morts confirmés sur 263 soupçonnés d'avoir été provoqués par le virus. Au Brésil, 2 hommes, eux, ont été placés à l'isolement en raison de symptômes qui correspondent à ceux d'Ebola. L'un d'eux se trouve actuellement à Sao Paulo. Il rentrait justement de RDC. L'autre revenait d'Ouganda. Lui a été testé positif au paludisme. Son cas reste toutefois sous surveillance, a indiqué la mairie de Rio de Janeiro, où il est actuellement. Le variant Bundibugyo, qui ne s'est pas officiellement propagé jusqu'en République centrafricaine pour le moment, mais la psychose, elle, commence à se répandre dans la capitale. La semaine dernière, le décès d'un ressortissant congolais, pourtant provoqué par la tuberculose au quartier Kokoro, a renforcé les rumeurs. De nombreux habitants sont préoccupés en raison de la proximité de Bangui avec la ville congolaise de Zongo, située de l'autre côté de la rivière Ubangi. Rolf Steph Domielleux.
11: Sur les berges de la rivière Ubangi, les regards se tournent régulièrement vers les embarcations qui accostent et repartent entre Bangui et Zongo. Pour Melchi, un riverain, ces échanges transfrontaliers sont indispensables à la vie économique des deux pays, mais ils suscitent également des inquiétudes face au risque d'importation du virus Ebola.
12: C'est un virus dangereux. La proximité entre les deux pays est une source d'inquiétude. Chaque jour, des dizaines d'embarcations assurent les déplacements des populations. La prévention demeure la meilleure arme contre cette maladie.
11: Dans les quartiers de Bangui, les conversations tournent autour de cette menace sanitaire. John redoute les conséquences d'une éventuelle apparition du virus dans le pays.
13: Il faut que le gouvernement agisse là-dessus.
14: Le gouvernement doit prendre ses responsabilités. Les hôpitaux du pays ne sont pas suffisamment équipés. Si ce virus arrive ici, il sera difficile de le maîtriser. Il est important de sensibiliser la population.
11: De leur côté, les autorités sanitaires assurent renforcer les mesures de prévention et de surveillance. Docteur Pierre Somsier est ministre de la Santé.
15: À partir d'aujourd'hui, tous les décès qui ont lieu dans les quartiers sont des suspects, jusqu'à preuve du contraire. Le ministère de la Santé s'est engagé avec la collaboration de tous les partenaires dans un processus de prévention, de programmation pour lancer un processus de préparation aussi au niveau des hôpitaux qui ont leurs défis.
11: Malgré ces inquiétudes, la vie suit son cours dans la capitale centrafricaine. À ce jour, aucun cas du virus Ebola n'a été détecté dans le pays. Rolf-Steph Domialeux, Bangui. RFI.
6: En RDC, la communauté pygmée de Beni, dans le Nord Kivu, a été frappée par une attaque des ADF, groupe armé affilié à l'État islamique. C'était dans la nuit de samedi à dimanche. Un premier bilan fait état de 14 morts et parmi les victimes, le comédien connu localement Nzonzu Mangese. Différents conflits empêchent un déroulement normal des élections législatives aujourd'hui en Éthiopie. Les électeurs se déplacent aux urnes pour choisir leurs députés qui seront ensuite chargés de désigner un premier ministre. Le sortant Abiy Ahmed veut rester en poste, mais la crédibilité de ce scrutin en un seul tour est mise à mal par des difficultés locales. Marlène Panaras, c'est le cas notamment en Amara et en Oromia, minés par l'insécurité. Et dans le Tigré, Marlène, les bureaux de vote n'ouvriront même pas leurs portes.
16: Comme en 2021, les élections n'auront pas lieu au Tigré. Ces derniers mois, les tensions entre le gouvernement et la région n'ont cessé de s'intensifier. Fin janvier, des affrontements directs ont opposé l'armée fédérale aux forces tigréennes dans la zone de Tsemlet. Une première depuis la fin de la guerre en novembre 2022, une guerre qui avait fait près de 600 000 morts. Aujourd'hui, le Tigré se trouve dans un état de quasi-siège économique avec l'interruption des services bancaires et des retards dans les versements du budget régional par le gouvernement. Les fonctionnaires ne sont donc pas payés. Dans la région voisine de l'Amara, le scrutin aura lieu dans les grandes villes, mais il a été annulé dans plusieurs circonscriptions rurales où sont implantés les FANO, une milice nationaliste, des zones rouges selon la carte établie par la commission électorale. En Oromia aussi, le vote est compromis. Le conflit qui oppose l'armée de libération Oromo à l'armée fédérale depuis 2018 rend les déplacements dangereux pour les habitants. Le scrutin est tout de même maintenu dans l'ensemble de la région qui compte la moitié des électeurs enregistrés du pays. Marlène Panara, Addis Abeba, RFI.
6: À Madagascar, à 3 jours du lancement de la concertation nationale, le président de la refondation s'est longuement exprimé hier soir à la télévision nationale. Alors que son pouvoir connaît actuellement des perturbations, le colonel Michael Ranjanirine a tenu à faire un point sur les travaux en cours, Aurélie Couman.
17: C'était sa deuxième grande prise de parole depuis son arrivée au pouvoir en octobre dernier. Le chef de l'État a profité de la tribune pour défendre le bilan de 7 mois de refondation en mettant en avant quelques chantiers en cours, l'accès à l'eau, l'électricité ou les réformes dans l'enseignement supérieur. Mais le colonel a aussi reconnu les limites de son action. Sur la corruption, il a admis que rien n'avait vraiment changé. Un aveu lourd de sens alors que la lutte contre les détournements était l'une des promesses fortes du soulèvement Gen Z d'octobre. Sur la concertation nationale qui débutera le 3 juin, il a précisé qu'elle prendrait la forme d'une réunion entre lui-même, le Premier ministre, la ministre chargée de la refondation et les quatre chefs d'église chrétienne. Une annonce qui surprend, car le Conseil œcuménique des églises avait dénoncé fin avril avoir été mise à l'écart du processus. Enfin, sur le rapprochement avec la Russie, le président s'est défendu de tout alignement. Il a évoqué son attachement au multilatéralisme, justifiant la coopération militaire avec Moscou par l'usage historique d'armes russes par l'armée malgache, un argument qui peine à convaincre les observateurs, alors que les livraisons d'équipements russes se multiplient depuis sa prise de pouvoir. Aurélie Couman, Antanin arrive, RFI.
6: À mesure que le mois de juillet et le début de la période de soudure s'approchent, les craintes grandissent au Cameroun. La situation dans l'extrême nord particulièrement inquiète. Le programme alimentaire mondial, selon cette branche de l'ONU, environ 20% des habitants de la région vivent dans une situation d'insécurité alimentaire aiguë ou sévère. Sur RFI, le chef du programme au PAM pour le Cameroun estime à 65 millions de dollars la somme nécessaire pour organiser une réponse. Les pays africains comptent de plus en plus sur la maîtrise technologique chinoise dans le domaine du photovoltaïque. En mars, les exportations de composants pour panneaux solaires vers l'Afrique ont grimpé en flèche, notamment en raison de prix très attractifs, ce qui prouve aussi que la transition énergétique sur le continent s'accélère, Cléa Broadhurst.
18: Les panneaux solaires chinois déferlent sur l'Afrique. En mars, la Chine a exporté un volume record de composants photovoltaïques. Parmi les principaux moteurs de cette croissance, le continent africain, où les importations ont bondi de 176% en un mois. Le Nigeria a multiplié ses achats par 6, tandis que l'Éthiopie a presque quintuplé ses importations. Sur un an, les exportations chinoises de panneaux et cellules solaires vers l'Afrique ont progressé de 83%. Cette envolée s'explique d'abord par les immenses besoins énergétiques du continent. L'Afrique concentre environ 60% du meilleur potentiel solaire mondial, mais des centaines de millions d'habitants n'ont toujours pas un accès fiable à l'électricité. Elle s'explique aussi par les difficultés rencontrées par les fabricants chinois sur les marchés occidentaux. Face aux droits de douane américains et européens, les industriels cherchent de nouveaux débouchés. Avec leurs prix très compétitifs, les panneaux chinois s'imposent donc comme une solution attractive pour de nombreux pays africains qui disposent encore de capacités de production locale limitées. Résultat, la transition énergétique africaine devient aussi un nouveau terrain de conquête économique pour Pékin. Cléa Broadhurst, Pékin, RFI.
6: Le renforcement de la sécurité, la lutte contre la criminalité organisée ou encore le dossier migratoire seront au centre des discussions entre le ministre français de l'Intérieur et son homologue algérien. Aujourd'hui, Laurent Nunez qui reçoit en effet à Paris Saïd Saïoud après s'être déplacé lui-même en Algérie à la mi-février. L'entourage du ministre français rappelle aujourd'hui que le président Emmanuel Macron souhaite restaurer avec l'Algérie un dialogue efficace et respectueux de l'intérêt national de chacun. L'Algérie, où chaque été la nature souffre des incendies à répétition, les autorités algériennes ont donc instauré une interdiction totale de se rendre dans les forêts, et ce jusqu'à la fin du mois d'octobre. Toute personne qui ne respecte pas cette réglementation s'expose désormais à de lourdes sanctions, Sofiane Amazian.
19: En voiture, à pied ou à vélo, amateur de barbecue, feu de camp, pique-nique ou simplement de longues balades, il est désormais impossible de se rendre en forêt. Les autorités algériennes sont claires, en cas d'infraction, les peines prévues peuvent aller de 2 à 6 mois d'emprisonnement assorties de lourdes amendes. Avant de connaître une portée nationale, l'interdiction de se rendre en forêt avait été décidée localement à Tizi Ouzou, à l'est d'Alger, pour une durée s'étalant jusque fin novembre 2026. Pour assurer un cadre triage efficace, la Direction Générale des Forêts ne lésine pas sur les moyens déployés pour assurer la surveillance. Plus d'une centaine de drones et près de 6000 agents sont chargés d'assurer la détection des départs de feu. L'attention des autorités se porte notamment sur l'est du pays, aux environs de Béjaïa et Sétif, des zones avec Tizi Ouzou figurant régulièrement parmi celles les plus touchées par les flammes ces dernières années. Pour rappel, la région de Kabylie a été durement touchée durant l'été 2021. Au moins 90 personnes sont mortes et plus de 100 000 hectares de végétation sont partis en fumée.
6: Explication de Sofiane Amazian. Il est 6h43 à Alger. La suite des RFI Matin, c'est avec vous, Andréane Mellard.
0: Merci Paul. Et RFI Matin, ça continue tout de suite avec le journal des sports. présenté par Anne Dufort-Cornier ce matin. Bonjour Anne.
20: Bonjour Andréane.
0: La Coupe du Monde 2026 de foot approche. Ça commence dans 10 jours. Si certains ont débuté leurs préparatifs avec les matchs amicaux, d'autres ont découvert hier leur sélection.
20: Et oui, la date limite, c'est aujourd'hui, lundi 1er juin. Mais pas de panique, les Algériens sont dans les temps. Le sélectionneur suisso-bosnien, Vladimir Petkovic, a livré sa liste hier. 27 noms et quelques surprises. Le défenseur Mohamed Tougaï, récompensé pour sa saison avec l'Espérance de Tunis, deuxième du championnat tunisien et demi-finaliste de la Ligue des champions de la CAF. Quatre gardiens appelés, dont Melvin Masti, Abdelatif Ramdan, pour la première fois dans la liste finale, et Lucas Zidane, qui était blessé ces dernières semaines, une fracture du menton et de la mâchoire survenue en avril dernier. Les doutes autour du portier de 28 ans sont donc levés. Et parmi les absents, l'attaquant du Paris FC, Ilian Kebal, surprenant, mais Petkovic l'assure, il a pris le temps de faire ses choix et s'explique sur ce timing au micro de Sofiane Anani.
21: Je pense que c'est le bon moment. J'ai beaucoup réfléchi ces deux derniers mois aux différentes possibilités et au final j'ai retenu ces joueurs pour former la meilleure équipe, le meilleur groupe possible. Tous ceux qui sont dans cette liste le méritent. Je voulais aussi ne pas trop me précipiter, attendre d'avoir des certitudes concernant les états de forme des uns et des autres.
20: Et les Fenech affronteront dans le groupe J l'Argentine, l'Autriche et la Jordanie. Premier match le 17 juin face aux tenants du titre.
0: Eux feront leur entrée dans le mondial la veille, le 16 juin, les Bleus face aux Lions de la Teranga.
20: Et bien, à 15 jours de ce premier rendez-vous, l'équipe de France se prépare toujours dans son fief de Clairefontaine, près de Paris. L'occasion de travailler les automatismes, de se projeter aussi vers cette confrontation face au Sénégal, dans le New Jersey. Le milieu de terrain du Real Madrid, Aurélien Tchouaméni, s'attend à une partie musclée, au cœur du jeu, où il sent une grosse bataille arriver face à un adversaire sénégalais qu'il côtoie déjà sur les terrains espagnols en Liga, le joueur de Villarreal, Pape Gueye.
22: Je les suis depuis pas mal de temps, que ce soit lors des Coupes d'Afrique des Nations ou des autres compétitions. On sait qu'on va faire face à un adversaire très très fort, rugueux. Ils vont vouloir nous rentrer dedans dès le début. Mais voilà, il va falloir qu'on soit prêt à répondre à ce combat. Voilà. Et concernant Pape, c'est un super joueur. En Liga, il a fait une superbe saison. Ça fait longtemps qu'on joue l'un contre l'autre, étant donné qu'il est déjà à Marseille. Donc, quand j'étais en Ligue 1, on a déjà eu des batailles l'un contre l'autre. Mais voilà, on va se préparer pour ça.
20: Il reste 10 jours aux Sénégalais pour être prêts. Hier, ils disputaient leur première rencontre amicale face aux États-Unis. Une confrontation compliquée, soldée par une défaite 2-0. Sadio Mané a sauvé l'honneur avec un doublé. Les hommes de Pape Thiaw ont encore un match de préparation face à l'Arabie Saoudite le 9 juin. Les Bleus, quant à eux, affronteront la Côte d'Ivoire ce jeudi à Nantes.
0: On termine avec un mot de basket et un exploit rwandais.
20: Oui, une victoire historique hier. Hier soir, lors de la finale de la balle, les RSSB Tigers ont vaincu le club angolais, les Petros de Luanda, 90-88, et deviennent les premiers du pays à remporter ce trophée continental.
0: Le prochain journal des sports sur RFI, 6h13, temps universel. Et tout de suite, c'est notre chronique matière première. Bonjour Agnès Chakoumor.
23: Bonjour.
0: On parle avec vous ce matin du lactosérum, également appelé petit lait, autrefois considéré comme sous-produit de l'industrie fromagère. Aujourd'hui, il est en plein essor et bien sûr, ça fait monter les prix.
23: C'est indéniable, le petit lait tient sa revanche. Depuis 2023, le prix du lactosérum a été multiplié par 5 pour atteindre 28 000 euros la tonne, dépassant celui du fromage et du beurre, traditionnellement plus valorisés. À l'origine de cet engouement, les nouveaux consommateurs qui cherchent à enrichir leur alimentation en protéines pour maintenir leur masse musculaire, des sportifs, des personnes âgées ou encore ceux et celles qui veulent maigrir.
0: Et comment, Agnieszka, cet ingrédient a pris soudainement de la valeur ?
23: Il y a 30 ans, le petit lait séparé du caillé lors de la fabrication du fromage était utilisé pour nourrir les animaux ou finissait dans les champs comme engrais. Aujourd'hui, l'industrie laitière transforme ce liquide pour produire de l'isolat de protéines lactosérum. Cet ingrédient, donc, est utilisé pour la fabrication de compléments alimentaires ou de médicaments amaigrissants. Les grands groupes laitiers européens et les coopératives ont investi massivement pour fournir les producteurs, mais ils peinent à suivre le rythme effréné de cette course aux protéines. Les États-Unis, grands exportateurs du lactosérum, ont réduit drastiquement leur livraison. La forte demande pour les médicaments anti-obésité absorbe presque totalement la production américaine et entraîne les tensions sur le marché.
1: Le marché mondial du lactosérum serait-il alors menacé ?
23: Dynamique, ce marché reste très compétitif. Des alternatives moins chères à base de plantes gagnent du terrain. Par ailleurs, les consommateurs de plus en plus soucieux de l'environnement poussent les producteurs à mettre en place des méthodes de fabrication plus écologiques. Estimé à près de 11 milliards de dollars en 2024, le marché mondial du lactosérum pourrait atteindre 27 milliards de dollars en 2035, avec les États-Unis et l'Asie-Pacifique comme ses plus gros marchés de consommation.
1: Agnieszka Kumor pour l'info des matières premières. Cela fait un peu plus d'une semaine que Romuald Ouadani a été investi président au Bénin et sa politique culturelle sera évidemment marquée par la mise en œuvre de la loi cadre sur la restitution des objets pillés par la France pendant la colonisation, loi votée à l'unanimité en France début mai. Cette loi sera efficace très rapidement car le gouvernement français est motivé, c'est ce que veut croire notre invitée ce matin, Marie-Cécile Zinsou, présidente de la Fondation Zinsou près de Cotonou. Reste à voir si cette motivation restera à l'issue de la présidentielle française de l'année prochaine. L'historienne franco-béninoise répond aux questions de Christophe Babouvier.
2: Marie-Cécile Zinsou, bonjour.
3: Bonjour.
2: Avec tous ces lieux de mémoire, avec tous ces musées, quelles sont les ambitions du Bénin de Romuald Ouadagni ?
3: Alors écoutez, le Bénin s'est engagé depuis quelques années dans une préservation de son patrimoine et dans une nouvelle politique qui est totalement axée à la fois sur son histoire et sur l'avenir. Donc je crois que le nouveau président va s'inscrire dans le chemin qu'il avait tracé aux côtés de Patrice Talon, notre précédent président, ces dernières années.
2: On est un peu dans la continuité, c'est ça ?
3: Il me semble qu'on est effectivement dans la continuité. Je pense que le président Ouadani était notre ministre des Finances pendant les 10 dernières années. Donc il me semble qu'on est dans quelque chose qui ressemble à une continuité.
2: À l'origine de ce renouveau mémoriel, il y a l'action initiale du ministre Aurélien Agbenonci, il y a 10 ans déjà, qu'il a réclamé à la France de François Hollande la restitution des trésors royaux du Bénin. Est-ce que la loi cadre votée par la France répond à vos attentes ?
3: Alors écoutez, ce qui est absolument fondamental, c'est ce que le courrier du Bénin a déclenché en France et la réponse que Emmanuel Macron y a apportée à Ouagadougou en 2017, puisqu'on peut vraiment dater le début du processus des restitutions de ce discours. Donc aujourd'hui, la loi cadre, après 9 ans d'attente, arrive pour donner une forme à ces restitutions et pour éviter les lois d'exception qui avaient eu lieu jusqu'alors pour à la fois le Bénin, le Sénégal et la Côte d'Ivoire.
2: Oui, c'est-à-dire que jusqu'à présent, il fallait une loi par restitution.
3: Il fallait des lois spécifiques et la loi cadre, elle va être efficace très rapidement en fait, puisque le gouvernement français est motivé et l'a fait savoir. Les parlementaires ont voté à l'unanimité cette loi, ce qui montre bien que la représentation nationale française est tout aussi concernée par les questions de restitution. Et il y a de nombreuses demandes en cours du côté du continent. Donc c'est une loi qui, avec un gouvernement et une représentation nationale française motivée, peut être extrêmement efficace.
2: Est-ce qu'il y a des failles malgré tout dans cette loi ?
3: Alors cette loi, elle propose qu'il y ait des commissions binationales, donc entre l'État demandeur et l'État français, pour examiner le cas des biens qui ont été pillés illicitement. Évidemment, si la France est motivée, elle met en place une commission qui regarde avec intérêt, objectivité et bienveillance les demandes de restitution. Si le prochain gouvernement était moins motivé par les restitutions, ces commissions pourraient être nettement plus dures et pourraient bloquer certains processus. Je pense que c'est pour ça que c'est très important qu'il y ait des premières restitutions assez rapidement, parce que après, ce sera un phénomène inarrêtable. Et le président français l'a dit à Nairobi, a priori, c'est une loi irréversible.
10: Il faut créer...
3: On ne reviendra pas sur les restitutions.
10: Il faut créer une dynamique.
3: Il faut créer une dynamique et il faut créer des précédents pendant cette année où toutes les étoiles semblent alignées.
10: Quels sont les pays développés les plus réticents à restituer les œuvres qui ont été pillées au 19e et au 20e siècle ?
3: Alors, chaque pays est complexe. En Europe, le plus réticent est peut-être celui qui a le plus restitué. Et les gens ne se rendent pas forcément compte, mais aujourd'hui, on peut dire que le Royaume-Uni est celui qui se protège le plus, notamment parce qu'ils sont face à des demandes de restitution européennes, et notamment des Grecs qui réclament les frises du Parthénon qui sont au British Museum. Et donc, à la fois, le Royaume-Uni refuse de légiférer et bloque une partie des demandes, et en même temps, c'est le Royaume-Uni qui a restitué plus de 70 biens déjà à travers ses musées non nationaux, donc à travers ses musées universitaires et ses musées régionaux. Donc le Royaume-Uni est peut-être celui qui, dans la loi, est le moins ambitieux, mais qui restitue le plus. Alors qu'il y a des pays comme la Belgique qui ont restitué officiellement massivement, puisqu'il y a plus de 1200 objets qui sont déjà concernés par la loi belge, et en même temps, il y a un seul masque qui a fait le voyage de retour au Congo.
10: Est-ce que les différentes institutions qui ont été créées ces derniers mois, notamment le Comité scientifique national auquel vous appartenez, Marie-Cécile Zinsou, est-ce que tout cela peut encourager les pays qui détiennent des biens culturels et qui ne veulent pas s'en séparer? Est-ce que cela peut les encourager à les restituer à des pays demandeurs comme le vôtre?
3: Il me semble que l'exemple du Bénin a été important, notamment avec la première restitution, avec la première loi d'exception de la France, quand les 26 objets du trésor royal d'Abomey sont revenus. Le Bénin a fait une démonstration assez éclatante de ce que pouvait être le retour du patrimoine et le partage à tous de ses collections. Donc je pense que ça a aussi permis de faire sauter des verrous qui étaient bien souvent des préjugés sur une base raciste ou sur juste une base de se dire que l'Afrique n'était pas intéressée à son patrimoine, que les Africains n'allaient pas au musée. Ça, c'était des propos qu'on entendait dans la société française. Tout à coup, à partir du moment où on a fait la démonstration que les gens se sont passionnés pour cette exposition, qu'elle a été ouverte à tous en grand, je crois que les gens ont réalisé ce que c'était en fait que d'être privé de son patrimoine depuis des dizaines ou des centaines d'années et d'y avoir enfin un accès. Donc je crois qu'évidemment, certains pays qui prenaient la question très à la légère, voilà, ont vu la preuve devant leurs yeux que c'était des questions fondamentales et qu'on ne pouvait pas rester sur des préjugés souvent racistes, voilà, qui étaient prédominants.
10: Marie-Cécile Zinsou, merci.
1: La présidente de la Fondation Zinsou, Marie-Cécile Zinsou, grande invitée Afrique d'RFI, elle répondait à Christophe Boisbouvier. C'est l'une des infos de la nuit. En Colombie, l'extrême droite portée par l'avocat milliardaire Abelardo de la Espriella est arrivée en tête du premier tour de la présidentielle devant le candidat de la gauche sortante Ivan Cepeda. Tous deux s'affronteront donc au second tour. Bonjour Arim Lipold.
4: Bonjour Andréane, bonjour à toutes et à
1: tous. L'occasion pour nous ce matin, Arim, dans la Fabrique du Monde, de nous pencher justement sur l'extrême droite en Amérique latine, ou plutôt des extrêmes droites. Elles ont le vent en poupe.
4: Oui, exactement. Comme on pouvait voir hein, cette nuit en Colombie, le candidat d'extrême droite est arrivé en tête du premier tour. C'est la première fois qu'un candidat de cette droite radicale disputera un second tour présidentiel en Colombie. Et cela, Andréane, confirme effectivement un mouvement politique qui a pris de l'ampleur depuis 2023. Avec l'élection de Javier Milei en Argentine, l'année dernière, c'était au tour du Chili de porter au pouvoir l'extrême droite avec José Antonio Kast, élu sur un programme anti-immigration mettant l'accent sur la sécurité et la relance de l'économie. Alors si le style de ces deux dirigeants diffère, hein, l'un porte des vestes en cuir et aime se présenter avec une tronçonneuse, l'autre est toujours tiré à quatre épingles. Ce qui les unit, c'est une certaine complaisance, voire une forme de nostalgie à l'égard des dictatures militaires qui ont sévi en Argentine et au Chili.
1: Une attitude que l'on retrouvait déjà à Rim chez Jair Bolsonaro, le premier à avoir fait basculer un grand pays d'Amérique latine vers l'extrême droite.
4: Oui, exactement. C'était en 2028 au Brésil, mais cette année, son fils Flavio pourrait bien reprendre le flambeau. Les sondages lui donnent au coude à coude avec le président sortant Lula. Il faut citer évidemment aussi le très très populaire Nayib Bukele, hein, qui gouverne le Salvador d'une main de fer. Certes, il a fait reculer les violences liées au crime organisé de manière spectaculaire, mais cela se fait au prix des droits humains. Le Salvador est aujourd'hui le pays qui affiche le taux d'incarcération le plus élevé au monde, ce qui n'empêche pas ce modèle de faire des émules.

0: pourrait être confirmé dimanche prochain, cette fois au Pérou.
1: Oui, Keiko Fujimori, la fille de l'ancien autocrate Alberto Fujimori, a toutes les chances d'être élue présidente, et cela en revendiquant ouvertement l'héritage de son père condamné pour crime contre l'humanité. On voit donc toutefois un discours, ces droites latino-américaines sont très hétérogènes, elles partagent toutefois un discours nationaliste, un agenda climato-sceptique et soutenu par les mouvements évangéliques. Elles condamnent aussi les avancées en matière de diversité sexuelle. Et tout en jouant sur la souveraineté nationale, hein, c'est un thème qui mobilise traditionnellement l'électorat, eh bien certaines figures comme Javier Milei ou Nasri Asfura au Honduras affichent clairement leur alignement sur Washington qui et accepte aussi une forme d'ingérence des États-Unis, car Donald Trump, malgré une politique très dure à l'égard des migrants latino-américains, eh bien il reste un modèle pour de nombreux dirigeants de droite de la région.
0: Arim Lipold avec nous ce matin pour notre rendez-vous La Fabrique du Monde sur RFI. Merci Arim. Et à demain pour un nouvel épisode de La Fabrique du Monde concernant la Colombie. Sachez qu'on y revient dans le prochain journal, bien sûr. Restez avec nous, c'est dans une minute, ce sera avec Gaëtan Plenet. Belle journée à vous et bon réveil sur la Radio du Monde.
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8: Bienvenue à l'écoute de cette matinale en direct sur Info RC. Bonjour à vous qui nous rejoignez. Merci à tous d'être à l'écoute de nos programmes. Cette semaine, nous travaillons en partenariat avec le Festival des Fiertés. On vous propose donc une playlist spéciale, une playlist qui a été proposée par le satyre Lopette, hein, des dragues, et qui va venir pour la Pride ce samedi sur Aubenas. C'est un féru de playlist, il en a créé plein, une playlist donc totalement queer. On vous propose tout de suite de commencer avec Ezra Furman. Et juste après, ce sera la météo.

0: Ouais, Ezra Furman, auteure, compositrice, interprète américaine, elle mêle une énergie punk, du lyrisme et des recherches sonores dans ses chansons. Elle est connue pour ses albums engagés, la bande originale de la série Sex Education. Femme transgenre et figure queer, elle explore dans ses œuvres des thèmes d'identité, de spiritualité et de liberté.
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0: Le Mistral va se lever aujourd'hui. La chaleur revient après cette petite fraîcheur qui fait du bien. Le Mistral se renforcera un peu ce lundi avec des rafales qui approcheront les 60 km/h en vallée du Rhône. Côté ciel, c'est le soleil qui dominera malgré quelques voiles d'altitude très inoffensifs, plutôt décoratifs. Il fera chaud donc, bien qu'en baisse, avec près de 28 degrés en maximale cet après-midi, 28 degrés à l'ombre sur Aubenas. De nouveaux orages sont attendus demain, ce mardi. Nous devrons composer avec le retour des nuages et des averses parfois orageuses avec des phénomènes virulents attendus, grêle, forte pluie et rafales de vent. Vigilance donc, le temps devrait être lourd demain. Je vous propose maintenant d'écouter Charlie Pal avec le titre Dead Name, je ne t'oublie pas.
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3: Le PSG fait la une de la presse en ce lundi 1er juin. PSG, naissance d'une légende, c'est le gros titre du journal Libération de ce jour. Le Paris Saint-Germain a célébré dimanche avec ses supporters son deuxième sacre d'affilée en Ligue des Champions. Jour de fête à Paris, titre le Dauphiné. Toute une ville a célébré donc hier les magiciens du PSG, champion d'Europe pour la deuxième année d'affilée. Samedi soir, la victoire avait été gâchée par de nombreux débordements. Des articles sont à retrouver dans le cahier des sports du Dauphiné libéré de ce jour. Retraite, Bardella rompt avec Marine Le Pen, c'est à la une du journal Le Monde. Le président du Rassemblement National a défendu jeudi sur LCI une réforme des retraites différente de celle promue par la députée du Pas-de-Calais. Assumant sa propre vision, il suggère de supprimer tout âge légal de départ à la retraite et plaide pour une possible part de capitalisation. Si la retraite à 62 ans, voire à 60 ans, reste un totem pour Marine Le Pen, Jordan Bardella se veut à l'écoute des patrons hostiles à cette proposition. La question sera tranchée après le 7 juillet avec l'éventuelle inéligibilité de Marine Le Pen pour l'élection présidentielle de 2027. Après son procès en appel, c'est le dossier inflammable, estime un cadre du RN et les proches de la députée s'agacent de voir cette réforme rediscutée. À la une de Mediapart, aujourd'hui, une enquête judiciaire pour le blanchiment de 500 millions d'euros vise la société de paiement Wise. Un an après l'enquête du journal Dirty Payment sur le groupe français Worldline, Mediapart et LEIC révèle que la plateforme britannique Wise est poursuivie en Belgique pour blanchiment en lien avec des centaines d'affaires criminelles instruites en France et en Europe. On continue avec notre musique spéciale Festival des Fiertés pour lequel nous sommes partenaires cette semaine. Le festival nous envoyait une playlist queer qu'on est heureux de vous partager cette semaine. On va écouter tout de suite Bobby Sanchez.

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1: L'album En Musique vous donne rendez-vous pour fêter les 30 ans du festival avec une soirée totalement gratuite ce jeudi 4 juin. Pour en parler, Colline a reçu une partie de l'équipe organisatrice du festival, Sophie Cellier et Muriel Burneau, dans notre magazine La Vagabonde. On va en écouter l'extrait qui présente justement cette soirée du 4 juin.
2: Une soirée à l'album qui commencera à la plage de la Turlure et qui se terminera à place du Sablas. Avec pour commencer la restitution des ateliers chorales qui ont été réalisés par les deux artistes en résidence du groupe Lay. C'est un projet qui s'appelle Devenir Oiseau. Qu'est-ce qui se cache derrière ce joli nom?
3: Alors, comme beaucoup le savent, la Baume en musique, c'est aussi tout au long de l'année des actions culturelles avec différents publics et des résidences d'artistes. Donc Lay, maintenant, voilà, ça va faire la troisième saison qu'elles sont en résidence. Et elles ont mené des ateliers avec la chorale de l'école de musique de Vallon-Pont d'Arc et la chorale du collège de Vallon-Pont d'Arc. C'est grâce à la communauté de communes des Gorges de l'Ardèche qui finance ce projet de CTEAC, voilà, d'éducation, d'action culturelle. Eh bien, ils vont tous chanter le nouveau répertoire de Lay, qui a pour thématique les oiseaux. Et c'est dans beaucoup de langues, en arabe, en français, en italien, en occitan, en corse. Donc on a toujours ce fil rouge de la Méditerranée, à la Baume en musique et bien sûr dans le projet de Lay. Donc là, sur la grande scène de la plage de la Turlure, on est ravis de ça. Ça va être une soixantaine de participants, intergénérationnels encore, puisque on a les collégiens et puis les membres de la chorale qui sont un peu plus âgés, des voix différentes aussi. Donc ça va être passionnant, c'est en entrée libre sur la plage. Donc venez, ça entame la soirée qui se poursuit, comme tu l'as dit, à la place du Sablas. C'est le rendez-vous maintenant mythique en partenariat avec la commune de la Baume du concert festif.
2: Et cette année, ça sera Pulcinella, un groupe de fusion afro-latino-balkanique. Voilà ce que ça donne en musique.

0: Pulcinella, ils sont à retrouver en concert le jeudi 4 juin à l'occasion du festival de l'album en musique pour une soirée dansante, place du Sablas à l'album à 21h. Est-ce que vous avez quelque chose à rajouter sur cette soirée-là?
1: Oui, à 20h, c'est la deuxième année cette année qu'on accueille Florent qui nous fait un quiz musical blind test sur vinyle, théâtralisé, qui est très drôle. L'objectif, c'est de passer un bon moment, mais c'est aussi que les gens se rencontrent et jouent ensemble. C'est une chose qui est forte, c'est une valeur qui est forte pour nous à la Baume en musique. On a vraiment envie que les gens passent des moments à se croiser, à échanger, et pas seulement à être public des concerts et des événements. Donc il le fait très bien, Florent, on est ravis de l'accueillir. Pour jouer, faudrait arriver à 20h. Et puis ben Pulcinella, c'est, je pense que eux, ils vont plaire à tout type de public. C'est à la fois festif, mais ça va chercher dans les musiques traditionnelles, voilà. Et donc je pense que tout notre public dansera sur la place. Comme chaque année, c'est quand même un moment qu'on aime beaucoup.
2: Rendez-vous donc ce jeudi à la Baume, la soirée est totalement gratuite. Elle démarre à 19h avec Devenir un oiseau, restitution des ateliers chorales, puis le blind test sur vinyle à 20h et ensuite le bal à facettes à 21h. Tout le programme du festival est disponible sur labaume-musique.fr. Je vous propose de continuer en musique avec She Hears Gender is Boring. C'est le titre que l'on écoute maintenant.

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1: Coup de projecteur aujourd'hui sur la Vénus électrique à l'affiche ce soir de votre cinéma albenacien, un film de Pierre Salvadori. Cette comédie romantique se déroule dans le Paris des années 1920, entre fêtes foraines, art et faux-semblants. Le film réunit un très beau casting avec Pio Marmaille, Anaïs Demoustier, Gilles Lelouch et Villama Ponce. L'histoire suit Suzanne, une jeune voyante. Suzanne improvise une séance de spiritisme face à Antoine, un peintre dévasté par la mort de sa femme. Elle lui fait croire qu'elle peut communiquer avec son épouse disparue.
2: Tu me jugeras pas? Mais non, jamais. Depuis quelque temps, j'ouvre une médium.
3: Comment s'appelait l'être cher?
2: Irène.
3: J'entends quelqu'un murmurer un prénom.
2: Quel prénom?
3: Antoine.
2: Hein? Qui êtes-vous pour abuser du malheur d'un veuf, pour profiter ainsi de sa fragilité?
3: Tu es ma lumière dans les ténèbres.
2: Est-ce que tu m'as pardonné?
3: Mm-hmm.
2: Oh, dis-le, s'il te plaît.
3: Je t'ai pardonné, Antoine.
2: Aussi en sec, monsieur Balestro, je vous propose de les reprendre. Quand il vous voit, il peint, et quand il peint, je vends.
3: Je vous croyais son ami. Il n'y a pas de place pour les scrupules dans ce grand corps?
2: Il est large. Il peut contenir l'ami et le marchand.
1: Peu à peu, cette arnaque prend de l'ampleur. Antoine retrouve l'inspiration pour peindre. Son ami galeriste voit une occasion de relancer sa carrière. Et Suzanne elle-même se laisse emporter par ce jeu dangereux. Mais les sentiments deviennent réels et l'histoire bascule vers une romance.
2: Je connais sa vie, ses secrets. Je vous soufflerai des histoires.
4: Et le peintre, il est beau?
5: Oh, il est beau.
2: Bonjour. Je vous propose 100 francs par tableau achevé et 150 francs pour les grands formats.
4: Peins le monde pour moi.
2: Elle m'a demandé de peindre. C'est merveilleux, ça. J'avais pas touché un pinceau depuis son décès.
6: Ah, Irène, si tu savais, ce lac.
7: Je voudrais parfois y retourner et m'y laisser couler.
4: Hein? Je te l'interdis, tu m'entends?

0: elle aussi l'embrassait, mais c'était à moi qui rendait ses baisers.
1: Et plus elle apparaît. Ben moi, il me voit.
2: Il a pris conscience qu'il vous embrassait, vous, et là, on a ressenti un mélange de stupeur et de désir.
0: Ah oui ?
2: Et aussitôt de honte, attention.
0: Ah bon.
3: Pierre Salvadori mélange humour, poésie et mélancolie avec beaucoup d'élégance. Le film parle de thèmes universels comme le besoin de croire, le deuil, le désir de renaître après une souffrance. La Vénus électrique est une comédie touchante qui montre que parfois l'illusion peut aider à retrouver l'espoir et l'envie de vivre. Il est programmé ce soir à 18h et 20h45 au cinéma Le Navire. Les autres films à l'affiche de votre cinéma ce soir, Star Wars, c'est à 20h45, Mortal Kombat 2 à 20h45, Michael, 20h45 également. Pour le plaisir, ce sera à 18h, L'être aimé à 20h45 et Autofiction à 20h45.
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3: Révélé au grand public grâce à la série britannique Sex Education, dans laquelle Yael interprète le personnage de Cole Bowman, Doua Salé s'est d'abord imposé avec 3 EP remarqués, Nur, Rosetta et Crossover, avant de publier I Should Call Them, un premier album mêlant indie pop, électronique et influence R&B. Avec Off Ears and Wires, l'artiste livre aujourd'hui une œuvre soulful, traversée de pulsations électroniques, parfois intenses et frénétiques, parfois plus méditatives et spirituelles, face au bouleversement du monde, à l'expansion technologique incontrôlée et aux atteintes irréversibles portées à notre planète. Doua Salé explore ici les notions de refuge, d'appartenance et de renaissance. On écoute son titre Breaths.

Doigts salés, extrait de l'album Off Earth and Wires, c'est l'album de la semaine sur Info RC. Vous pouvez retrouver plus d'infos en page d'accueil de notre site internet sur inforc.fr. Kate Tempest tout de suite, Love Harder.

C'est une nouvelle édition de votre agenda local et culturel sur Info RC. Bienvenue à vous qui nous rejoignez. Nous sommes le 1er juin aujourd'hui. Le Festival des Fiertés vous donne rendez-vous ce soir pour un arpentage avec Vivi à Joyeuse au Qui Café Sa Café de 19h30 à 21h30. Et demain au cinéma Le Navire pour une séance en partenariat avec Chapeau Melon et Bottes de Cuir, Ciné Chardon. On vous donne rendez-vous pour voir le film Jim Queen, un film de Marco Nguyen et Nicolas Attan qui raconte la vie de Jim, icône sexy de la scène gay parisienne, qui voit sa vie basculer lorsqu'il contracte l'hétérose, un étrange virus qui transforme les hommes gays en hétérosexuels. Ce sera suivi d'un temps festif, d'une buvette et de grignotes. C'est à 20h au cinéma Le Navire à Aubenas.

La médiathèque intercommunale d'Aubenas est aussi partenaire du Festival des Fiertés. Elle vous donne rendez-vous à la bibliothèque, à la médiathèque, cette semaine. Pour Bibliothèque en escale, les Lunes, la bibliothèque associative investit la médiathèque avec romans, essais BD et fanzines féministes et queer. Une rencontre avec les bénévoles est prévue ce mercredi 3 juin de 17h à 18h30 à la médiathèque intercommunale.

Cinéma documentaire dans le cadre du festival L'album en musique des 30 ans du festival. Nous, l'orchestre sera programmé ce mercredi 3 juin à 20h à l'album au MAS Le Récatadou. Comment jouer ensemble sans se sentir disparaître dans la masse? Comment cohabiter si longtemps sans que le groupe explose? Quel rôle joue vraiment le chef d'orchestre? Pour la première fois, caméra et micro se faufilent parmi les 120 musiciens de l'orchestre de Paris sous la baguette de leur jeune chef prodige, Klaus Makela. Un film immersif au cœur de la musique en train de se faire au plus près de l'expérience des musiciens, de leur émotion et de la beauté. Le tarif pour ce film proposé par la Maison de l'Image en partenariat avec le festival L'Album en Musique ce mercredi 3 juin à 20h à l'album au MAS Récatadou. Donc le tarif est à 5 euros. Les réservations sont conseillées.

La comédie de Valence fera escale à Mirabel au domaine du Pradel à 19h ce mercredi pour une lecture théâtrale qui s'appelle « Cher Electre ». Connais-tu ton père? Sais-tu quel homme il a été? Quel père il serait s'il n'était pas parti? Miné par la folie des conquêtes, se complaire dans la guerre? Oui, toujours, tu dis que ton père, c'est ton père, majestueux, intouchable. Qu'importe le poids et l'immensité de ses fautes, ton père, c'est ton père. Tu dis que son devoir de roi passe avant celui de père et d'époux. Ah, grand homme, grand sacrifice. C'est un extrait du texte de Cher Electre. Andrise Pierre, en résidence dans la communauté de communes Berguet-Coiron depuis mars 2026, a mené des rencontres avec les habitants du territoire. Elle a aussi dirigé des ateliers d'écriture et des lectures sur les communes de Berzem, de Lussas, de Saint-Andéol-de-Bergue, de Saint-Laurent-sous-Coiron, de Saint-Pons, de Villeneuve-de-Bergue, avec l'appui du réseau de lecture publique de la communauté de communes Berguet-Coiron, ainsi qu'au sein du collège La Boissière et de la maison familiale rurale de l'Ardèche et de Villeneuve-de-Bergue. Ce spectacle et cette lecture théâtrale est à voir en entrée libre. Les réservations sont conseillées auprès de l'Office du tourisme Berguet-Coiron. Rencontre occitane ce vendredi 5 juin à Joyeuse, la Garam, cercle culturel de l'Institut d'études occitanes du pays de Joyeuse, propose un programme de sensibilisation à la langue et la culture occitane auprès de différents publics. Certaines écoles de Joyeuse et Lévance y participent. En cette fin d'année scolaire, l'association organise les premières rencontres occitanes. Ce sera donc ce vendredi à 13h à Joyeuse. Lors de cette rencontre, les élèves ayant suivi les cours de sensibilisation à la langue occitane proposeront une représentation de chants occitans. L'après-midi se poursuivra avec le groupe Cabré et Cannes qui animera un bal occitan pour les enfants. C'est donc à partir de 13h, place de la Grand Fond à Joyeuse. L'association Le 7 qui prend, qui organise le festival du jeu à l'automne, propose des soirées jeux toute l'année. La prochaine, c'est ce vendredi 5 juin. Ces soirées jeux se déroulent à la boutique Le Point Jeu à Aubenas. On part à Chirol pour terminer cet agenda local et culturel pour la saison culturelle 2026 au Moulinage de Chirol. Ce vendredi, rendez-vous avec Carnage Productions, trois petits tours et puis sans fond. C'est au Moulinage, du clown post-chamanique vous attend, à partir un spectacle à voir à partir de 10 ans. Le prix indicatif est de 8 euros. C'est donc à 20h à Chirol, au Moulinage de Chirol ce vendredi. Merci d'avoir suivi avec nous cet agenda local et culturel sur InfoRC, à retrouver également en ligne en page d'accueil de notre site internet sur InfoRC.fr. On écoute Cavestone tout de suite, Boys Will Be Bugs.

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2: La lutte contre les discriminations est au cœur de notre projet radiophonique. Ainsi, notre radio participe cette année au Festival des Fiertés. Toute la semaine sur notre antenne, retrouvez un programme spécial pour la lutte contre les discriminations LGBTQIA+. Dans Mosaïque, JC, ancien élève du club radio du collège de Jazz, très aujourd'hui engagé auprès de l'option audiovisuelle du lycée, Marcel Gimon, a interviewé Camille, cofondatrice de Ciné Chardon, le ciné-club queer d'Aubenas. On écoute un extrait de l'émission que vous pourrez retrouver dans son intégralité demain à 17h sur nos ondes.
3: Ici JC et vous êtes sur Info RC. Nous sommes en compagnie de Camille, co-créatrice de Ciné Chardon. Comment ça va Camille ?
4: Ça va bien, ça me fait plaisir d'être là, merci.
3: Ah super. Tu es là aujourd'hui pour nous présenter du coup Ciné Chardon.
4: Eh ben, on existe depuis la dernière rentrée, depuis octobre. Et pourquoi avoir créé ce ciné-club ? Eh ben, on avait envie, je dis on parce qu'on est deux à Ciné Chardon. Je fais ça avec un ami qui s'appelle Baume. Et donc Ciné Chardon, c'est juste nous deux. Et on porte ça à quatre bras. Et on est deux personnes qui aimons beaucoup les films. C'est un peu notre travail aussi. Et on avait envie de que les films redeviennent un moment pour se réunir, partager des films qu'on aime, dont on a envie de parler. Et c'est comme ça qu'est venue l'envie de créer Ciné Chardon.
3: Je me demandais, pourquoi avoir nommé ça Ciné Chardon ?
4: Parce que les chardons, c'est comme les queers, c'est beau et piquant. Et que aussi, bien qu'on se présente comme le ciné-club queer d'Aubenas, c'est un ciné-club qui est ouvert à tout le monde. On aime à dire que à Ciné Chardon, les queers sont chez elles, eux, et que les autres sont nos invités, et que par conséquent, tout le monde est bienvenu. Mais pour ça, ça avait aussi de l'importance pour nous que toute référence queer ou LGBT+, n'apparaisse pas dans le titre, pour se donner la possibilité d'attirer la curiosité.
2: Une émission diffusée juste avant la proposition de Ciné Chardon hein, dans le cadre du festival des Fiertés. Ciné Chardon, en partenariat avec Chapeau Melon et Bottes de Queer, vous donne rendez-vous ce mardi 4 juin au cinéma Le Navire pour une projection spéciale de Jim Quinn, film d'animation comédie présenté en avant-première à 20h. Et au cours de la semaine, sur notre antenne et en podcast, sur notre site internet, vous pourrez aussi retrouver en écho au Festival des Fiertés plusieurs interviews de drag, un reportage sur les actions en milieu scolaire du Festival Chapeau Melon et Bottes de Queer, une interview de la Bibli Les Lunes qui propose toute la semaine une sélection d'ouvrages féministes et queer en consultation libre à la médiathèque. N'hésitez pas à vous rendre sur notre site internet, vous retrouverez tout le programme de la semaine. On écoute Viken maintenant avec le titre Pour une amie.

0: les offres d'emploi.
1: Plancher environnement, recherche son futur ou sa future, assistant, assistante, logistique, transport. Rattaché au responsable logistique, vous rejoindrez une équipe dynamique pour assurer la fluidité du service exploitation de plancher environnement. Vos missions, ce sera la planification, c'est-à-dire le suivi logistique et la gestion des plannings transport, l'exploitation en soutien à l'organisation et à la supervision de l'activité, le suivi et le reporting pour la gestion des stocks, la saisie de données et le rapport d'activité, et puis de l'administratif aussi pour la gestion de certains dossiers et tâches diverses. C'est un CDD de 6 mois à 40 heures par semaine avec travail en journée.
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1: La CAF de l'Ardèche recherche un technicien de service à l'usager. Plusieurs même. La CAF de l'Ardèche recrute à compter du 15 juin 3 techniciens de service à l'usager en CDD à Aubenas. Ce sera des CDD de 5 mois, 35 heures par semaine avec travail en journée. Une formation interne sera prévue à la prise de poste sur Aubenas, donc dès la prise de poste. Dans le cadre de sa politique diversité, la CAF Ardèche soutient l'égalité hommes-femmes et favorise l'insertion professionnelle, l'accès et le maintien dans l'emploi des personnes en situation de handicap. Le technicien de service à l'usager aura pour mission d'assurer l'accueil téléphonique de premier niveau de la plateforme de service pour les 12 CAF de la région Auvergne-Rhône-Alpes, d'apporter une réponse de premier niveau au courriel des allocataires et d'apporter une information générale aux allocataires sur l'offre de services de la CAF ainsi que promouvoir les services disponibles sur caf.fr. C'est donc une offre en CDD de 5 mois proposée par la CAF de l'Ardèche.
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1: Olivier Taxi recherche, afin de compléter son équipe, un chauffeur ou une chauffeuse de taxi. C'est un CDD avec prolongation possible sur du long terme. Il vous faudra être titulaire impérativement de la carte professionnelle de conducteur de taxi pour le département de l'Ardèche. C'est donc un CDD de 3 mois à 35 heures par semaine avec travail les week-ends et jours fériés à prévoir, des travails en journée uniquement, du travail durant les vacances scolaires également, qui devront être proposés, des astreintes, travail le samedi. Si ça vous intéresse, il faudra les contacter par téléphone et non par SMS au 06 75 72 73 82. 06 75 72 73 82.
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1: On enchaîne tout de suite avec une chanson de l'écrivain, poète et musicien Anthony Joseph. L'artiste nous embarque dans une véritable épopée musicale afro-futuriste et cosmique avec son album Arc. Ce 10e opus met en lumière The African Origins of UFOs, son premier roman publié en 2006. Figure majeure du spoken word, Anthony Joseph propose ici une œuvre à la fois expérimentale et intime à travers ses textes et ses sonorités. Il s'inspire des blessures de nos sociétés contemporaines tout en explorant la mémoire musicale, littéraire et culturelle noire. Dans son roman The African Origin of UFOs, des Africains embarquent dans des vaisseaux spatiaux à la recherche de leur continent perdu. 20 ans plus tard, l'artiste transforme ce récit hybride en expérience sonore. Avec Arc, il mêle poésie, jazz, funk et rythme caribéen pour créer un univers entre rêve, histoire et science-fiction. Cet album ne raconte pas seulement un voyage dans l'espace, il interroge aussi l'exil, l'identité, la mémoire collective. Anthony Joseph réussit ainsi à faire dialoguer passé et futur dans une œuvre profondément originale et engagée. On écoute donc la mise en son de son œuvre.
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1: L'actualité nationale et internationale, c'est tout de suite sur notre antenne avec Radio France Internationale. On se retrouve dans quelques minutes.
2: 9h à Paris, 7h en temps universel.
3: Andréane Mélard.
2: Et Julien Coquerel-Rohem pour le journal.
4: Et à la une, le Liban où l'armée israélienne a reçu à l'instant l'ordre de frapper la banlieue sud de Beyrouth. L'escalade majeure dénoncée dans le pays par Emmanuel Macron. Alors que l'invasion israélienne s'est accélérée déjà ce week-end, des ordres d'évacuation jusqu'à 40 km de la frontière. Benjamin Netanyahou déterminé à étendre son offensive. Et une réunion du Conseil de sécurité de l'ONU convoquée en urgence aujourd'hui. On appelle notre correspondante à Jérusalem dans un instant. La guerre au Moyen-Orient et de nouvelles frappes américaines contre l'Iran annoncées ce matin. Le Koweït dit répondre lui à des attaques de drones et de missiles. Dans ce journal également, des élections législatives en Éthiopie aujourd'hui, c'est notre dossier. Alors qu'une partie du pays ne pourra pas se rendre aux urnes en raison des conflits. Du côté du Pérou, les urnes, de nouveau sorties dimanche prochain pour le second tour de la présidentielle. Les deux candidats s'affrontaient hier soir dans un débat télévisé. En France, une proposition de loi contre les violences faites aux enfants aujourd'hui à l'Assemblée. Et puis elle aurait eu 100 ans aujourd'hui. Marilyn Monroe célébrée à la fin de cette édition.
2: Le Liban, face à une agression d'Israël, féroce et condamnable.
4: Les mots de son président Joseph Aoun, comme pour Emmanuel Macron, rien ne justifie l'escalade majeure en cours au sud du Liban. Le Conseil de sécurité de l'ONU se réunit en urgence aujourd'hui à la demande de la France, alors que les frappes israéliennes meurtrières continuent sur le pays, tout comme les tirs du Hezbollah. En direction d'Israël, les deux camps s'accusent de ne pas respecter le cessez-le-feu, ignoré tous les jours depuis son entrée en vigueur à la mi-avril. Mais c'est de fait l'armée israélienne qui avance dans son invasion du pays et qui s'est saisi d'un site stratégique ce week-end, le château de Beaufort. Bonjour Frédéric Misselin.
5: Bonjour.
4: Benjamin Netanyahou évoque un tournant décisif. Jusqu'où est-il prêt à aller au Liban ?
5: Alors, tout indique que l'extension de l'offensive israélienne ne fait que commencer après la très symbolique prise du château de Beaufort ce week-end. Une incursion en profondeur, donc en territoire libanais, jamais vue depuis 26 ans. Une chaîne israélienne, La 12, rapporte qu'un nouvel appel de réservistes est envisagé et Benjamin Netanyahou affiche publiquement ses objectifs. Il a ordonné à l'armée d'élargir les opérations au Liban. Il précise, je cite, « Mes instructions sont désormais d'étendre et d'approfondir notre emprise sur les lieux qui sont sous contrôle du Hezbollah. L'ordre a été également donné par le Premier ministre de frapper Beyrouth. Ce sont les ordres ce matin. » Alors, parallèlement, des ordres d'évacuation ont également été émis jusqu'à 40 km de la frontière en territoire libanais. La zone d'occupation militaire israélienne s'agrandit considérablement. Les Américains ne mettent aucun frein. Pour eux, le Hezbollah doit désormais mettre fin à ses attaques et en contrepartie, Israël s'abstiendrait de toute escalade. Mais on voit que ce matin, ça n'est plus le cas. C'est dans ces conditions que les pourparlers sont toujours prévus demain et après-demain à Washington. Et en Israël, les alertes se sont multipliées ce week-end au nord face aux attaques de drones et de roquettes du Hezbollah. Un soldat israélien est mort le 26e.
4: Frédéric Misselin à Jérusalem pour RFI. Merci beaucoup. Les frappes israéliennes qui ont tué

0: Liban. Plus de 3400 personnes et fait plus de 10 000 blessés en deux mois de guerre. L'occupation illégale du pays par les soldats israéliens couvre désormais près d'un cinquième du territoire. Et notre correspondant à Beyrouth nous rapportait tout à l'heure les critiques parmi les soutiens du Hezbollah contre le pouvoir et son choix de négocier avec l'État hébreu. La colère et l'épuisement s'installent, notamment chez ce Libanais que vous allez entendre à présent. Benjamin Netanyahou, déjà ciblé par un mandat d'arrêt de la CPI pour crimes contre l'humanité et crimes de guerre présumés à Gaza, est-il en train de faire subir le même sort au Liban ? Charbel, que nous avons pu joindre, n'hésite pas en tout cas à comparer ce qui se passe dans son pays et du côté de Razé, la prononciation arabe de Gaza. Écoutez.
1: Vous vous rendez compte déjà la haine qu'ils ont pour ce pays, pour nous les Libanais, avec Razé et l'Iran, où on massacre juste des civils. Si on veut tuer un mec, disons, du Hezbollah, on enlève 20, 25 avec lui. Quelle moquerie, armée la plus morale du monde. Voilà, ça c'est un peu ce que je ressens, ce que je pense. C'est inacceptable, j'ai plus les mots. Qu'est-ce que ça veut dire de l'humanité ? On a déjà vu ça à Razé. Et là, on est en train de revoir la même chose ici. Et le monde fait rien, Hezbollah ou pas. Faut arrêter.
0: La colère de ce Libanais joint par Alice Froussard.
2: La guerre au Moyen-Orient et de nouvelles frappes américaines annoncées en Iran.
0: Des frappes défensives et mesurées selon l'armée américaine menées ce week-end contre des radars et des sites de contrôle de drones du régime iranien. Washington reproche à Téhéran des actions agressives. Les gardiens de la révolution affirment avoir visé en représailles une base utilisée pour des frappes américaines. Et le Koweït a annoncé ce matin faire face à une attaque de missiles et de drones. L'Iran et les États-Unis semblaient se rapprocher d'un protocole d'accord ces derniers jours. Mais le New York Times a annoncé samedi que Donald Trump avait finalement durci sa proposition. Le président américain qui affirme aujourd'hui que Téhéran souhaite vraiment conclure un accord.
2: À la une également ce matin, un jour important en Éthiopie. Les bureaux de vote ont ouvert il y a 2 heures pour les élections législatives.
0: Et les Éthiopiens qui peuvent voter, appelés toute la journée à élire leurs députés ainsi que les cadres régionaux. La majorité élue au Parlement choisira ensuite le Premier ministre. Et après 8 ans au pouvoir, le sortant Abiy Ahmed est candidat à sa succession. Bonjour Clotilde Hazard.
3: Bonjour.
0: C'est notre dossier du jour. Alors que les opposants d'Abiy Ahmed dénoncent un scrutin qui n'est pas équitable, il faut d'abord noter que tous les Éthiopiens ne pourront pas voter aujourd'hui.
3: Oui, le scrutin ne se tiendra pas au Tigré où les relations entre le TPLF et le gouvernement fédéral sont rompues. Ailleurs, le gouvernement d'Abiy Ahmed est en conflit avec des groupes armés en Amhara et en Oromia. À cause de ces tensions et des menaces des forces fédérales comme des groupes armés, l'opposition n'a pas pu présenter de candidats partout. Résultat, le parti au pouvoir, le parti de la prospérité, concourt seul dans 12% des circonscriptions. Dans les autres, ses principaux concurrents sont le parti modéré, EZEMA, et la coalition pour l'unité de l'Éthiopie, plus radicale.
0: Des partis qui dénoncent aussi des pressions sur les électeurs.
3: Oui, selon Sabine Planel, chercheuse à l'Institut de recherche pour le développement, le vote des populations est étroitement contrôlé.
4: On arrête les gens pour savoir s'ils se sont bien inscrits sur les listes électorales. Là, en ce moment, à Addis Abeba, on donne à manger aux habitants pour s'assurer d'un soutien électoral aux partis de gouvernement. Tout ce type de pratiques qui sont fondées sur un contrôle social très rapproché. Donc on contrôle la parole politique, on contrôle les pratiques de vote des populations, et le tout dans un contexte de grande pauvreté.
0: Alors Clotilde, est-ce qu'il y a quand même eu une campagne avant ces élections ?
3: Sur le terrain, pas partout. La campagne s'est surtout déroulée à la télévision et sur les réseaux sociaux. Le Parti de la Prospérité a défendu son bilan, le barrage de la Renaissance, la modernisation d'Addis Abeba et de nouveaux complexes touristiques. Une jolie vitrine qui camoufle mal la fragmentation du territoire et un bilan humain désastreux, répond l'opposition, qui pointe aussi le manque de démocratie, la pauvreté et l'insécurité.
0: Si l'opposition s'exprime, c'est que ces élections ne sont pas si verrouillées ?
3: Pour les spécialistes, la présence de l'opposition permet surtout au gouvernement de se donner une crédibilité sur la scène internationale. On écoute Johannes Woldemariam, politologue et spécialiste de la Corne de l'Afrique.
5: Abiy Ahmed se prête juste au jeu parce qu'il a besoin de légitimité, surtout vis-à-vis des pays occidentaux comme les États-Unis et des institutions financières telles que le FMI et la Banque mondiale, car il a vraiment besoin d'argent. Les personnalités politiques d'opposition que les gens connaissent ne sont même pas dans le pays et beaucoup d'acteurs politiques sont soit en prison, soit réduits au silence.
3: Le scrutin doit renouveler les 547 sièges de la Chambre des représentants, dominés aujourd'hui par le parti au pouvoir, avec 96% des députés qui en sont issus.
0: Clotilde Hazard pour notre dossier du jour, merci beaucoup. On vous retrouve sur RFI.fr et en Éthiopie, les bureaux de vote sont ouverts jusqu'à 15h, temps universel.
2: On votait aussi en Colombie hier et les urnes ont fait mentir les sondages.
0: Qui plaçait la gauche en tête du premier tour de la présidentielle après 4 ans au pouvoir sous la présidence de Gustavo Petro, c'est finalement l'avocat millionnaire d'extrême droite, Abelardo de la Espriella, qui est arrivé hier soir en première place avec 43,7% des voix. Selon des résultats préliminaires, le sénateur de gauche Ivan Cepeda, dauphin désigné du président sortant, sera bien au second tour, mais il est arrivé deuxième avec 40,9% des suffrages exprimés. Il affirme sans donner de preuve que 10 millions de votes ont été mal comptés et dit vouloir enquêter sur un écart de 885 000 personnes dans le recensement électoral. Le second tour est prévu le 21 juin en Colombie.
2: Du côté du Pérou, ce sera dans quelques jours.
0: Le second tour de la présidentielle prévu dimanche prochain. Il ne rendra pas nécessairement son verdict dans la foulée au vu de la longue attente qui a suivi le premier tour. L'affiche de ce second tour a quand même fini par se préciser. Keiko Fujimori, candidate de la droite autoritaire dans la lignée de son père, le dictateur Alberto Fujimori, au pouvoir au Pérou dans les années 90. Face à elle, le candidat de la gauche rurale, Roberto Sanchez, soutien de l'ancien président Castillo, destitué en 2022. Beaucoup de Péruviens espèrent d'ailleurs que ces élections mettront fin à 10 ans d'instabilité politique où 9 présidents se sont succédés, destitution après destitution. Les deux candidats se sont affrontés hier soir lors d'un ultime débat. Sans vainqueur évident, Martin Chabal.
6: C'était censé être le débat pour convaincre, mais ça a tout de suite tourné au règlement de compte. Keiko Fujimori, candidate de la droite autoritaire, a tout de suite imputé l'instabilité politique à la gauche, incarnée par son adversaire Roberto Sanchez.
7: Soit nous voulons le chaos et le désordre, soit nous choisissons l'ordre et nous travaillons ensemble pour le futur de notre pays.
6: Roberto Sanchez a alors accusé Keiko Fujimori d'être responsable des destitutions successives des chefs de l'État, notamment en pointant le rôle de son parti qui a la majorité au Congrès.
8: Il faut en finir avec la dictature du Congrès que dirige Keiko Fujimori. C'est pour ça que je me présente, pour récupérer la démocratie et la justice.
6: Pendant 2 heures, les candidats se sont renvoyés la balle sur qui était responsable de l'instabilité dans le pays et n'ont pas vraiment fait de propositions concrètes. Pas sûr alors que cela soit suffisant pour convaincre les 20% d'électeurs encore indécis qui comptent voter blanc ou s'abstenir le 7 juin prochain. Martin Chabal, Lima, RFI.
0: Et les sondages au Pérou qui placent Keiko Fujimori légèrement devant, même si son avance s'est réduite d'un point en 10 jours.
2: En France, une proposition de loi pour mieux prévenir les violences faites aux enfants.
0: Alors que l'UNICEF dénonçait jeudi un système défaillant, le texte déposé par la députée macroniste Violette Spilbou et coécrite avec son collègue insoumis Paul Vanier est examiné aujourd'hui à l'Assemblée nationale. Une proposition de loi née du scandale Betaram, du nom de cet établissement catholique du sud-ouest de la France, au cœur d'un vaste scandale de violences physiques et sexuelles commises par des prêtres et des laïcs sur plusieurs dizaines de mineurs. Le texte reprend une partie des conclusions de la commission d'enquête qui avait tenté de faire la lumière sur ce scandale et il répond, Baptiste Coulon, à 3 objectifs.
9: Le premier, prévenir ces violences et mieux protéger les enfants. Le texte prévoit d'étendre à 10 ans le délai de prescription pour le délit de non-dénonciation de faits de violence sur un mineur. Principal intérêt, briser l'omerta entretenue par ceux qui savent mais ne disent rien et permettre aux victimes, parfois atteintes d'amnésie traumatique, de dénoncer les violences qu'elles subissent, même plusieurs années après les faits. Autre objectif, renforcer les contrôles. La commission d'enquête post-Betaram avait pointé le manque d'inspection des établissements privé sous contrat. Le texte veut y remédier avec au moins une inspection tous les 5 ans. Contrôle également du personnel avec une attestation d'honorabilité délivrée après vérification du casier judiciaire. Enfin, pour mieux accompagner les victimes de violences, la proposition de loi entend créer un fonds national d'indemnisation nécessaire pour contourner les délais de prescription qui empêchent régulièrement toute réparation financière. Placé sous l'autorité de l'éducation nationale, ce fonds permettrait aux victimes de se tourner tournée vers l'État pour demander réparation et non plus vers l'Église, jugée dans certains cas responsable de ces violences.
0: Le texte est examiné aujourd'hui pendant la niche parlementaire du parti présidentiel Ensemble pour la République. Il doit impérativement être voté dans la journée pour que la proposition de loi poursuive sa vie. Les débats s'interrompent ce soir à minuit.
2: Et puis, Julien, c'est l'icône absolue d'Hollywood. Elle aurait eu 100 ans aujourd'hui.
0: Elle s'appelait Norma Jean Baker à l'état civil, mais elle reste dans l'histoire sous son pseudo Marilyn Monroe, devenue célébrissime après une enfance chaotique entre foyer et famille d'accueil. Repérée comme ouvrière pendant la Seconde Guerre mondiale, elle avait commencé sa carrière comme mannequin avant de crever les écrans dans les années 50. Beaucoup d'événements prévus aujourd'hui pour commémorer le centenaire de la star, Karine Auton.
10: Marilyn centenaire est pourtant difficile de l'imaginer avec des rides, tant son visage glamour reste figé dans nos mémoires à ses 36 ans. En ce jour d'anniversaire, son sulfureux « Happy Birthday, Mr. President » chanté à John Kennedy continue à résonner dans nos oreilles. Mais au pied de la statue géante Forever Marilyn à Palm Springs, ce sont 1037 personnes déguisées en l'actrice en robe blanche volante et perruque blonde platine qui ont pour le coup entonné l'air en son honneur ce week-end. Ils ont d'ailleurs, pour l'occasion, atteint le record du monde de plus grand rassemblement de sosies de Marilyn Monroe. À Hollywood, l'Academy Museum consacre une grande exposition aux costumes et objets de l'actrice détentrice d'un Golden Globe, tandis qu'une expérience immersive retrace sa vie et ses films. Plusieurs ventes aux enchères seront organisées cette semaine. Les carnets griffonnés de méthodes d'actrice, les lettres d'amour à Arthur Miller, l'un de ses trois maris, ou les diapos de ses sorties à la plage rappelleront la légende tragique de celle que l'Amérique a adorée, puis brisée. On imagine aisément le mascara ou le rouge à lèvres de la star s'arracher à plusieurs dizaines de milliers de dollars par des collectionneurs fascinés par l'icône, 64 ans après sa mort. Karine Auton, New York, RFI.
0: Poupou, pidou, happy birthday. Marilyn Monroe, et c'est à vous, Andréane Ménard.
2: Merci, Julien Coquelran, 9h15 à Paris. La revue de presse internationale, Frédéric Couteau.
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2: Et bonjour et bienvenue dans Micronet sur InfoRC. Aujourd'hui, on parle d'intelligence artificielle, mais pas n'importe laquelle. Amazon a fait une annonce en France avec la volonté de proposer un assistant plus utile, plus naturel et surtout plus proche des usagers français. Pour en parler, je retrouve Gilles. Bonjour.
3: Bonjour.
2: Alors, on peut savoir quelle est la nouveauté?
3: On connaissait Alexa depuis des années, et c'est Alexa Plus qui arrive, et c'est le petit plus qui change tout.
2: Ah bon? Et qu'est-ce qui est différent?
3: Alors, ce qui change, c'est qu'on passe d'un assistant vocal assez classique à un outil beaucoup plus ambitieux. Alexa Plus ne se contente plus de répondre à des questions ou de lancer de la musique. Elle peut vraiment agir, piloter la maison connectée, aider aussi à organiser le quotidien ou enchaîner plusieurs tâches à la suite. L'idée, c'est de la rendre plus utile, plus fluide et plus intelligente dans les usages.
2: On n'est plus seulement dans la commande vocale, on est dans quelque chose de plus complet.
3: Oui, exactement. Amazon veut faire d'Alexa Plus un vrai assistant du quotidien. Par exemple, on peut imaginer demander à l'IA de lancer une ambiance musicale, d'allumer certaines lumières, de préparer une routine du matin ou d'aider à gérer la maison. Évidemment connecté, ou encore de réserver une table dans notre restaurant préféré sans lui préciser où. Elle fera partie de la famille, donc elle est déjà au courant. Et on est vraiment dans la logique d'assistance concrète, pas seulement de gadgets technologiques.
2: Et donc, pour la France, Amazon a noué un partenariat important.
3: Oui, c'est avec Mistral qu'il s'associe, parce qu'il y a un enjeu essentiel, comprendre le français tel qu'on le parle vraiment, pas seulement le français standard, mais aussi les expressions, les références culturelles, les habitudes du quotidien. Amazon veut manifestement éviter une IA trop lisse ou trop éloignée dans sa manière de répondre. C'est pas juste une version traduite et francisée de la version américaine. Et avec Mistral, l'objectif est de rendre Alexa Plus plus naturelle pour un public français.
2: On peut presque parler d'une IA plus locale.
3: Oui, c'est ça l'idée. Amazon ne vend pas seulement une technologie, il vend une IA qui essaie de s'adapter à la culture locale. Et c'est là qu'il y a quelque chose d'intéressant. La technologie devient plus efficace quand elle comprend mieux les usages du pays où elle est utilisée. Dans les faits, ça peut changer la manière dont les gens interagissent avec elle au quotidien.
2: Alors, il y a un exemple très parlant avec la cuisine, si j'ai bien compris.
3: Oui, Amazon met en avant des services comme Marmiton pour montrer que l'assistant ne sert pas seulement à parler à la maison, mais aussi à accompagner les gestes très concrets du quotidien. On peut imaginer demander une idée de recette, des conseils pratiques, ou même enchaîner des actions liées à la maison ou aux habitudes familiales. Ça donne une image beaucoup plus vie réelle de l'IA. En bonus, Alexa Plus a accès à une caméra. Et du coup, si on lui demande « est-ce que ma tenue convient pour aujourd'hui ?», elle va aller checker la météo de ma localisation, et elle va comparer mes vêtements et me dire « Ok, c'est bon, tu peux sortir comme ça, ou non, je pense que tu devrais prendre ta veste. »
2: En tant qu'elle ne me dit pas que je suis mal habillée, tout va bien. Alors, et ce qui est intéressant, c'est qu'on voit bien l'objectif, rendre l'IA plus simple à utiliser pour tout le monde.
3: C'est ça, le discours d'Amazon, c'est de dire « plus besoin de maîtriser des menus compliqués ou une technologie trop technique ». On parle à l'assistant et il exécute plusieurs choses. Et ça peut séduire un public assez large, notamment des personnes qui veulent de la simplicité plutôt qu'un outil spectaculaire.
2: Et côté accès, ça fonctionne comment pour l'instant?
3: Alors, pour le moment, Alexa Plus est disponible en accès anticipé gratuit en France. Le déploiement commence sur les appareils Echo et Fire TV, avec aussi une arrivée annoncée sur les navigateurs un petit peu plus tard. Ensuite, le service doit devenir payant à 22,99€ par mois. Et chose importante, il restera inclus sans supplément pour les abonnés Prime en France.
2: Donc Amazon joue clairement la carte de son écosystème.
3: Complètement. C'est une manière de fidéliser ses abonnés et d'installer Alexa Plus dans les foyers français. Et puis l'entreprise veut clairement faire de cette version une étape importante dans la stratégie des assistants vocaux, avec une IA plus conversationnelle, plus utile et plus intégrée à la vie quotidienne.
2: On voit bien que derrière l'effet nouveauté, il y a aussi une vraie bataille sur l'usage.
3: Bah oui, la vraie question, c'est pas seulement de savoir si l'assistant parle mieux français, c'est de voir s'il devient vraiment indispensable dans la maison ou s'il reste un outil pratique mais secondaire. Et c'est souvent là que se joue le succès de ce genre de technologie. Donc, on va voir.
2: Merci Gilles pour toutes ces précisions sur Alexa Plus qui arrive en France. Une IA plus locale, plus concrète et plus proche des usagers. C'est un vrai virage à suivre dans les prochains mois.
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3: Le PSG fait la une de la presse en ce lundi 1er juin. PSG, naissance d'une légende, c'est le gros titre du journal Libération de ce jour. Le Paris Saint-Germain a célébré dimanche avec ses supporters son deuxième sacre d'affilée en Ligue des Champions. Jour de fête à Paris, titre le Dauphiné. Toute une ville a célébré donc hier les magiciens du PSG, champion d'Europe pour la deuxième année d'affilée. Des articles sont à retrouver dans le cahier des sports du Dauphiné libéré de ce jour. Retraite Bardella rompt avec Marine Le Pen, c'est à la une du journal Le Monde. Le président du Rassemblement National a défendu jeudi sur LCI une réforme des retraites différente de celle promue par la députée du Pas-de-Calais. Assumant sa propre vision, il suggère de supprimer tout âge légal de départ à la retraite et plaide pour une possible part de capitalisation. Si la retraite à 62 ans, voire à 60 ans, reste un totem pour Marine Le Pen, Jordan Bardella se veut à l'écoute des patrons hostiles à cette proposition. La question sera tranchée après le 7 juillet avec l'éventuelle inéligibilité de Marine Le Pen pour l'élection présidentielle de 2027. Après son procès en appel, c'est le dossier inflammable, estime un cadre du RN, et les proches de la députée s'agacent de voir cette réforme rediscutée. À la une de Mediapart, aujourd'hui, une enquête judiciaire pour le blanchiment de 500 millions d'euros vise la société de paiement Wise. Un an après l'enquête du journal Dirty Payment sur le groupe français Worldline, Mediapart et LEIC révèle que la plateforme britannique Wise est poursuivie en Belgique pour blanchiment en lien avec des centaines d'affaires criminelles instruites en France et en Europe. On continue avec notre musique spéciale Festival des Fiertés pour lequel nous sommes partenaires. Le festival nous envoyait une playlist queer qu'on est heureux de vous partager cette semaine. On va écouter tout de suite Bobby Sanchez.

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2: 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Le sentier des vignes est idéal pour essayer de comprendre la mystérieuse alchimie entre la géologie et le vin. 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Il vit dans les murets en pierre sèche qui sont très abondants dans ce secteur grâce aux nombreuses terrasses de vignes. Bref, le sentier des vignes à Rosières, il faut y aller. 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
3: Bonjour et bienvenue sur la radio InfoRC. Nous sommes des élèves de première au lycée Marcel Gimond à Aubenas. Dans le cadre du parcours de MC de notre cursus, nous avons travaillé sur la notion de lien social. Ainsi, chacun d'entre nous a réalisé un slam, un rap, un poème ou un texte avec un thème qui lui tenait à cœur, pour dénoncer des pratiques ayant des impacts négatifs sur ce lien social. Bonne écoute et laissez-nous vous entraîner sur la voix sans masque.
4: Bonjour, nous sommes Léa et Paul, nous sommes des élèves au lycée Marcel Gimond et aujourd'hui nous allons vous présenter un discours pour lutter contre la LGBT-phobie. Tous les jours, la communauté LGBT subit de nombreuses discriminations et insultes, ce n'est pas normal. Il faut agir maintenant pour lutter contre la LGBT-phobie. Les pourcentages que nous allons énoncer sont extraits d'un sondage fait sur 100 personnes en 2017 par le journal du Monde.
5: En moyenne, 20% des personnes LGBT ont reconnu avoir subi des discriminations dès l'entretien d'embauche et se sont vues refuser une offre d'emploi à cause de leurs différences.
4: De plus, 12% des personnes faisant partie de la communauté LGBT ont eu des questions sur leur orientation sexuelle lors de leurs entretiens d'embauche. Toutes ces questions sont dans le but d'avoir un traitement différent vis-à-vis d'un collègue juste à cause de ce que l'on est. C'est intolérable dans notre société.
5: 39% des personnes LGBT en 2017 ont déclaré avoir subi des commentaires ou des attitudes négatives vis-à-vis de leurs différences. Ce n'est pas normal de changer de comportement à cause des différences de la personne en face de soi.
4: Parmi ces 39%, 12% ont déclaré avoir été évincés d'une promotion du fait de leur orientation sexuelle. Imaginez-vous, vous êtes par exemple bisexuel et vous travaillez depuis 10 ans dans une entreprise. C'est votre grand jour, car votre patron va décider de qui va avoir la promotion entre une autre personne peu qualifiée mais hétérosexuelle et entre vous, très qualifiée mais bisexuelle. Dans ce cas que nous examinons, le patron préférera avoir comme directeur une personne hétérosexuelle et peu qualifiée plutôt qu'un bisexuel très qualifié. Je n'ose imaginer ce que l'on doit ressentir à ce moment-là, mais ça c'est ce que vivent beaucoup d'entre eux tous les jours. Mais malheureusement, tout cela n'est pas que dans le monde du travail. En moyenne, 11% des personnes LGBT ont subi plusieurs fois des agressions physiques dans la rue. Je ne comprends pas que ce type de comportement soit toléré au XXIe siècle.
5: Pour arranger les choses, les gouvernements européens veulent essayer de faire des lois communes à chaque pays pour uniformiser les droits envers la communauté LGBT. Mais cela ne fonctionne pas toujours. Par exemple, si vous êtes un couple gay qui adopte un enfant en France, il est reconnu comme le vôtre. Mais si vous décidez de voyager et d'aller en Pologne, il n'est plus reconnu comme votre enfant et les autorités polonaises peuvent vous l'enlever. Ceci est inadmissible à l'échelle internationale d'avoir ce type de réglementation.
4: Mais à l'échelle nationale, le gouvernement essaie de faire des efforts en créant dans les lycées et les collèges des toilettes pour les personnes qui se reconnaissent ni dans le genre homme ni dans le genre femme. C'est malgré tout un progrès à l'échelle nationale.
5: Nous avons donc pu voir qu'il y a de nombreuses discriminations envers la communauté LGBT, que ce soit dans le travail ou dans la rue. Malgré les efforts qu'essaient de faire les pays les plus développés et les plus tolérants envers la communauté LGBT, cela ne réussit pas toujours. Mais il y a quand même des petites victoires à l'intérieur des nations. Nous espérons que ce discours vous aura fait changer d'avis sur la vision que vous avez de cette communauté et nous espérons que vous vous engagerez pour la lutte contre l'homophobie, la transphobie ou quoi que ce soit d'autre pour les personnes LGBT.

0: Merci de nous avoir écoutés. C'était les élèves de première du lycée Marcel Gimond, avec notre émission « La voix sans masque ».
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1: Non, ça va.

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2: Pour commencer, j'aimerais parler de l'application TikTok et de ce qu'est-ce que c'est une trend. L'application TikTok, c'est une application où des créateurs de contenu, qui sont aussi appelés influenceurs, se créent des profils et peuvent poster des vidéos. Tout le monde peut poster des vidéos et les gens peuvent être suivis. Et on peut suivre des gens. Le type de contenu proposé sur cette application, c'est des vidéos courtes de 1 minute qui sont à la suite, qu'on peut faire défiler. Ce qui fait qu'on a énormément de contenus différents. Comme cette application est une application assez ouverte, qui met un petit peu de la proximité entre les gens qui postent et ceux qui reçoivent, et chacun peut poster ça, une vidéo soi-même, on peut retrouver sur cette application des trends, donc tendances en français. Une vidéo qui a percé et que tout le monde refait chez soi, comme des danses qui sont reprises avec des musiques et des jeux, certains petits jeux. Et aujourd'hui, on va parler d'un TikTok challenge qui peut être assez problématique. Le principe de ce jeu est très simple, malheureusement parfois un peu trop, parce que le but est d'arrêter de bouger. Le premier qui bouge a un gage. Mais là où ça devient problématique, c'est que le gage en question n'a rien d'un gage. Le nom de la trend est First Move is Gay. Le premier qui bouge est gay. Donc la première personne qui bouge est dite gay. Ce jeu, c'est utilisé, réutilisé de partout parce que malheureusement, à cause de la popularité de TikTok et du nombre de gens qui y jouent, c'est repris énormément et c'est un jeu destiné à les cours de récré, les un peu partout, dans la rue. Et j'en ai entendu parler dans mon collège par des gens qui y jouaient. J'ai vu à quel point... Pour des personnes, ça pouvait être bizarre d'être gay. Je me sentis tellement loin d'eux, personnellement, que je n'ai pas l'application TikTok. J'ai beaucoup de personnes qui appartiennent à la communauté LGBT dans mon entourage. C'est-à-dire que pour nous, c'était pas du tout un tabou. Et voir à quel point, pour certaines personnes, ça peut être si lointain. À quel point, pour certaines personnes, ça peut être un truc à part. Comme si c'était même plus des humains et ça les met dans une place qu'ils sont pas censés avoir. C'est comme si demain c'était bizarre d'être hétéro. Ils se rendent pas compte qu'ils sont en train de parler de gens. Ils se rendent même plus compte qu'ils s'adressent à des humains qui sont comme eux et qui au final ils essaient juste d'avoir une vie normale parce qu'ils ont pas choisi ce qu'ils étaient et ils peuvent être fiers de l'être.
3: Quel conseil tu aimerais donner aux adultes ou aux parents qui accompagnent des enfants ou des ados qui vont sur TikTok ?
2: Moi, personnellement, j'ai été beaucoup mis en garde par rapport à cette application. C'est-à-dire que je ne l'ai pas installée. Mais leur dire qu'au final, il faut que ça reste un outil. Dans le sens où aujourd'hui, c'est tellement facile d'utilisation qu'on peut commencer à arrêter de réfléchir vraiment, à arrêter de se poser la question de ce qu'on fait et à se dire bah, de toute façon, tout le monde fait comme ça parce qu'en scrollant, ils voient des gens cachés derrière un profil sur TikTok. Les réseaux sociaux, c'est là qu'on peut voir que ça peut être quelque chose de vraiment super. Ça peut vraiment créer une connexion, une sorte de proximité entre les gens qui postent. Mais malheureusement, pour beaucoup de personnes, c'est pas qu'un outil, en fait, c'est devenu leur vie presque. Ils se rendent pas compte de ce qu'ils font parce que c'est sur TikTok.
4: Qu'est-ce que tu dirais à toutes les personnes qui foncent les trends de TikTok ?
2: En fait, je me rends compte que c'est des gens que je côtoie, qui sont dans mon entourage et qui font ce genre de choses dégueulasses. Parce qu'eux-mêmes se rendent pas compte qu'ils sont là. Et donc, bah, si je pouvais leur dire un truc, c'est... Je leur souhaiterais de rencontrer mes amis. J'ai des amis homosexuels et je leur souhaiterais juste de les rencontrer et de se dire qu'au final, c'est pas des bêtes. Ils sont pareils, enfin... J'aimerais parler de quelque chose qui peut être assez peu réjouissant, finalement. C'est de se rendre compte, au final, que ce qu'ils sont en train de faire, c'est que derrière, toutes les personnes homosexuelles... pour qu'ils se considèrent comme un gage. Elles savent plus comment prendre ça parce que beaucoup de personnes, déjà, ne savent pas elles-mêmes qu'elles sont homosexuelles à cause de ça. Elles veulent pas s'en rendre compte. Elles veulent pas être différentes. Pour citer des gens très connus, c'est parce que je suis différente, je suis comme les autres. J'ai des amis qui se revendiquent homosexuelles et qui en sont heureuses. Et c'est génial. Et au final, ça a rien de marginal. Les personnes qui découvrent qu'elles sont homosexuelles, mais en fait elles vont commencer à se dégoûter elles-mêmes et en avoir marre. Et au final, le on rigole, ça fait rire que les hétéros. Enfin, ça fait rire que les personnes pas concernées, parce que certaines personnes homosexuelles, ça existe. Ils se sentent super loin. Et bien sûr qu'ils n'ont pas forcé une personne homosexuelle à se suicider. Mais en fait, c'est à cause de ce genre de comportement que ces personnes se sentent oppressées et qu'ils voient pas d'autre option et qu'ils sont enfermées dans un choix qui est pas le leur. Et donc, j'aimerais finir sur ce mot. Oui, l'homophobie peut tuer. Et donc, voilà ce que je dirais finalement aux personnes qui font cette trend. L'homophobie, c'est tout sauf un jeu.
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6: Le PSG fait la une de la presse en ce lundi 1er juin. PSG, naissance d'une légende, c'est le gros titre du journal Libération de ce jour. Le Paris Saint-Germain a célébré dimanche avec ses supporters son deuxième sacre d'affilée en Ligue des Champions. Jour de fête à Paris, titre le Dauphiné. Toute une ville a célébré donc hier les magiciens du PSG, champion d'Europe pour la deuxième année d'affilée. Des articles sont à retrouver dans le cahier des sports du Dauphiné libéré de ce jour. Retraite Bardella rompt avec Marine Le Pen, c'est à la une du journal Le Monde. Le président du Rassemblement National a défendu jeudi sur LCI une réforme des retraites différente de celle promue par la députée du Pas-de-Calais. Assumant sa propre vision, il suggère de supprimer tout âge légal de départ à la retraite et plaide pour une possible part de capitalisation. Si la retraite à 62 ans, voire à 60 ans, reste un totem pour Marine Le Pen, Jordan Bardella se veut à l'écoute des patrons hostiles à cette proposition. La question sera tranchée après le 7 juillet avec l'éventuelle inéligibilité de Marine Le Pen pour l'élection présidentielle de 2027. Après son procès en appel, c'est le dossier inflammable, estime un cadre du RN, et les proches de la députée s'agacent de voir cette réforme rediscutée. À la une de Mediapart, aujourd'hui, une enquête judiciaire pour le blanchiment de 500 millions d'euros vise la société de paiement Wise. Un an après l'enquête du journal Dirty Payment sur le groupe français Worldline, Mediapart et LEIC révèlent que la plateforme britannique Wise est poursuivie en Belgique pour blanchiment en lien avec des centaines d'affaires criminelles instruites en France et en Europe. On continue avec notre musique spéciale Festival des Fiertés pour lequel nous sommes partenaires. Le festival nous envoyait une playlist queer qu'on est heureux de vous partager cette semaine. On va écouter tout de suite Bobby Sanchez.

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1: Le Clapoloco Festival de rue, qui vient clôturer la saison culturelle du service culturel de la ville d'Aubenas, c'est ce week-end. Le dernier week-end de mai, le service culturel et le pôle de cohésion sociale de la ville réunissent à nouveau artistes et associations culturelles du territoire pour 3 jours de spectacles gratuits. Chaque journée sera l'occasion de découvrir ou redécouvrir un quartier de la ville. Ce week-end à partager en famille débutera vendredi au quartier de Pont d'Aubenas pour la fête de quartier. La compagnie Amplitude se produira à 20h30 sur la place de rue de l'Expert avec son spectacle Les Pâtes au Gaz, un duo burlesque qui revisite les chansons du répertoire en y mêlant humour, jonglerie et magie. La soirée se poursuivra avec la techno-fanfare TMDV qui transformera le cadre bucolique des jardins du centre social et culturel au fil de l'eau en danse-floor effervescent et joyeux.

La fête de quartier, c'est aussi des jeux gonflables, du cirque et des spectacles. Nous y serons. Colline et Tony tiendront un stand de radio ludique autour du jeu de société. Tu te mets combien ? De nombreux lots sont à gagner, offerts par la librairie du Tiers-Temps et le Point Jeu, ainsi que d'autres surprises. Et le festival Clapot Loco continue samedi en centre-ville. La journée du samedi sera assurément la plus dense en propositions artistiques, avec en point d'orgue un grand spectacle de cirque contemporain à la fois poétique et magnétique. À 11h, la médiathèque intercommunale Jean Ferrat accueillera Astrud Gastric, la dernière création du collectif Torsion, un spectacle hybride entre bruitisme urbain, mouvement, clown vocal et création radiophonique. Et tout l'après-midi, l'Agora du Champ de Mars et le 18A, maison des quartiers d'art et de la création, seront le cœur battant de la manifestation. L'association Miroir y animera un atelier de création artistique tout public, tandis que la maison de l'image d'Aubenas installera son studio de doublage de films à l'espace Microfolie. La nouvelle école de musique d'Aubenas présentera son big band de pop et funk, et le jeune auteur-compositeur-interprète Nils se produira en trio au service d'une chanson française nourrie de folk, de jazz et de pop.

parole en festival qui porte ce concert a également proposé d'accueillir Luigi Rignanez, grand acteur du renouveau du conte qui partagera des contes musicaux et humoristiques italiens dans Vardiello, ex-roi des voleurs. En fin d'après-midi, la compagnie Liluna interprétera Imaginez que, un solo aux confins de la danse acrobatique et du théâtre corporel, et la fanfare TMDV réunira à nouveau l'énergie brute des cuivres avec les beats pulsants de la musique techno. La fanfare guidera ensuite le public vers le parking du Belvédère où ce dernier pourra découvrir à 19h Collapsing Land, la dernière création du collectif international de cirque contemporain La Tournoyante, qui poursuit son exploration du Dispesant, un dispositif scénique original qui s'appuie sur des forces électromagnétiques. Le festival continue ses envolées ce dimanche en fin d'après-midi. Ce sera la finale aux Oliviers pour conclure donc cette édition 2026. Le dimanche se voudra magique, symphonique. À 17h, le pôle de service du quartier Les Oliviers accueillera Mister Page pour une séance magie à courte distance des spectateurs, dite close-up. À 18h, la place Palamos, située juste au-dessus du pôle de service, sera le théâtre d'un concert exceptionnel proposé par la BOM en musique pour les 30 ans du festival. Dans le cadre donc de cette 30e édition, le Festival Art des Choix a réuni autour de la grande symphonie funèbre et triomphale de Berlioz 80 musiciens et musiciennes. Ça va être plutôt sympa.

0: Durant tout le week-end, Aubenas sera donc une grande scène artistique à ciel ouvert, foisonnante et riche de ses talents, avant de l'être à nouveau sur notre grand rendez-vous, lui aussi très attendu. La fête de la musique, ce sera le 21 juin prochain. On aura bien sûr l'occasion d'en reparler d'ici là.
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3: L'album En Musique vous donne rendez-vous pour fêter les 30 ans du festival avec une soirée totalement gratuite ce jeudi 4 juin. Pour en parler, Colline a reçu une partie de l'équipe organisatrice du festival, Sophie Cellier et Muriel Burneau, dans notre magazine La Vagabonde. On va en écouter l'extrait qui présente justement cette soirée du 4 juin.
4: Une soirée à l'album qui commencera à la plage de la Turlure et qui se terminera à place du Sablas. Avec, pour commencer, la restitution des ateliers chorales qui ont été réalisés par les deux artistes en résidence du groupe Lay. C'est un projet qui s'appelle Devenir Oiseau. Qu'est-ce qui se cache derrière ce joli nom?
5: Alors, comme beaucoup le savent, la Baume en musique, c'est aussi tout au long de l'année des actions culturelles avec différents publics et des résidences d'artistes. Donc Lay, maintenant, voilà, ça va faire la troisième saison qu'elles sont en résidence. Et elles ont mené des ateliers avec la chorale de l'école de musique de Vallon-Pont d'Arc et la chorale du collège de Vallon-Pont d'Arc. C'est grâce à la communauté de communes des Gorges de l'Ardèche qui finance ce projet de CTEAC, voilà, d'éducation, d'action culturelle. Eh bien, ils vont tous chanter le nouveau répertoire de Lay, qui a pour thématique les oiseaux. Et c'est dans beaucoup de langues, en arabe, en français, en italien, en occitan, en corse. Donc on a toujours ce fil rouge de la Méditerranée, à la Baume en musique et bien sûr dans le projet de Lay. Donc là, sur la grande scène de la plage de la Turlure, on est ravis de ça. Ça va être une soixantaine de participants, intergénérationnels encore, puisqu'on a les collégiens et puis les membres de la chorale qui sont un peu plus âgés. Des voix différentes aussi, donc ça va être passionnant. C'est en entrée libre sur la plage, donc venez, ça entame la soirée qui se poursuit, comme tu l'as dit, à la place du Sablas. C'est le rendez-vous maintenant mythique en partenariat avec la commune de la Baume du concert festif.
4: Et cette année, ça sera Pulcinella, un groupe de fusion afro-latino-balkanique. Voilà ce que ça donne en musique.

0: Pulcinella, ils sont à retrouver en concert le jeudi 4 juin à l'occasion du festival de l'Album en musique pour une soirée dansante, place du Sablas à l'Album à 21h. Est-ce que vous avez quelque chose à rajouter sur cette soirée-là?
1: Oui, à 20h, c'est la deuxième année cette année qu'on accueille Florent qui nous fait un quiz musical blind test sur vinyle, théâtralisé, qui est très drôle. L'objectif, c'est de passer un bon moment, mais c'est aussi que les gens se rencontrent et jouent ensemble. C'est une chose qui est forte, c'est une valeur qui est forte pour nous à la Baume en musique. On a vraiment envie que les gens passent des moments à se croiser, à échanger, et pas seulement à être public des concerts et des événements. Donc il le fait très bien, Florent, on est ravis de l'accueillir. Là, pour jouer, faudrait arriver à 20h. Et puis ben Pulcinella, c'est, je pense que eux ils vont plaire à tout type de public. C'est à la fois festif, mais ça va chercher dans les musiques traditionnelles, voilà. Et donc je pense que tout notre public dansera sur la place. Comme chaque année, c'est quand même un moment qu'on aime beaucoup.
2: Rendez-vous donc ce jeudi à la Baume. La soirée est totalement gratuite. Elle démarre à 19h avec Devenir un oiseau, restitution des ateliers chorales, puis le blind test sur vinyle à 20h et ensuite le bal à facettes à 21h. Tout le programme du festival est disponible sur labaume-musique.fr. Je vous propose de continuer en musique avec She Earls Gender is Boring. C'est le titre que l'on écoute maintenant.

0: en ce moment au cinéma.
1: Coup de projecteur aujourd'hui sur la Vénus électrique à l'affiche ce soir de votre cinéma albenacien, un film de Pierre Salvadori. Cette comédie romantique se déroule dans le Paris des années 1920, entre fêtes foraines, art et faux-semblants. Le film réunit un très beau casting avec Pio Marmaille, Anaïs Demoustier, Gilles Lelouch et Villama Ponce. L'histoire suit Suzanne, une jeune voyante. Suzanne improvise une séance de spiritisme face à Antoine, un peintre dévasté par la mort de sa femme. Elle lui fait croire qu'elle peut communiquer avec son épouse disparue.
2: Tu me jugeras pas, mais non, jamais. Depuis quelque temps, j'ouvre une médium.
3: Comment s'appelait l'être cher ?
2: Irène.
3: J'entends quelqu'un murmurer un prénom.
2: Quel prénom ?
3: Antoine ?
2: Hein ? Qui êtes-vous pour abuser du malheur d'un veuf, pour profiter ainsi de sa fragilité?
3: Tu es ma lumière dans les ténèbres.
2: Est-ce que tu m'as pardonné?
3: Mm-hmm.
2: Oh, dis-le, s'il te plaît.
3: Je t'ai pardonné, Antoine.
2: Aussi en sec, monsieur Balestro, je vous propose de les reprendre. Quand il vous voit, il peint, et quand il peint, je vends.
3: Je vous croyais son ami. Il n'y a pas de place pour les scrupules dans ce grand corps?
2: Il est large. Il peut contenir l'ami et le marchand.
1: Peu à peu, cette arnaque prend de l'ampleur. Antoine retrouve l'inspiration pour peindre. Son ami galeriste voit une occasion de relancer sa carrière. Et Suzanne elle-même se laisse emporter par ce jeu dangereux. Mais les sentiments deviennent réels et l'histoire bascule vers une romance.
2: Je connais sa vie, ses secrets. Je vous soufflerai des histoires.
3: Et le peintre, il est beau ?
4: Oh, il est beau.
2: Bonjour. Je vous propose 100 francs par tableau achevé et 150 francs pour les grands formats.
3: Peins le monde pour moi.
2: Elle m'a demandé de peindre. C'est merveilleux, ça. J'avais pas touché un pinceau depuis son décès.
5: Ah, Irène, si tu savais, ce lac. Je voudrais parfois y retourner et m'y laisser couler.
3: Hein ? Je te l'interdis, tu m'entends ?

0: sais, mais c'est à moi qui rendait ses baisers.
1: T'es plus à l'appareil. Bah, moi, il me voit.
2: Il a pris conscience qu'il vous embrassait, vous, et là, on a ressenti un mélange de stupeur et de désir.
0: Ah oui?
2: Et aussitôt de honte, attention.
0: Ah bon. Pierre Salvadori mélange humour, poésie et mélancolie avec beaucoup d'élégance. Le film parle de thèmes universels comme le besoin de croire, le deuil, le désir de renaître après une souffrance. La Vénus électrique est une comédie touchante qui montre que parfois l'illusion peut aider à retrouver l'espoir et l'envie de vivre. Il est programmé ce soir à 18h et 20h45 au cinéma Le Navire. Les autres films à l'affiche de votre cinéma ce soir, Star Wars, c'est à 20h45, Mortal Kombat 2 à 20h45, Michael, 20h45 également. Pour le plaisir, ce sera à 18h, L'être aimé à 20h45 et Autofiction à 20h45.
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0: Révélé au grand public grâce à la série britannique Sex Education, dans laquelle Yale interprète le personnage de Cole Bowman, Dua Salé s'est d'abord imposée avec 3 EP remarqués, Nur, Rosetta et Crossover, avant de publier I Should Call Them, un premier album mêlant indie pop, électronique et influence R&B. Avec Earth, Ears and Wires, l'artiste livre aujourd'hui une œuvre soulful, traversée de pulsations électroniques, parfois intenses et frénétiques, parfois plus méditatives et spirituelles, face au bouleversement du monde, à l'expansion technologique incontrôlée et aux atteintes irréversibles portées à notre planète. Dua Salé explore ici les notions de refuge, d'appartenance et de renaissance. On écoute son titre « Breaths ».

0: Merci de rester avec nous à l'écoute de RFI. Les midis à Paris, 10h en temps universel. Le journal, c'est tout de suite avec vous, Karine Bellicha, bonjour.
1: Bonjour Caroline, bonjour à tous. À la une, le Conseil de sécurité de l'ONU va se réunir en urgence ce soir à la demande de la France. Paris dénonce une faute majeure d'Israël qui s'est emparée du château de Beaufort dans le sud Liban. Une citadelle stratégique utilisée comme base militaire avant le retrait israélien du pays en 2000. Reportage dans la ville de Tyr dans le sud auprès d'habitants qui ont de nouveau dû fuir leur habitation. Le discours sécuritaire a payé en Colombie, c'est une surprise. C'est le candidat d'extrême droite, Abelardo de la Espriella, qui arrive en tête, une percée considérable face au dauphin désigné du président sortant de gauche. Ivan Cepeda va devoir rassembler au centre s'il veut l'emporter au second tour. Et puis nous évoquerons la mémoire de Marilyn Monroe, difficile de l'imaginer, elle aurait eu 100 ans aujourd'hui. Qui va arrêter l'offensive israélienne au Liban? Après la prise du château de Beaufort dans le sud, la conquête de la citadelle historique ouvre la voie vers la région de Nabatieh. L'avancée de l'armée semble inexorable et la banlieue sud de Beyrouth est de nouveau dans le viseur d'attaques aériennes aujourd'hui. Au sud, à Tyr notamment, les habitants de la ville ont de nouveau été obligés de fuir, comme ceux des trois camps palestiniens où vivent 30 000 personnes. Leur seul refuge, l'école de Sibline, tenue par l'UNRWA, l'agence de l'ONU pour les réfugiés palestiniens. Des déplacés libanais et syriens affluent aussi. Reportage sur place de Sophie Guignon.
2: À Sibline, au portail de l'école de l'UNRWA, les déplacés arrivent sans discontinuer.
3: Bonjour, vous venez d'arriver?
4: Oui.
3: Vous êtes de quel camp?
4: Nous sommes libanais de Nabatieh.
3: Nabatieh.
4: Monsieur, j'ai trois enfants et j'ai dormi à la rue.
3: Vous êtes venu d'où?
4: De Bourj el Chemali, je suis syrienne.
3: Vous avez votre carte d'identité?
4: Oui.
3: Donnez-la-moi, s'il vous plaît.
2: Bilal Chouli est le responsable de ce refuge le plus grand du Liban. En 48 heures, plus de 900 personnes y ont été accueillies.
3: On a reçu des Libanais, des Syriens, des Palestiniens. On ouvre de nouvelles classes. Pour l'instant, on a pu accueillir tout le monde.
2: Ibrahim Sayed est chauffeur de van. Il a évacué tous ses voisins du camp palestinien de Rachidiyeh à Tyr.
5: Après les ordres d'évacuation, on fuit sous les bombardements. Sur toute la route, il n'y avait que des bombardements.
2: Parmi les passagers, Khadija Asrad, une grand-mère de 65 ans.
6: Toute ma vie, j'ai vécu l'exode. Nous sommes épuisés. On ne peut rien transmettre à nos enfants. Au fond de nous, on se dit, oh mon Dieu, que Dieu protège nos enfants et leur donne de beaux jours, que cette guerre s'arrête pour de bon et qu'on vive en paix.
2: Face à cette intense campagne de bombardements israéliens, la France a demandé une réunion d'urgence au Conseil de sécurité. Sophie Guignon, de retour de Sibline, RFI.
1: De son côté, le Hezbollah continue ses attaques de drones contre les positions israéliennes dans le sud du Liban et dans le nord d'Israël. Pour Téhéran, principal soutien du Hezbollah, pas question qu'un accord avec les États-Unis soit conclu sans y inclure le Liban. Déjà bien difficile, les négociations avec Washington sont encore fragilisées. Aujourd'hui, après une série d'attaques réciproques, l'armée américaine a bombardé des systèmes de radar et de contrôle de drones iraniens, notamment dans le détroit d'Ormuz. Les gardiens de la Révolution ont eux frappé une base utilisée par l'armée américaine. Des représailles de Téhéran qui ont aussi touché le Koweït avec une attaque de drones et de missiles. Admirateur des dirigeants américains Donald Trump et argentin Javier Milei, il a promis, s'il est élu, de réduire de 40% la taille de l'État et de bombarder les campements des trafiquants de drogue. Qualifié pour le second tour de la présidentielle avec 44% des suffrages, le candidat d'extrême droite, Abelardo de la Espriella, assure déjà qu'il changera l'histoire du pays pour toujours. Qualifié devant le dauphin désigné par le président de gauche sortant, Ivan Cepeda, lui, ne recueille que 40% des voix et c'est une surprise. Il conteste la fiabilité des résultats préliminaires. Le dépouillement officiel va durer plusieurs jours. À Bogota, Marie-Ève de Teuf.
7: Aucun sondage n'avait annoncé le score d'Abelardo de l'Espriella, mais tous avaient enregistré depuis un mois la phénoménale percée de cet outsider d'ultra-droite qui se fait appeler le tigre. La douche est froide pour le candidat de gauche, Ivan Cepeda, que tous les

0: sondages donné favori du premier tour depuis des mois. Delaisse-Préyen se présente comme un candidat anti-système. Il promet, entre autres, de mettre tous les criminels en prison ou de les exterminer, je cite, comme des rats. Ce discours sécuritaire a payé, mais la gauche n'est pas balayée. Delaisse-Préyen et Cepeda totalisent à eux seuls près de 85% des voix. C'est dire si l'opinion est polarisée. Dès que les résultats sont tombés, experts et analystes ont sorti leurs calculettes et leurs pronostics pour le deuxième tour. Où vont aller les votes des autres candidats? La candidate de la droite dure traditionnelle, Paloma Valencia, qui, avec 6% des voix, est la grande perdante de cette élection, a immédiatement annoncé son soutien à Delaisse-Préyen. Au centre, les petits candidats hésitent encore. Marie-Ève de Teuf, Bogota, RFI.
1: Les États membres et le Parlement européen ont décidé de repousser à aujourd'hui les discussions sur la mise en place de centres pour migrants hors de l'espace des 27, alors que les ONG redoutent une prise en charge par des pays qui ne respectent pas les droits humains. À Bruxelles, les explications de Lakshmi Lota.
2: Le dernier point de blocage porte sur la date d'entrée en application de cette loi. Mais un accord de principe est déjà adopté sur ce texte. Ces hubs de retour sont vivement plébiscités par plusieurs pays européens comme le Danemark, l'Autriche, l'Allemagne, les Pays-Bas ou encore la Grèce. D'autres sont plus réticents comme la France et l'Espagne. Sont concernés par la mesure les demandeurs d'asile dont la demande a été rejetée, les migrants en séjour illégal visés par un ordre de quitter le territoire. Lorsque leur pays d'origine n'accepte pas un retour, des centres prendraient le relais. Ils seraient situés en Ouganda, en Ouzbékistan ou encore au Rwanda. Plusieurs ONG et des partis de gauche soulignent les incertitudes quant au respect des droits humains dans ces pays tiers. En acceptant ces personnes déplacées, les pays partenaires bénéficieraient d'accords économiques, commerciaux ou encore d'un accès facilité à des visas. Lakshmi Lota, Bruxelles, RFI.
1: Le drone qui est tombé jeudi dernier en Roumanie est russe. Bucarest affirme désormais en avoir la certitude après avoir mené une enquête approfondie, tandis que Moscou accuse Kiev d'avoir orchestré une manipulation. L'engin avait percuté un immeuble résidentiel à Galați, près de la frontière avec l'Ukraine, faisant 2 blessés. La Roumanie a demandé une réunion d'urgence du Conseil de sécurité. Il se réunira ce soir après la session sur la situation au Liban. Et puis la marine française a arraisonné un nouveau pétrolier en provenance de Russie. L'opération s'est déroulée dans l'Atlantique en haute mer. Ce navire de la flotte fantôme de Moscou tentait de contourner les sanctions internationales avec pour destination le Cameroun. Marilyn Monroe aurait 100 ans aujourd'hui. Icône absolue d'Hollywood, elle est née Norma Jean Baker à Los Angeles en 26. Après une enfance chaotique entre foyer et famille d'accueil, elle est repérée, devient mannequin, puis signe avec la Century Fox et se réinvente en Marilyn Monroe, blonde, platine et femme-enfant mélancolique. Des dizaines d'événements commémorent une star planétaire, Karine Houten.
3: Marilyn centenaire est pourtant difficile de l'imaginer avec des rides, tant son visage glamour reste figé dans nos mémoires à ses 36 ans. En ce jour d'anniversaire, son sulfureux « Happy Birthday, Mr. President » chanté à John Kennedy continue à résonner dans nos oreilles. Mais au pied de la statue géante Forever Marilyn à Palm Springs, ce sont 1037 personnes déguisées en l'actrice, en robe blanche volante et perruque blonde platine qui ont pour le coup entonné l'air en son honneur ce week-end. Ils ont d'ailleurs, pour l'occasion, atteint le record du monde de plus grand rassemblement de sosies de Marilyn Monroe. À Hollywood, l'Academy Museum consacre une grande exposition aux costumes et objets de l'actrice détentrice d'un Golden Globe, tandis qu'une expérience immersive retrace sa vie et ses films. Plusieurs ventes aux enchères seront organisées cette semaine. Les carnets griffonnés de méthodes d'actrice, les lettres d'amour à Arthur Miller, l'un de ses trois maris, ou les diapos de ses sorties à la plage rappelleront la légende tragique de celle que l'Amérique a adorée, puis brisée. On imagine aisément le mascara ou le rouge à lèvres de la star s'arracher à plusieurs dizaines de milliers de dollars par des collectionneurs fascinés par l'icône, 64 ans après sa mort. Carrie Newton, New York, RFI.
1: Et c'est Marilyn éternelle qui fête ses 100 ans aujourd'hui qui referme ce journal. Tout de suite, à suivre sur l'antenne de RFI, 8 milliards de voisins avec vous, Emmanuel Bastide. Bonjour Emmanuel.
4: Bonjour Karine Balicha. Prochain journal dans 50 minutes. Et aujourd'hui, chez 8 milliards de voisins, nous parlons des droits des personnes LGBT dans le monde.
1: À tout de suite.
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Bienvenue à vous qui nous rejoignez. Nous sommes le 1er juin aujourd'hui. Le Festival des Fiertés vous donne rendez-vous ce soir pour un arpentage avec Vivi à Joyeuse au Qui Café Sa Café de 19h30 à 21h30. Et demain au cinéma Le Navire pour une séance en partenariat avec Chapeau Melon et Bottes de Cuir. Ciné Chardon vous donne rendez-vous pour voir le film Jim Queen, un film de Marco Nguyen et Nicolas Attan. Qui raconte la vie de Jim, icône sexy de la scène gay parisienne, qui voit sa vie basculer lorsqu'il contracte l'hétérose, un étrange virus qui transforme les hommes gays en hétérosexuels. Ce sera suivi d'un temps festif, d'une buvette et de grignotes. C'est à 20h au cinéma Le Navire à Aubenas.

Pour Bibliothèque en Escale, les Lunes, la bibliothèque associative investit la médiathèque avec romans, essais BD et fanzines féministes et queer. Une rencontre avec les bénévoles est prévue ce mercredi 3 juin de 17h à 18h30 à la médiathèque intercommunale.

Cinéma documentaire dans le cadre du festival L'album en musique des 30 ans du festival. Nous, l'orchestre sera programmé ce mercredi 3 juin à 20h à l'album au Mas Le Ricatadou. Comment jouer ensemble sans se sentir disparaître dans la masse? Comment cohabiter si longtemps sans que le groupe explose? Quel rôle joue vraiment le chef d'orchestre? Pour la première fois, caméra et micro se faufilent parmi les 120 musiciens de l'orchestre de Paris sous la baguette de leur jeune chef prodige, Klaus Makela. Un film immersif au cœur de la musique en train de se faire au plus près de l'expérience des musiciens, de leur émotion et de la beauté. Le tarif pour ce film proposé par la Maison de l'Image en partenariat avec le festival L'Album en Musique ce mercredi 3 juin à 20h à l'album au Mas Ricatadou. Donc le tarif est à 5 euros. Les réservations sont conseillées.

La comédie de Valence fera escale à Mirabel au domaine du Pradel à 19h ce mercredi pour une lecture théâtrale qui s'appelle « Cher Electre ». Connais-tu ton père? Sais-tu quel homme il a été? Quel père il serait s'il n'était pas parti? Miné par la folie des conquêtes, se complaire dans la guerre? Oui, toujours, tu dis que ton père, c'est ton père, majestueux, intouchable. Qu'importe le poids et l'immensité de ses fautes, ton père, c'est ton père. Tu dis que son devoir de roi passe avant celui de père et d'époux. Ah, grand homme, grand sacrifice. C'est un extrait du texte de Cher Electre. Andrise Pierre, en résidence dans la communauté de communes, Berguet-Coiron, depuis mars 2026, a mené des rencontres avec les habitants du territoire. Elle a aussi dirigé des ateliers d'écriture et des lectures sur les communes de Berzem, de Lussas, de Saint-Andéol de Bergue, de Saint-Laurent-sous-Coiron, de Saint-Pons, de Villeneuve-de-Bergue, avec l'appui du réseau de lecture publique de la communauté de communes Berguet-Coiron, ainsi qu'au sein du collège La Boissière et de la maison familiale rurale de l'Ardèche et de Villeneuve-de-Bergue. Ce spectacle et cette lecture théâtrale est à voir en entrée libre. Les réservations sont conseillées auprès de l'Office du tourisme Berguet-Coiron. Rencontre occitane ce vendredi 5 juin à Joyeuse, la Garam, cercle culturel de l'Institut d'études occitanes du pays de Joyeuse, propose un programme de sensibilisation à la langue et la culture occitane auprès de différents publics. Certaines écoles de Joyeuse et les Vences y participent. En cette fin d'année scolaire, l'association organise les premières rencontres occitanes. Ce sera donc ce vendredi à 13h à Joyeuse. Lors de cette rencontre, les élèves ayant suivi les cours de sensibilisation à la langue occitane proposeront une représentation de chants occitans. L'après-midi se poursuivra avec le groupe Cabret et Cannes qui animera un bal occitan pour les enfants. C'est donc à partir de 13h, place de la Grand Fonds à Joyeuse. L'association Le 7 qui prend, qui organise le festival du jeu à l'automne, propose des soirées-jeux toute l'année. La prochaine, c'est ce vendredi 5 juin. Ces soirées-jeux se déroulent à la boutique Le Point Jeu à Aubenas. On part à Chirol pour terminer cet agenda local et culturel pour la saison culturelle 2026 au Moulinage de Chirol. Ce vendredi, rendez-vous avec Carnage Productions, trois petits tours et puis sans fond. C'est au Moulinage du clown post-chamanique vous attend à partir, un spectacle à voir à partir de 10 ans. Le prix indicatif est de 8 euros. C'est donc à 20h à Chirol, au Moulinage de Chirol ce vendredi. Merci d'avoir suivi avec nous cet agenda local et culturel sur InfoRC, à retrouver également en ligne en page d'accueil de notre site internet sur InfoRC.fr. On écoute Cavestone tout de suite, Boys Will Be Bugs.

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2: La lutte contre les discriminations est au cœur de notre projet radiophonique. Ainsi, notre radio participe cette année au Festival des Fiertés. Toute la semaine sur notre antenne, retrouvez un programme spécial pour la lutte contre les discriminations LGBTQIA+. Dans Mosaïque, JC, ancien élève du club radio du collège de Javres et aujourd'hui engagé auprès de l'option audiovisuelle du lycée, Marcel Gimond, a interviewé Camille, cofondatrice de Ciné Chardon, le ciné-club queer d'Aubenas. On écoute un extrait de l'émission que vous pourrez retrouver dans son intégralité demain à 17h sur nos ondes.
3: Ici JC et vous êtes sur InfoRC. Nous sommes en compagnie de Camille, co-créatrice de Ciné Chardon. Comment ça va Camille ?
4: Ça va bien, ça me fait plaisir d'être là, merci.
3: Ah, super. Tu es là aujourd'hui pour nous présenter du coup Ciné Chardon.
4: Eh bien, on existe depuis la dernière rentrée, depuis octobre. Et pourquoi avoir créé Ciné Club ? Eh bien, on avait envie, je dis on parce qu'on est deux à Ciné Chardon. Je fais ça avec un ami qui s'appelle Baume. Et donc, Ciné Chardon, c'est juste nous deux. Et on porte ça à quatre bras. Et on est deux personnes qui aiment beaucoup les films. C'est un peu notre travail aussi. Et on avait envie de que les films redeviennent un moment pour se réunir, partager des films qu'on aime, dont on a envie de parler. Et c'est comme ça qu'est venue l'envie de créer Ciné Chardon.
3: Je me demandais, pourquoi avoir nommé ça Ciné Chardon ?
4: Parce que les chardons, c'est comme les queers, c'est beau et piquant. Et que aussi, bien qu'on se présente comme le ciné-club queer d'Aubenas, c'est un ciné-club qui est ouvert à tout le monde. On aime à dire que à Ciné Chardon, les queers sont chez elles, eux, et que les autres sont nos invités, et que par conséquent, tout le monde est bienvenu. Mais pour ça, ça avait aussi l'importance pour nous que toute référence queer ou LGBT+, n'apparaisse pas dans le titre, pour se donner la possibilité d'attirer la curiosité.
2: Une émission diffusée juste avant la proposition de Ciné Chardon hein, dans le cadre du festival des Fiertés. Ciné Chardon, en partenariat avec Chapeau Melon et Bottes de Queer, vous donne rendez-vous ce mardi 4 juin au cinéma Le Navire pour une projection spéciale de Jim Quinn, film d'animation comédie présenté en avant-première à 20h. Et au cours de la semaine, sur notre antenne et en podcast sur notre site internet, vous pourrez aussi retrouver en écho au Festival des Fiertés plusieurs interviews de drag, un reportage sur les actions en milieu scolaire du Festival Chapeau Melon et Bottes de Queer, une interview de la Bibli Les Lunes qui propose toute la semaine une sélection d'ouvrages féministes et queer en consultation libre à la médiathèque. N'hésitez pas à vous rendre sur notre site internet, vous retrouverez tout le programme de la semaine. On écoute Viken maintenant avec le titre Pour une amie.

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2: Aujourd'hui, nous partons à la découverte des métiers de la boucherie avec Yannick. Bonjour Yannick.
3: Bonjour.
2: Alors toi, tu es formateur au CFA André Fargier de l'ANAS. Tu vas donc nous présenter les différentes formations proposées aux futurs bouchers. Pour commencer, quelles sont les formations que vous proposez en boucherie ?
3: Alors actuellement, on propose trois formations. Donc on a tout d'abord le CAP boucher classique en 2 ans. À l'issue de ce CAP, on peut faire ce qu'on appelle une mention, un certificat de spécialisation en 1 an, ou un BP, un brevet professionnel qui est à niveau supérieur.
2: On peut parler d'abord du CAP. En quoi consiste cette formation de base ?
3: Alors le CAP, c'est une formation d'alternance, c'est-à-dire que le jeune va venir 1 semaine au CFA et 2 semaines en entreprise. Voilà. Le principe, c'est qu'il va apprendre des techniques de découpe, des techniques de désossage, du parage, du ficelage. Il va élaborer des préparations bouchères et on va vraiment insister sur les règles d'hygiène, de traçabilité et de sécurité alimentaire.
2: Alors tu nous as parlé aussi du certificat de spécialisation. Une fois le CAP en poche, comment on peut se spécialiser finalement ?
3: Disons que le CAP de boucher est prévu pour travailler vraiment en laboratoire et le certificat de spécialisation va permettre lui de travailler en boutique. C'est-à-dire qu'il va travailler sur la vente, sur la finition des produits, sur l'accueil client.
2: Et pour ceux qui visent plus loin, qu'est-ce qui existe après ?
3: Il y aura le brevet professionnel boucher sur 2 ans, où là, il va affiner ses techniques. Il va travailler les commandes, les stocks, la gestion commerciale. Et surtout, il va apprendre à gérer une équipe. Voilà, ça va lui permettre de se préparer soit à... Il va être responsable de rayon dans une grande surface où il va pouvoir, à terme, ouvrir sa propre boucherie.
2: Et justement, les débouchés ?
3: À déboucher, bon, ils sont relativement nombreux puisqu'il peut travailler dans une boucherie artisanale, il peut travailler dans une grande surface, il peut travailler dans une entreprise spécialisée, des grosses entreprises agroalimentaires. Et accessoirement, bon, j'en ai quelques-uns qui partent sur les abattoirs ou les ateliers de découpe.
2: Pour finir, que diriez-vous à un jeune qui hésite à se lancer en boucherie ?
3: Il faudrait déjà, la première chose, c'est qu'il fasse un essai pour voir si déjà ça va lui plaire, puisqu'on va travailler dans le froid, hein, donc on a une certaine pénibilité. Et ensuite, l'idéal, ce serait qu'il vienne nous rencontrer au CFA et de visiter l'atelier quand il est en fonctionnement. C'est actuellement ce que j'ai eu avec quelques jeunes qui hésitaient. Ils sont venus les jours de travaux pratiques et ils ont venu voir les jeunes travailler. Et puis, il y en a même quelques-uns qui ont fait des essais.
2: Alors, pour s'inscrire ou pour se renseigner, il suffit de contacter par téléphone le CFA au 04 75 36 16 00 ou consulter le site internet ou venir directement donc vous rencontrer au CFA André Fargier de l'ANAS. Merci Yannick pour ces explications.
3: Et merci à vous.
1: 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Commerce et coiffure, automobile, hôtellerie et restauration, métier debout. 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

0: Comment ça va, Camille ?
1: Ça va bien, ça me fait plaisir d'être là, merci.
0: Ah, super. Tu es là aujourd'hui pour nous présenter, du coup, Ciné Chardon. Mais d'abord, si tu veux te présenter, c'est le moment.
1: Ok, je m'appelle Camille, j'ai 25 ans, j'habite à Aubenas. Je suis venue en Ardèche pour le cinéma documentaire et c'est aussi pour ça que je reste, en plus de toutes les chics personnes que j'ai rencontrées ici.
0: Tout d'abord, qu'est-ce que c'est Ciné Chardon ?
1: Ciné Chardon, on se présente comme le ciné-club queer d'Aubenas et alentour.
0: Super. Et depuis combien de temps vous existez et pourquoi avoir créé ce ciné-club ?
1: Eh ben, on existe depuis la dernière rentrée, depuis octobre. Et pourquoi avoir créé ce ciné-club ? Eh ben, on avait envie... Je dis « on » parce qu'on est deux à Ciné Chardon. Je fais ça avec un ami qui s'appelle Baume. Et donc Ciné Chardon, c'est juste nous deux. Et on porte ça à quatre bras. Et on est deux personnes qui aimons beaucoup les films. C'est un peu notre travail aussi. Et on avait envie que les films redeviennent un moment pour se réunir. Partager des films qu'on aime, dont on a envie de parler. Et c'est comme ça qu'est venue l'envie de créer Ciné Chardon.
0: Et y a-t-il eu des difficultés pour créer ce ciné-club qui n'est pas forcément des plus communs, on va dire ?
1: Eh ben, comme on est juste deux, qu'on n'a pas de structure associative, qu'on est basé surtout à la cantine populaire qui est un lieu autogéré, ça fait que on peut se permettre d'avoir l'organisation la plus légère possible. Et donc, on n'a pas spécialement eu de difficultés. Je dirais même que pour les séances qu'on a pu faire au cinéma Le Navire, on a été carrément bien reçus. On a pu faire notre lancement directement là-bas. Et on a fait une autre séance qui a super bien fonctionné également à ce cinéma-là. Donc, je dirais qu'on n'a pas eu de difficultés, bien au contraire.
0: Bah, c'est super. Alors, parce que ici, on n'aime pas la difficulté. Je pense pas que grand monde aime la difficulté. Mais d'ailleurs, je me demandais, pourquoi avoir nommé ça Ciné Chardon ?
1: Parce que les chardons, c'est comme les queers, c'est beau et piquant. Et que aussi, bien qu'on se présente comme le ciné-club queer d'Aubenas, c'est un ciné-club qui est ouvert à tout le monde. On aime à dire qu'à Ciné Chardon, les queers sont chez elle et que les autres sont nos invités et que par conséquent, tout le monde est bienvenu. Mais pour ça, ça avait aussi de l'importance pour nous que toute référence queer ou LGBT+, n'apparaisse pas dans le titre, pour se donner la possibilité d'attirer la curiosité.
0: D'accord. Et du coup, tu viens de mentionner que c'était des films queer et LGBTQ+. Comment se passe la sélection des films ?
1: Eh ben, avec Baume, on se fait une liste de films qu'on aimerait se montrer mutuellement, déjà. Et après, on se retrouve, on regarde les films, et on choisit simplement tous les deux comme ça. Donc ça peut être tout type de films, très anciens ou très récents. De la fiction comme du documentaire et pourquoi pas un jour des choses plus expérimentales. Et un de nos seuls critères, c'est qu'on veut que ce soit des films qui se passent bien, des films qui se terminent bien, parce qu'il y a beaucoup, malheureusement, de films où, bien que ce soit des récits de parcours queer, les personnes finissent mal, que ce soit des récits dans la douleur, la tristesse, le deuil et la souffrance. À Ciné Chardon, on a envie de partager des films qui nous font du bien. Et donc ça, c'est un critère important pour nous.
0: Et tu pourrais nous donner des exemples de films qui sont déjà passés ?
1: Ouais, carrément. La dernière séance qu'on a faite au Navire, par exemple, c'était il y a 2 ou 3 mois. On a montré un documentaire qui s'appelle Pédale Rurale, qui venait de sortir, qui a été réalisé par quelqu'un qui, en plus, avait fait le master de réalisation documentaire qui a à l'USAS, à côté d'Aubenas. Et donc, dans ce documentaire-là, il suit une personne qui participe à l'organisation de la première Pride rurale dans son village. Et ça, c'était un très beau moment.
0: C'est super. Et juste en général, que penses-tu que ce genre d'action, qu'est-ce que ça peut amener aux gens ? Est-ce que ça peut faire un impact ? Les pousser à se diversifier en général ou avoir plus de films queer ou d'autres trucs du genre ?
1: Ouais, je dirais que Ciné Chardon, ça peut remplir j'ai pas envie de parler en termes d'objectifs parce qu'on le fait vraiment pour se faire plaisir. Donc c'est ça le premier objectif. Qui fait du coup être aussi un

0: lieux de rendez-vous. D'une part, pour les queers du coin, avoir un endroit de rendez-vous, se retrouver, tout ça, ça compte pour nous. Mais on ne diffuse pas les séances uniquement dans les canaux queer. Et ça permet aussi à des personnes curieuses de pousser la porte. Et ça nous est arrivé notamment d'avoir des couples de parents hétéros qui se pointent et qui après restent pour discuter et poser des questions en parlant de leurs enfants. Et ça, je pense que ça peut être un petit caillou dans l'engrenage du chacun chez soi et permettre de discuter un peu.
1: Là, tu me parlais de parents 6-7 qui... 6-7, pour précision, 6 qui s'identifient à son genre de naissance, être, pour dire, hétéro, qui dit homme qui aime une femme ou femme qui aime un homme. Des parents 6-7 qui sont venus pousser la discussion après une de ces projections. Que donnent les retours des gens en général si c'est... ça a l'air plutôt positif.
0: Ouais, on a de la chance, on a beaucoup de retours très positifs. Après la soirée de lancement, on a eu plein de retours très précieux, notamment une mère et son fils qui sont venus me voir en me disant que, en se présentant comme ça, en disant voilà, bonjour, nous on est mère et fils, on est gays tous les deux et on se pose une question. Là, il y a presque 100 personnes dans la salle qui sont venues pour un film queer, mais en fait, ils sont où tous ces gens le reste de l'année? Et ça, c'est quelque chose que je garde gravé en moi qui donne sa raison d'exister à Ciné Chardon, quoi.
1: Ça donne de l'espoir et ça permet aux gens de se rassembler, en quelque sorte.
0: Ouais, carrément. Carrément. C'est aussi pour ça qu'après chaque séance, nous, on ramène à boire et à manger. On invite aux personnes qui ont envie. On les invite à faire la même chose. Et comme ça, ça permet de parler des films, mais pas forcément. De casser un peu ce truc de chacun voit son film chez soi ou va tout seul au ciné, puis repart solo avec ça. Ça a de l'importance pour nous que ce soit un lieu de rendez-vous.
1: Ah, du coup aussi, ce concept de convivialité, de se voir, de se parler, est-ce que c'est aussi l'une des raisons de pourquoi ça se passe à la cantine populaire? Ou c'était quelque chose qui venait avec?
0: Eh ben, ça se passe à la cantine populaire parce que c'est un lieu pour... Pour nous, c'était facile de nous emparer de ce lieu, de nous y sentir chez nous, d'y faire ce qu'on avait envie de faire. Et il y a beaucoup de personnes pour qui la cantine, c'est un peu la maison, et donc pour qui c'est facile de venir, de passer cette porte-là. Ça nous offre une certaine liberté dans les films qu'on montre, en se disant que les gens viennent voir un film à la cantine et que, je sais pas, peut-être il y a un peu de confiance qui vient de là, alors que si on allait dans un lieu beaucoup plus, je sais pas, reculé, où les gens n'ont pas l'habitude de venir, peut-être qu'en plus, ils ne viendraient pas voir un film surprise. Mmh. Parce que souvent, on n'annonce pas les titres des films. Et oui, et du coup, la cantine, c'est un endroit où c'est facile aussi de venir avec de la nourriture et de faire ce moment de convivialité, ouais, comme tu dis bien.
1: Alors, je fais un petit écart, mais du coup, pour mentionner aussi que vous serez là au Festival des Fiertés qui aura lieu du 30 mai au 6 juin. Vous serez là le mardi 2 juin, c'est ça?
0: C'est bien ça, ouais. On sera le mardi 2 juin au cinéma Le Navire, avec Théâtre en cours, qui organise le festival Chapeau Melon et Bottes de Queer au même moment. Tous les trois, Ciné Chardon, Théâtre en cours et Le Navire, on a co-organisé une séance qui aura lieu à 20h30. Tu veux que je te parle du film?
1: Oui, c'est bien Jim Quinn, c'est ça?
0: C'est bien ça, ouais. C'est Jim Quinn, c'est un dessin animé qui a notamment été montré à Cannes récemment. Dans ce dessin animé, à l'ambiance cartoon un peu folle, on arrive dans une salle de muscu avec plein de PD musclés qui se font des bisous aux muscles et qui sont obsédés par leur image, quand soudain, un terrible, terrible virus se répand. C'est l'hétéro-overdose. L'hétérodose ? L'hétérose ?
1: Oh my god. L'hétérose.
0: L'hétérose, merci. Hétéro-overdose, c'est un super sticker aussi que je recommande à tout le monde de coller sur sa voiture. Et donc, Jim Quinn, qui est le plus musclé des musclés, est atteint de l'hétérose et part en quête du remède. Et il sera pour ça accompagné d'un petit twink. J'imagine qu'il y a plein d'astérisques dans toutes mes phrases, ou peut-être faut préciser du vocabulaire, mais c'est un peu l'enjeu du film aussi de plonger dans bien des clichés gays avec tout le vocabulaire très spécifique et d'emmener quiconque n'aurait pas ses codes dans cette aventure.
1: Et je reviens en arrière. Pourquoi le ciné-club queer? Et je reviens en avant. Pourquoi certaines personnes pourraient dire PD et d'autres pas?
0: Eh ben, c'est une bonne question. Les deux questions vont ensemble, je pense. Queer, c'est un mot anglophone qui veut littéralement dire bizarre, mais qui était surtout employé pour dire PD, justement. Et aujourd'hui, c'est un mot qui est revendiqué par les personnes qu'il est censé insulter pour justement brandir fièrement cette différence et donc retourner cette insulte qui n'est plus insultante si on est fier de l'être. Et je pense qu'en français, il se passe la même chose avec pédale et PD, sauf que malheureusement, PD, c'est toujours utilisé comme une insulte, donc c'est à manier avec précaution. Et c'est pour ça qu'on entend souvent dire que c'est ok que les PD se disent PD, mais bof, venant de l'extérieur, parce que le doute plane toujours de qu'est-ce que toi tu entends quand tu emploies ce mot, est-ce qu'il n'y a pas un fond encore d'insulte et de honte que tu essayes de me renvoyer en l'utilisant contre moi. Donc voilà, est-ce que ça répond à ta question?
1: Merveilleusement bien, merci. Pour revenir sur le plan de Ciné Chardon, quels sont vos objectifs à toi et Baume pour le futur? Comment vous vous projetez?
0: Comment on se projette? Ben, Ciné Chardon vit quand même beaucoup au jour le jour, mais on a plein d'envies pour la suite. On est ravis de faire plein de séances à la cantine parce que ça nous donne beaucoup de liberté. On aime aussi beaucoup faire des séances au navire parce qu'on passe de séances à 30 personnes à des séances à 130 personnes. C'est vraiment super et donc on a dans un coin de notre tête l'envie de se faire inviter ailleurs. N'hésitez pas, je vous fais des clins d'œil à travers la radio. On réfléchit peut-être à, pour cet été, faire des séances en plein air. C'est très hypothétique, je lance ça comme ça. Peut-être que des séances à la fraîche, à la cantine, ça va aussi être super. Mais voilà, on a encore une longue liste de films qu'on a envie de partager. On a envie d'expérimenter plein de choses, peut-être d'inviter des personnes à venir nous parler de leurs films aussi. Comme toujours, beaucoup de mystères autour de la programmation de Ciné Chardon, beaucoup de surprises, mais c'est pas les envies qui manquent.
1: Et pour toute personne qui voudrait venir pour ces films mystères et bah, cette super programmation, où est-ce qu'on peut vous retrouver pour un petit rappel à tout le monde?
0: Carrément, eh ben, Ciné Chardon n'est pas sur les réseaux sociaux. Nous, on annonce nos séances par liste mail. Pour ce qui est réseaux sociaux de plus grande ampleur, on est relayé par Sud Ardèche Queer sur Instagram. Mais on a également une infolettre, si vous voulez être informé de nos séances. Vous pouvez nous écrire à ciné-chardon@riseup.net. Riseup, ça s'écrit R-I-S-E-U-P. Voilà, vous pouvez nous écrire là et on vous ajoute à notre chardon lettre avec grand plaisir.
1: Et pour clore cette interview, est-ce que tu pourrais nous proposer une musique? Car le 6 juin, le jour de la marche des fiertés à Aubenas, InfoRC va diffuser une playlist de la musique toute la journée, des musiques queer, LGBT. Est-ce que tu pourrais nous proposer une chanson qui sera également diffusé le 6 juin, le jour de la marche des fiertés? C'est pour avoir ta petite contribution.
0: Ouais, carrément. Bon, pour être dans le thème, je peux vous proposer une chanson qui, pour moi, vient d'un film que je rêverais de montrer à Ciné Chardon, qui s'appelle Pride. En termes de convergence des luttes, on est bien dans ce film. Et il y a une super scène avec une chanson qui s'appelle Shame, Shame, Shame de Charlie et compagnie. Charlie and Company in English, please. Je vous propose ça.

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1: Et comme chaque semaine, je suis avec la librairie du Tiers-Temps pour parler d'un coup de cœur. Aujourd'hui, je suis avec Anne. Bonjour.
2: Bonjour.
1: Alors, de quoi tu vas nous parler ?
2: Alors aujourd'hui, je vais parler de Cui-Cui, qui est écrit par Juliette Drouard à la maison d'édition Le Seuil dans leur collection Fiction et compagnie, qui date de janvier, me semble. Et il est génial. En fait, ça va parler d'un jeune de 13 ans, ou d'une jeune de 13 ans. En fait, on n'est pas trop sûr de son identité de genre tout le long du roman. Enfin, on imagine que la personne est non-binaire, mais on ne sait pas trop. Ça se passe un peu dans le futur. En fait, ce qui est trop bien avec ce roman, c'est que il y a plein de sujets différents dedans, mais qu'en même temps, ça fait pas... Enfin, souvent, quand il y a beaucoup de sujets, je me dis, bon, c'est un peu bâclé, on aborde trop de trucs sans aller dans la profondeur. Et là, ça fait pas du tout cet effet-là, c'est vraiment très, très bien mené. Et donc, ça va parler du droit des enfants, parce que là, on est dans un futur où les jeunes peuvent voter à partir de je ne sais plus quel âge, mais du coup, là, la personne a 13 ans et elle va voter. Ça, c'est trop bien. Ça parle d'inceste, mais d'une manière où... Enfin, moi, j'avais jamais lu un livre qui parlait d'inceste comme ça. Et du coup, j'ai trouvé ça hyper original et... Enfin, c'est glaçant et tout, mais c'est incroyable. Il y a une langue qui est ouf, parce que c'est vraiment au plus près de comment les jeunes... Je crois que ça se passe à Paris, mais enfin, comment les jeunes d'une grande ville parlent vraiment. Et du coup, on découvre plein de vocabulaire parce que nous, ici, en Ardèche, ça vient un peu après. Déjà, le vocabulaire, puis en plus, quand on a l'âge qu'on a, et ben, on n'est pas forcément entouré de beaucoup de jeunes. Mais en tout cas, la langue, elle est vraiment incroyable parce que c'est hyper bien mené, quoi. Et voilà, du coup, on ressent plein d'émotions. Enfin, il y a des passages qui sont vraiment enrageants. Et en même temps, c'est hyper doux parce que ce jeune qui est donc en difficulté, ben, il va trouver une sorte de communauté. Il va rencontrer des gens et il va trouver une sorte de communauté. Donc, ça donne beaucoup d'espoir. Ces gens-là, ils sont très doux. Et c'est trop beau.
1: Et pourquoi ça s'appelle Cui-Cui ?
2: Eh bien, parce que justement, dans la communauté que cette personne va trouver, il va décider de changer son prénom et de dire qu'il s'appelle Cui-Cui.
1: Ok, et c'est écrit par Juliette ou Juliette Drouard, et il a écrit que c'est son premier roman.
2: Tout à fait, mais je ne sais pas d'où la personne vient de base, je sais que c'est une personne qui est non-binaire. Ouais, voilà, c'est quelqu'un qui a un peu publié des essais. Elle a publié La culture de l'inceste chez Seuil, Sortir de l'hétérosexualité et Pour le droit de vote des mineurs. Enfin, en tout cas, il en a fait partie, quoi.
1: Voilà. Ok, merci. Et pour décrire le livre qu'on a entre les mains, pour que les gens le reconnaissent à la librairie du Tiers-Temps, il ressemble à quoi ?
2: Alors, c'est un grand format, donc avec une couverture blanche, le titre en noir, enfin c'est assez simpliste quoi, le titre en noir, le nom de l'auteur en rouge, et un bandeau avec la tête de Juliette Drouard, et écrit en gros le premier roman de Juliette Drouard. Voilà.
1: Merci beaucoup.

Pauline, j'ai bien eu votre email. J'avoue, il m'a un peu surpris. On ne m'écrit pas de choses pareilles. Et puis surtout, pas un lundi. J'ai tout de suite envisagé de vous faire licencier. Et puis j'ai pris après-midi pour me faire un avis.

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1: 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Il est midi en temps universel. 2 heures de plus ici à Paris et 15 heures à Beyrouth. 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C'est l'heure du journal. Bonjour Olivier Sherman.
2: Bonjour Anne Cantner, bonjour à toutes et à tous.
1: Avec à la une la situation au Liban, les attaques israéliennes se poursuivent.
2: Benjamin Netanyahou ordonne même à son armée de frapper la banlieue sud de Beyrouth. Les militaires israéliens ont atteint aussi la ville de Nabatieh dans le sud du pays. C'est l'incursion israélienne la plus profonde au Liban depuis plus de 25 ans.
1: Dans la région toujours, on en sait

0: Trump ne seront pas aussi importantes que prévu. De plus en plus d'artistes font défection et ne veulent plus participer.
1: La situation au Liban, donc, pour commencer, la poursuite de l'avancée israélienne.
0: Malgré le cessez-le-feu, justement, on peut se poser la question, que reste-t-il du cessez-le-feu entre Israël et le Liban? Mi-avril, le cessez-le-feu avait mis fin à une confrontation de grande ampleur entre l'armée israélienne et le mouvement libanais Hezbollah. Mais dès le début, Israël avait prévenu qu'il se réservait le droit de continuer à prendre pour cible le Hezbollah pour empêcher des attaques planifiées, imminentes ou en cours. Ces derniers jours, l'armée israélienne a avancé vers le nord, grignotant plus de territoire, mener des bombardements dans l'est du pays également. Bonjour Guilhem Delteil.
2: Bonjour Olivier.
0: Ce matin, le Premier ministre israélien a donc annoncé une gradation supplémentaire dans les hostilités. L'armée israélienne va reprendre les bombardements de la banlieue sud de Beyrouth, l'un des fiefs du Hezbollah.
2: Oui, responsables politiques et sécuritaires israéliens ne cachaient pas leur volonté de reprendre les bombardements de la banlieue sud de Beyrouth. Israël les avait interrompus sous pression diplomatique après le mercredi noir, le 8 avril dernier, quand des bombardements israéliens avaient causé la mort de plus de 350 personnes au Liban, particulièrement à Beyrouth. Mais le ministre des Finances israélien, l'un des chefs de file de l'extrême droite, avait réclamé la semaine dernière des frappes contre la capitale pour chaque drone lancé par le Hezbollah. Depuis plusieurs jours, les autorités israéliennes multiplier donc les contacts avec l'administration états-unienne pour obtenir une autorisation de Washington de reprendre les bombardements de la capitale. Un accord que semble finalement avoir obtenu Benjamin Netanyahou pour le premier ministre israélien, déjà poursuivi par la justice internationale pour crimes de guerre et crimes contre l'humanité commis à Gaza, affirme avoir ordonné l'ordre de frapper dans la capitale libanaise des cibles qu'il qualifie là de terroristes. Dans la foulée de cette annonce, des centaines de familles ont quitté la banlieue sud. De nouvelles images d'exode de Libanais à pied, à moto ou en voiture tentant de trouver un refuge épargné par les bombardements.
0: Et dans le même temps, donc, l'armée israélienne poursuit ses opérations dans le sud du pays. Selon le ministre israélien de la Défense, elle a vocation à conserver le contrôle sécuritaire de la zone au sud du fleuve Litani, une bande d'une dizaine de kilomètres, le long de la ligne de démarcation. Mais elle a aussi pris hier le contrôle du château de Beaufort au nord du Litani.
2: Oui, une étape spectaculaire, un tournant décisif, s'est félicité Benjamin Netanyahou. Cette citadelle du XIIe siècle revêt une certaine importance stratégique. Située en altitude, elle ouvre la voie à une progression de l'armée israélienne plus au nord. Mais c'est juste une autre colline, confiée pour sa part un officier israélien au journal Maariv. Pour l'armée israélienne, son principal obstacle est aujourd'hui les limites politiques qui lui sont imposées. Et en cela, la reprise annoncée des bombardements de la banlieue sud de Beyrouth est une avancée plus importante.
1: Et on reparlera dans un quart d'heure avec notre invité de la prise justement de cette forteresse de Beaufort. Notre invité, directeur exécutif du think tank Arab Reform Initiative.
0: Et j'ajoute que le Conseil de sécurité des Nations Unies va se réunir en urgence ce soir pour évoquer la situation au Liban. Ce lundi, l'Iran, de son côté, a réaffirmé qu'un cessez-le-feu au Liban est une condition essentielle pour un éventuel accord avec les États-Unis.
1: Et sur ce front-là, la situation toujours confuse dans le Golfe, avec des actions militaires des deux côtés entre les États-Unis et l'Iran.
0: Donald Trump confirme les frappes menées contre l'Iran durant le week-end. L'Iran a riposté. Aujourd'hui, le Koweït annonce avoir intercepté des missiles et des drones. Le pays abrite le commandement avancé de l'armée des États-Unis au Moyen-Orient et pointe la responsabilité de Téhéran. Les gardiens de la révolution ont quant à eux parlé de réponse à l'agression des États-Unis sur leur sol.
1: Et puis on en sait un peu plus sur l'importance du nuage toxique qui avait plongé Téhéran dans le noir il y a 3 mois.
0: C'était au début de la guerre en Iran, une frappe israélienne sur un dépôt d'hydrocarbures à Téhéran. Les images de nuages noirs et de pluies de pétrole avaient fait le tour du monde. Une première étude scientifique revient sur l'étendue de la pollution grâce à des images satellites. On apprend, Simon Rosé, qu'elle est bien plus étendue qu'estimée auparavant.
3: La nuit, en plein jour, Téhéran, recouverte d'une épaisse couche de fumée le 8 mars dernier, fumée noire pétrole à la suite de l'attaque par l'armée israélienne de dépôts d'hydrocarbures. Déjà, le croissant rouge iranien prévenait la population des conséquences sanitaires de cette pollution riche en soufre et en oxyde d'azote, mais il s'avère que la capitale iranienne n'a pas été la seule concernée. Les panaches de fumée se sont en effet dispersés sur une zone de plusieurs centaines de milliers de kilomètres carrés, une superficie comparable à des pays comme l'Italie ou le Burkina Faso. Burkina Faso. Dans ces fumées, environ 30 millions de tonnes de dioxyde de soufre ont été générées par l'incendie, un gaz toxique, irritant, précurseur de pluies acides. Au-delà des impacts immédiats, les auteurs de cette étude, parue dans la revue Advances in Atmospheric Sciences, mettent également en avant les effets à long terme, avec un risque de pollution et d'acidification des sols, de

0: l'eau et des conséquences aussi bien sanitaires qu'environnementales. Pour bien se représenter l'ampleur de l'événement, les auteurs insistent, ce seul incendie lié à la guerre a provoqué une pollution atmosphérique massive comparable à certaines éruptions volcaniques.
1: Simon Rosé du service climat-environnement d'RFI.
2: La contestation prend de l'ampleur au Chili contre le nouveau chef de l'État qui doit s'exprimer aujourd'hui.
1: Le président d'extrême droite, José Antonio Kast, prononce en début de soirée son premier discours de politique générale depuis qu'il est arrivé à la tête du pays. C'était il y a presque 3 mois. Un discours très attendu, surtout en ce qui concerne la sécurité. Les critiques se font déjà entendre sur la faible gestion du gouvernement en la matière et la population exige des résultats plus rapides. À Santiago, le reportage de notre correspondante Neila Doroné.
3: Dans le centre de la capitale, Manuel, 71 ans, vend dans son kiosque toutes sortes de friandises aux passants. Il a voté pour José Antonio Kast au second tour de l'élection présidentielle et fait partie des plus radicaux.
4: Moi, je pensais que Kast allait sortir les militaires dans la rue pour contrôler toute cette délinquance qu'on a aujourd'hui. Mais il ne s'est rien passé et c'est même de pire en pire.
3: Myriane, femme au foyer, considère elle aussi que la sécurité, c'est le plus important en ce moment.
5: Kast a encore beaucoup à faire. Il a fait de nombreuses promesses. Nous, maintenant, on attend qu'il les tienne.
3: Mais pour Jorge Araya, expert en sécurité publique à l'Université de Santiago du Chili, la politique du gouvernement en la matière reste encore floue.
6: Le gouvernement doit définir un plan pour déterminer les priorités en ce qui concerne la sécurité, que ce soit pour la gestion des ressources, les questions de prévention, de lutte contre le crime organisé, des prisons ou encore la définition d'un agenda législatif clair. Sur tous ces sujets, jusqu'à présent, nous ne savons toujours pas quelles seront les priorités ni quelles options prendra le gouvernement.
3: Selon un sondage paru il y a 2 semaines, 64% des Chiliens estimaient que le gouvernement n'a pas de plan concret pour faire face à l'insécurité. Naïla Derouane, Santiago, RFI.
2: En Hongrie, le chef de l'État refuse de démissionner.
1: Le chef du gouvernement hongrois a promis de changer totalement le régime en place en Hongrie. Peter Madiar est en plein bras de fer avec le président en place. Le nouveau premier ministre hongrois avait laissé jusqu'à hier soir minuit à Tamás Szulyok pour démissionner, mais le président hongrois a refusé de quitter son poste. Julien Chavanne.
7: Tamás Szulyok a pris la population à témoin. Dans une déclaration solennelle dimanche soir, le président hongrois refuse de démissionner. Il dénonce les motivations politiques de Péter Madiar, le nouveau Premier ministre qui s'est invité dans le bureau du président ce lundi matin. À la sortie, face aux caméras, il annonce qu'il est prêt à modifier la constitution pour faire tomber Tamás Szulyok, même si ses pouvoirs sont très limités.
8: Je peux vous dire que ce processus prendra environ un mois. Nous nous efforcerons d'adopter la législation nécessaire au plus vite. Et oui, il sera question de destituer tous les pantins, tous ceux qui ont participé à ce système et qui, au lieu de contribuer au renforcement de la démocratie et de l'état de droit en Hongrie, ont participé à leur démantèlement pour de l'argent.
7: Les pantins dont il parle, ce sont quasiment toutes les figures de l'État hongrois, du président de la Cour constitutionnelle à celui de l'Autorité nationale des médias et des communications, tous nommés par Viktor Orban. La méthode est brutale, mais Péter Madiar avait annoncé la couleur au Hongrois pendant sa campagne. Cette purge totale de l'ancien régime est d'ailleurs l'une des principales raisons de sa victoire.
2: La 9e édition du sommet de Choose France, dédiée aux investissements étrangers organisés aujourd'hui à côté de Paris, au château de Versailles.
1: Et un montant global record de 93 milliards d'euros d'investissement permettant de créer plus de 15 000 emplois, une annonce d'Emmanuel Macron.
2: Et parmi les investisseurs de ce sommet, le géant japonais SoftBank.
1: SoftBank annonce, c'était même samedi soir, une enveloppe de 75 milliards d'euros pour la construction de centres de données dans le nord de la France. Un investissement qui a des conséquences, et notamment sur le marché boursier de Tokyo. SoftBank est devenu ce lundi la première capitalisation boursière du Japon. Le géant japonais des investissements dans les nouvelles technologies détrône donc Altin Lazage, le numéro 1 mondial de l'automobile Toyota.
9: Et oui, et ça s'est passé ce lundi à la bourse de Tokyo. L'action de SoftBank a bondi de 14%. À l'inverse, le titre Toyota a reculé de près de 4,5%. Le géant automobile perd ainsi sa première place qu'il détenait depuis plus de 20 ans. La principale explication de ces mouvements, l'engouement des investisseurs pour l'intelligence artificielle. SoftBank est en effet très investi dans ce secteur. Le groupe détient notamment une participation importante dans Arm Holding, le concepteur britannique de puces largement utilisé dans les technologies de l'IA. Il est également l'un des principaux investisseurs d'OpenAI. Résultat, le titre continue de progresser et la valorisation boursière de SoftBank dépasse désormais les 253 milliards d'euros devant Toyota. Cet épisode illustre un changement de cap sur les marchés. Les investisseurs privilégient désormais les entreprises liées à l'IA et aux semi-conducteurs au détriment de secteurs plus traditionnels comme l'automobile.
1: Merci Aldine Lazage du service économie d'RFI.
2: Après les festivités suivant la victoire du PSG en Ligue des Champions samedi, la polémique et la récupération politique.
1: Les scènes de violence survenues samedi et dimanche soir à Paris et dans d'autres villes de France, ayant donné lieu à plus de 890 arrestations, offrent une occasion à la droite et à l'extrême droite de dérouler un discours très sécuritaire et anti-immigration. Raphaël Delvolvé.
10: Dès samedi, il avait été parmi les premiers à réagir dès les premiers débordements. Ce lundi, le président du Rassemblement National, Jordan Bardella, enfonce le clou à la radio.
11: Nous avons vu en plein Paris des scènes de quasi-guerre civile.
10: Et en possible candidat à la présidentielle, il appelle à durcir les sanctions.
11: D'abord mettre en place le principe du casseur-payeur. Et deuxièmement, nous sommes favorables à la suppression des allocations familiales aux parents de mineurs récidives.
10: Et s'il fait un lien avec l'immigration, pas question d'être aussi virulent qu'Éric Zemmour, sorte d'équivalent français de la leader allemande de l'AFD, Alice Weidel, qui appelle depuis ce week-end à la remigration.
12: C'est une jeunesse arabo-musulmane qui déferle sur Paris pour prendre possession de la ville par la violence. L'objectif, c'est la remigration, le renvoi de ces gens.
10: À droite, le candidat LR Bruno Retailleau lui tweet pour appeler à faire payer les casseurs et s'attaquer, je cite, au désordre migratoire. Si au centre, peu ou presque on réagit, tout à gauche de l'échiquier, la France insoumise s'en prend davantage au gouvernement. Le député Emmanuel Bompard.
13: On devrait essayer d'organiser cette fête, lui proposer des lieux pour qu'elle puisse s'exprimer, pour éviter précisément ce type de débordement.
10: Sous pression, le ministre de l'Intérieur, Laurent Nunes, assure encore ce matin que son dispositif, 22 000 policiers et gendarmes, a, je cite, globalement maîtrisé la situation. Le président Macron a lui promis d'être intraitable avec les personnes interpellées.
2: Enfin, les grandes célébrations prévues par Donald Trump prennent l'eau aux États-Unis.
1: Pour fêter les 250 ans de l'indépendance, le président américain avait prévu grand programme, une série de concerts, mais aussi un spectacle de MMA le jour de l'anniversaire du chef de l'État. Le problème, c'est que l'événement est très mal parti. De plus en plus d'artistes font défection, Léa Boutin-Rivière.
14: Il aura suffi de quelques jours pour que ce qui devait être un feu d'artifice se transforme en pétard mouillé. Depuis l'annonce de la programmation du festival Freedom 250 la semaine dernière, plus de la moitié des 9 artistes invités ont déjà décommandé, parmi lesquels les Commodores, le rappeur Young MC ou encore la chanteuse country Martina McBride. En cause, les liens que les organisateurs entretiennent avec la frange MAGA en général et la Maison Blanche en particulier, car cette initiative est financée par un partenariat public-privé avec des fonds provenant de sociétés proches de Donald Trump comme Palantir, entreprise de surveillance utilisée par Israël. Évidemment, une telle vague de désertion, cela ne plaît pas au président américain. Il s'est fendu la nuit dernière d'une longue tirade sur son réseau Truth Social. Donald Trump, qui se compare à un Elvis Presley sans guitare, suggère d'abandonner carrément le format concert pour le remplacer par sa propre présence. L'événement Freedom 250 n'a, lui, pas encore réagi.
1: 14h15 à Paris, 12h15 en temps universel. La suite d'RFI Midi avec vous, Anne Kantner.
2: Merci Olivier Sherman. La suite, ce sont les sports. Bonjour Cédric de Oliveira.
15: Bonjour Anne.
2: On va commencer par du tennis et la suite de Roland-Garros.
15: C'est la fin des huitièmes de finale aujourd'hui chez les dames. Une qualifiée, ça vient de tomber, c'est la Russe Anna Kalinskaya qui a battu en 3-7 l'Autrichienne Potapova, 6-4-2-6-7-6. On va suivre un peu plus tard la Française Diane Parry qui sera opposée à la Polonaise Maja Chwalinska. Bonjour Baba Kardiara, vous suivez ce tournoi porte d'Auteuil. Diane Parry qui a donc une belle occasion d'atteindre les quarts de finale face à une joueuse issue des qualifications.
16: Bonjour Cédric, oui, c'est pas à vous que je vais apprendre qu'ici c'est Paris et les supporters français ont le même mot. Ils sont venus avec des pancartes en l'honneur de cette dernière représentante tricolore dans le tournoi. Elle va disputer son premier huitième de finale dans un grand chelem à 23 ans sous les yeux de ses joueurs de football préférés, ceux du Paris Saint-Germain qui vont apporter le trophée de la Ligue des Champions plus tard dans l'après-midi. Mais la niçoise ne doit pas se reposer sur ses lauriers parce que elle a sorti au tour précédent la tête de série numéro 6, l'américaine Amanda Anisimova, et parce qu'elle aura une adversaire à sa portée, hein, Maja Szwalinska, la polonaise 114e joueuse au classement WTA, issue des qualifications, qui a éliminé quand même, il faut le noter, la championne olympique en titre Qinwen Zheng, ou encore la tête de série numéro 23, hein, belge Elise Martens, avant d'écarter au tour précédent l'ancienne demi-finaliste de Roland Maria Sakkari. Pour les deux joueuses, il faut le dire, il s'agit d'un bon tirage, les paris sont ouverts. La rencontre démarrera sur le court Philippe Châtrier à l'issue du huitième de finale. Messieurs, en cours avec l'Italien Flavio Cobolli qui bataille face à l'Américain Zachary Zvajda depuis plus de 3 heures. Il mène 2-7-1.
15: Eh bien merci Babacar Diarra. Notez que chez les dames, Madison Keys, l'américaine, sera opposée à la russe Diana Shpen. D'ailleurs, l'attraction de la journée, ce sera le duel entre Arina Sabalenka, la biélorusse numéro 1 mondiale, et la japonaise Naomi Osaka. Ce sera prévu en soirée.
2: Et puis Babacar Diarra nous en disait un tout petit mot. Chez les messieurs, c'est aussi les huitièmes de finale.
15: Oui, 4 matchs aujourd'hui. Et effectivement, Cobolli, l'italien, mène de 7-1 face à Zvajda, et on est dans le quatrième set. Juan Manuel Cerundolo, l'argentin, sera opposé à l'italien Matteo Berrettini. Félix Auger-Aliassime, le canadien, tête de série numéro 4, défie le chilien Alejandro Tabilo, tombeur de Moïse Kouame au tour précédent. Et puis l'américain Francis Tiafoe fera face à l'italien Matteo Arnaldi.
2: Et puis ça fait 2 jours seulement que la finale de la Ligue des Champions a eu lieu. Vous y étiez. Et la planète foot, ça y est, maintenant, les yeux tournés vers la Coupe du Monde.
15: Elle démarre dans 10 jours, ça va vite en football. Et l'équipe de France est réunie à Clairefontaine en attendant les arrivées demain des 5 Parisiens. Ousmane Dembélé, Désiré Doué, Bradley Barcola et Lucas Hernandez et Warren Zaïre-Emery, pardon, parce que je me perds. Bah, peut-être certains seront à Roland Garros. William Saliba, également le joueur d'Arsenal, même s'il est sorti blessé de la finale de la Ligue des Champions. L'occasion pour les Bleus de travailler les derniers réglages, de se projeté aussi vers ce premier match contre le Sénégal dans le New Jersey. Le milieu de terrain Aurélien Tchouaméni, qui était hier en conférence de presse, s'attend à un duel musclé, une grosse bataille notamment au cœur du jeu, et en particulier parce qu'il aura en face de lui quelqu'un qu'il connaît bien, le joueur de Villarreal, Pape Gueye.
17: Je les suis depuis pas mal de temps, que ce soit lors des Coupes d'Afrique des Nations ou des autres compétitions. On sait qu'on va faire face à un adversaire très très fort, rugueux. Ils vont vouloir nous rentrer dedans dès le début, mais voilà, il va falloir qu'on soit prêt à répondre à ce combat-là. Et concernant Pape, c'est un super joueur. En Liga, il a fait une superbe saison. Ça fait longtemps qu'on joue l'un contre l'autre, étant donné qu'il est déjà à Marseille. Donc, quand j'étais en Ligue 1, on a déjà eu des batailles l'un contre l'autre. Mais voilà, on va se préparer pour ça.
15: Aurélien Tchouaméni, France-Sénégal, ce sera le 16 juin. Et avant ça, les Bleus défieront la Côte d'Ivoire jeudi à Nantes.
2: L'actualité sportive, Cédric de Oliver. On va revenir maintenant sur la situation au Liban, sur la guerre d'Israël qui s'apprête à bombarder la banlieue sud de Beyrouth, qui accélère au sol aussi dans le sud du pays, qui gagne du terrain et détruit méthodiquement des villages entiers en faisant de très nombreuses victimes parmi les membres du Hezbollah, que l'armée israélienne combat officiellement, et parmi les civils. Les inhumations se succèdent dans les cimetières où se sont rendus nos envoyés spéciaux Nicolas Falaise et Jade Coury. Attention, les témoignages sont éprouvants. Ce que vous allez entendre peut choquer.
18: C'est un cimetière proche de Saïda. Sur les tombes, des fleurs et des portraits des défunts. Certains apparaissent en armes sur des photos ornées des emblèmes et slogans du Hezbollah. D'autres portraits n'affichent aucun symbole. Des victimes civiles, comme ce jeune homme dont le corps a été pris en charge par le maire de la ville. Je suis allé à la morgue, ils me l'ont montré. Il n'avait plus de tête et une partie de son corps était coupée, raconte Mustafa Al-Zain. Le responsable tient à nous dire que la mère du défunt lui a demandé d'embrasser la tête de son fils pour elle. Qu'est-ce que je réponds ? Que son fils n'a plus de tête ? Interroge notre interlocuteur, qui a fini par déposer un baiser sur les pieds de la victime. Je parle d'un jeune homme qui n'avait aucune affiliation politique ni militaire, souligne le maire de la ville. C'était un ingénieur, il venait de France, de Toulouse où il vivait. Sa seule faute, c'est de s'être rendu dans sa maison pour récupérer quelques affaires pour sa mère. Au cimetière de Haaretz Saïda, on rencontre aussi des parents de combattants du Hezbollah. Vêtue et voilée de noir, cette femme vient se recueillir sur la tombe fraîchement creusée pour son neveu. Mais à quelques mètres de là, c'est son fils unique qui a été enterré il y a moins de 2 ans, lui aussi tué dans la guerre contre Israël. Nous sommes des combattants, nous lance-t-elle en souriant. Nos martyrs sont grands, nos martyrs sont notre histoire, nos martyrs sont nos gloires, nos martyrs sont notre Coran vivant. J'ai dit à Dieu Tout-Puissant, me voici à ton service, je t'offre mon unique enfant. C'est moi qui l'ai offert pour le martyr, c'est moi qui l'ai fait marcher sur cette voie depuis sa naissance. Le Hezbollah ne communique aucun chiffre des tués dans ses rangs. Jade Coury, Nicolas Falaise, Haaretz Saïda, RFI.
2: Voilà, pas de chiffres du Hezbollah, mais l'État libanais lui estime que la guerre a déjà fait plus de 3400 morts et plus d'1 million de déplacés. Bonjour Nadim Houri.
19: Bonjour.
2: Avocat international, vous êtes directeur exécutif du think tank Arab Reform Initiative. Des victimes de plus en plus nombreuses donc, et des actions toujours plus intenses de la part d'Israël. Des avancées symboliques aussi, comme la prise du château de Beaufort hier. Ce sont les ruines d'un fort qui date des croisades européennes. Il est construit en hauteur, au-dessus de la grande ville de Nabatieh, dans le sud. Est-ce que ça représente un atout militaire pour Israël aujourd'hui ?
19: Non, pas vraiment. Vu la technologie utilisée aujourd'hui dans les conflits, que ce soit par Israël ou par Hezbollah, non. Par contre, on va dire que c'est une victoire symbolique pour Israël, parce que le château de Beaufort, qui avait été occupé par l'armée israélienne jusqu'en 2000, avait été un symbole aussi de la résistance de Hezbollah à l'époque, où il y avait eu beaucoup de vidéos où des combattants du Hezbollah essayaient d'attaquer le château jusqu'au moment de la libération. Donc on a l'impression qu'Israël, comme le Hezbollah, sont quelque part en train de répéter une ancienne histoire. On est dans un espèce de cercle vicieux. On répète les guerres du passé en espérant marquer des points, mais malheureusement avec des conséquences toujours similaires au passé.
2: Vous nous l'avez dit, elle avait été occupée, ça avait duré 18 ans avant que l'armée israélienne ne la quitte en catimini, en fait en pleine nuit. Est-ce qu'aujourd'hui ça représente quelque chose pour les Libanais encore ?
19: Bien sûr, si vous voulez, c'est pas simplement Beaufort qui représente un symbole pour les Libanais, c'est tout le sud, il y a quelque part un trauma de revivre, c'est assez rare, je pense, dans l'histoire, d'être libéré d'un occupant, et 26 ans plus tard, écouter cette même géographie, les mêmes noms, les mêmes symboles avec lesquels on a grandi, retomber sous une nouvelle occupation. C'est aujourd'hui ça la vraie peur des Libanais. Il y a aussi une guerre contre la mémoire des Libanais, on l'a vu aussi avec la reprise de Beaufort, mais on l'a vu aussi avec, par exemple, ce que Israël a fait à une des prisons les plus infâmes durant leur occupation, la prison de Khiam, où il y avait eu beaucoup de tortures documentées et que Israël, en reprenant cette région, a détruit entièrement. Donc il y a aussi une forme d'érosion des mémoires et peut-être un nouveau traumatisme très, très, très profond chez les Libanais de sentir que l'histoire est en train de se répéter.
2: C'est pour ça, selon vous, qu'Israël a mis autant en avant cette prise de la forteresse en parlant, par exemple, d'un tournant décisif ?
19: Oui, je pense que c'est vraiment une opération de communication de Netanyahou. Donc il y a besoin d'un nouveau et constamment de nourrir sa machine de guerre, donc de remobiliser ses troupes. On l'a appris par exemple de la chaîne israélienne, la 12e chaîne, qu'il va demander aux réservistes d'étendre leur service militaire jusqu'à fin juillet. Donc je pense là c'est vraiment une opération de com envers l'intérieur israélien pour dire voilà, on est en train de, si vous voulez, c'est un peu comme si les Américains essayaient de clarifier leur mémoire du Vietnam en refaisant les mêmes combats où les Français refaisaient Dien Bien Phu, avec l'idée quelque part de se créer un nouveau rôle dans l'imaginaire israélien. Donc c'est vraiment une opération de com' de Netanyahou.
2: D'autant que la date choisie aussi était symbolique, hein, 44 ans après donc la première bataille de Beaufort que le ministre israélien d'extrême droite a présenté comme héroïque. Les autorités israéliennes, elles ont parlé aussi de l'achèvement de la zone dite de sécurité, tout en laissant entendre que elles avaient décidé d'étendre les opérations au-delà, puisqu'elles évoquent maintenant le fleuve Zahrani, qui prend sa source, lui, à une quarantaine de kilomètres de la frontière israélienne. Donc, ça avance, ça bouge encore sur le terrain.
19: Ah, ça bouge énormément et aujourd'hui, là, au moment où on est en train de se parler, Israël a issu à nouveau des ordres d'évacuation pour Dahiyeh, donc la banlieue de Beyrouth, qui avait été épargnée ces dernières semaines. Donc là, à nouveau, on parle de dizaines et peut-être potentiellement de centaines de milliers à nouveau de déplacés. Effectivement, vous savez, il y a le ministre libanais Hassan Salem qui disait avec Israël, parfois l'appétit vient en mangeant. Et c'est malheureusement ce qu'on est en train de voir, c'est-à-dire cette zone qu'Israël appelle zone de sécurité, qui est vraiment une zone d'occupation, qui n'arrête de s'accroître. Au début, on a beaucoup parlé du fleuve de Litani. Aujourd'hui, on entend beaucoup du fleuve de Zahavani, qui est quand même à 40 km de la frontière. Et au fait, c'est vraiment une stratégie israélienne de repousser toujours les lignes et voir jusqu'à combien, je dirais, jusqu'à quel moment, jusqu'à quel niveau ils peuvent prendre sans avoir à payer un prix politique, militaire, économique. Donc c'est un peu ça aussi une des conséquences de cette impunité totale dont bénéficie Israël ces dernières années.
2: Alors justement, le Conseil de sécurité des Nations Unies doit se réunir aujourd'hui en urgence à la demande de la France qui se présente comme un pays ami du Liban. Mais dans les faits, il ne se passe absolument rien là depuis 3 mois. Comment est-ce que vous l'expliquez cette inaction internationale ?
19: Je pense qu'il y a vraiment deux raisons principales. La première, c'est bien sûr le soutien inconditionnel des États-Unis, toute administration confondue, et un soutien encore renforcé depuis le 7 octobre. On l'a vu avec l'administration Biden et on le voit aujourd'hui clairement avec l'administration Trump. Mais aussi, cette impunité, la deuxième raison, c'est aussi une forme de complicité et un manque, je dirais, de courage politique et d'action politique de la part des pays européens et aussi de la France. Parce que concrètement, est-ce que la France a pris des mesures concrètes par rapport aux violations qu'a commises Israël, que ce soit à Gaza ou au Liban, que ce soit même des violations commises par Israël contre des troupes des Nations Unies, les fameuses troupes de l'UNIFIL, où il y a des troupes françaises, italiennes, etc. Sur le terrain, non, on a vu donc UNIFIL, ces troupes onusiennes qui ont dû se retirer, parfois d'une manière humiliante. Donc au fait, ce qui manque, et on sait que par exemple cette réunion du Conseil de sécurité, les États-Unis vont bien sûr interdire ou empêcher n'importe quelle décision d'être atteinte. Donc oui, c'est bien que la France continue à rappeler le besoin d'agir, mais ce dont le Liban a vraiment besoin, ce sont des vraies initiatives qui soient soutenues par des sanctions, par des mesures concrètes qui vont élever le coût de la nouvelle occupation israélienne.
2: Occupation qui se concrétise, puisque là, Israël dit ce matin vouloir établir une zone sous contrôle militaire dans le sud, dans la région du fleuve Litani qu'on évoquait à l'instant. Là encore, c'est l'histoire qui se répète ?
19: Oui, malheureusement. Vous savez, elle se répète aussi avec... l'histoire ne se répète jamais de la même manière. La première occupation du Liban, qui a duré, comme vous avez dit, jusqu'à 2000, Israël a quand même maintenu une partie de la population. C'est une population sous occupation. Là, ce qu'on est en train de voir, c'est ce qu'on a vu à Gaza et ce qu'on voit maintenant en partie de la Syrie, c'est une destruction systématique de grands nombres de villages, pas simplement des villages, mais aussi du milieu naturel. On a vu, par exemple, des images de l'aviation israélienne qui est en train d'utiliser du glyphosate à très haute concentration pour tuer toute capacité à recultiver les terrains proches de la frontière. Donc, il y a vraiment un désir d'en faire une espèce de tabula rasa, une terre vide. Et potentiellement, ce qui est encore plus dangereux, c'est qu'on est aussi en train de voir des voies, peut-être encore un peu marginale, mais de plus en plus influente en Israël pour coloniser carrément le Liban. Ce qu'on a déjà vu, par exemple, au sud de la Syrie avec le Golan. Et on entend maintenant des voix, notamment des voix présentes dans le gouvernement israélien maintenant, qui parlent directement de coloniser le sud Liban. Mmh.
2: Je vous remercie beaucoup, Nadim Houri, d'avoir été en ligne avec nous, avocat international. Vous êtes directeur exécutif du think tank Arab Réforme Initiative. Merci.
19: Merci.
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2: Bonjour et bienvenue sur la radio Info RC. Nous sommes des élèves de première au lycée Marcel Gimond à Aubenas. Dans le cadre du parcours de MC de notre cursus, nous avons travaillé sur la notion de lien social. Ainsi, chacun d'entre nous a réalisé un slam, un rap, un poème ou un texte avec un thème qui lui tenait à cœur, pour dénoncer des pratiques ayant des impacts négatifs sur ce lien social. Bonne écoute et laissez-nous vous entraîner sur La Voix sans masque.
3: Bonjour, nous sommes Léa et Paul, nous sommes des élèves au lycée Marcel Gimond et aujourd'hui nous allons vous présenter un discours pour lutter contre la LGBT-phobie. Tous les jours, la communauté LGBT subit de nombreuses discriminations et insultes, ce n'est pas normal. Il faut agir maintenant pour lutter contre la LGBT-phobie. Les pourcentages que nous allons énoncer sont extraits d'un sondage fait sur 100 personnes en 2017 par le journal du Monde.
4: En moyenne, 20% des personnes LGBT ont reconnu avoir subi des discriminations dès l'entretien d'embauche.

0: sexuelle. Imaginez-vous, vous êtes par exemple bisexuel et vous travaillez depuis 10 ans dans une entreprise. C'est votre grand jour, car votre patron va décider de qui va avoir la promotion entre une autre personne peu qualifiée mais hétérosexuelle et entre vous, très qualifiée mais bisexuelle. Dans ce cas que nous examinons, le patron préférera avoir comme directeur une personne hétérosexuelle et peu qualifiée plutôt qu'un bisexuel très qualifié. Je n'ose imaginer ce que l'on doit ressentir à ce moment-là, mais ça c'est ce que vivent beaucoup d'entre eux tous les jours. Mais malheureusement, tout cela n'est pas que dans le monde du travail. En moyenne, 11% des personnes LGBT ont subi plusieurs fois des agressions physiques dans la rue. Je ne comprends pas que ce type de comportement soit toléré au XXIe siècle.
1: Pour arranger les choses, les gouvernements européens veulent essayer de faire des lois communes à chaque pays pour uniformiser les droits envers la communauté LGBT. Mais cela ne fonctionne pas toujours. Par exemple, si vous êtes un couple gay qui adopte un enfant en France, il est reconnu comme le vôtre. Mais si vous décidez de voyager et d'aller en Pologne, il n'est plus reconnu comme votre enfant et les autorités polonaises peuvent vous l'enlever. Ceci est inadmissible à l'échelle internationale d'avoir ce type de réglementation.
0: Mais à l'échelle nationale, le gouvernement essaie de faire des efforts en créant dans les lycées et les collèges des toilettes pour les personnes qui se reconnaissent ni dans le genre homme, ni dans le genre femme. C'est malgré tout un progrès à l'échelle nationale.
1: Nous avons donc pu voir qu'il y a de nombreuses discriminations envers la communauté LGBT, que ce soit dans le travail ou dans la rue. Malgré les efforts qu'essaient de faire les pays les plus développés et les plus tolérants envers la communauté LGBT, cela ne réussit pas toujours. Mais il y a quand même des petites victoires à l'intérieur des nations. Nous espérons que ce discours vous aura fait changer d'avis sur la vision que vous avez de cette communauté et nous espérons que vous vous engagerez pour la lutte contre l'homophobie, la transphobie ou quoi que ce soit d'autre pour les personnes LGBT.
2: Merci de nous avoir écoutés. C'était les élèves de première du lycée Marcel Gimond. Avec notre émission, La Voix sans masque.

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3: Pour commencer, j'aimerais parler de l'application TikTok et de ce qu'est-ce que c'est une trend. L'application TikTok, c'est une application où des créateurs de contenu, qui sont aussi appelés influenceurs, se créent des profils et peuvent poster des vidéos. Tout le monde peut poster des vidéos et les gens peuvent être suivis et on peut suivre des gens. Le type de contenu proposé sur cette application, c'est des vidéos courtes de 1 minute qui sont à la suite, qu'on peut faire défiler, ce qui fait qu'on a énormément de contenus différents. Comme cette application est une application assez ouverte, qui met un petit peu de la proximité entre les gens qui postent et ceux qui reçoivent, et chacun peut poster ça, une vidéo soi-même, on peut retrouver sur cette application des trends, donc tendances en français. Une vidéo qui a percé et que tout le monde refait chez soi, comme des danses qui sont reprises avec des musiques et des jeux, certains petits jeux. Et aujourd'hui, on va parler d'un TikTok challenge qui peut être assez problématique. Le principe de ce jeu est très simple, malheureusement parfois un peu trop, parce que le but est d'arrêter de bouger. Le premier qui bouge a un gage. Mais là où ça devient problématique, c'est que le gage en question n'a rien d'un gage. Le nom de la trend est First Move is Gay. Le premier qui bouge est gay. Donc la première personne qui bouge est dite gay. Ce jeu, c'est utilisé, réutilisé de partout parce que malheureusement, à cause de la popularité de TikTok et du nombre de gens qui y jouent, c'est repris énormément et c'est un jeu destiné à les cours de récré, les un peu partout, dans la rue. Et j'en ai entendu parler dans mon collège par des gens qui jouaient. J'ai vu à quel point pour des personnes, ça pouvait être bizarre d'être gay. Je me sentais tellement loin d'eux. Personnellement, je n'ai pas l'application TikTok. J'ai beaucoup de personnes qui appartiennent à la communauté LGBT dans mon entourage. C'est-à-dire que pour nous, c'était pas du tout un tabou. Et voir à quel point pour certaines personnes, ça peut être si lointain. À quel point pour certaines personnes, ça peut être un truc à part. Comme si c'était même plus des humains et ça les met dans une place qu'ils sont pas censés avoir. C'est comme si demain c'était bizarre d'être hétéro. Ils se rendent pas compte qu'ils sont en train de parler de gens. Ils se rendent même plus compte qu'ils s'adressent à des humains qui sont comme eux et qui au final ils essaient juste d'avoir une vie normale parce qu'ils ont pas choisi ce qu'ils étaient et ils peuvent être fiers de l'être.
4: Quel conseil tu aimerais donner aux adultes ou aux parents qui accompagnent des enfants ou des ados qui vont sur TikTok ?
3: Moi, personnellement, j'ai été beaucoup mis en garde par rapport à cette application. C'est-à-dire que je ne l'ai pas installée. Mais leur dire qu'au final, il faut que ça reste un outil, dans le sens où aujourd'hui, c'est tellement facile d'utilisation qu'on peut commencer à arrêter de réfléchir vraiment, à arrêter de se poser la question de ce qu'on fait et à se dire « bah de toute façon, tout le monde fait comme ça » parce qu'en scrollant, ils voient des gens cachés derrière un profil sur TikTok. Les réseaux sociaux, c'est là qu'on peut voir que ça peut être quelque chose de vraiment super. Ça peut vraiment créer une connexion, une sorte de proximité entre les gens qui postent. Mais malheureusement, pour beaucoup de personnes, c'est pas qu'un outil. En fait, c'est devenu leur vie presque. Ils se rendent pas compte de ce qu'ils font parce que c'est sur TikTok.
5: Qu'est-ce que tu dirais à toutes les personnes qui font les trends TikTok ?
3: En fait, je me rends compte que c'est des gens que je côtoie, qui sont dans mon entourage et qui font ce genre de choses dégueulasses. Parce qu'eux-mêmes ne se rendent pas compte qu'ils sont là. Et donc, bah, si je pouvais leur dire un truc, c'est... Je leur souhaiterais de rencontrer mes amis. J'ai des amis homosexuels et je leur souhaiterais juste de les rencontrer et de se dire qu'au final, c'est pas des bêtes. Ils sont pareils. J'aimerais parler de quelque chose qui peut être assez peu réjouissant, finalement. C'est de se rendre compte, au final, que ce qu'ils sont en train de faire, c'est que derrière, toutes les personnes homosexuelles, pour qu'ils se considèrent comme un gage, elles savent plus comment prendre ça parce que beaucoup de personnes déjà ne savent pas elles-mêmes qu'elles sont homosexuelles à cause de ça. Elles veulent pas s'en rendre compte, elles veulent pas être finalement être différentes. pour citer des gens très connus, c'est parce que je suis différent, je suis comme les autres. J'ai des amis qui se revendiquent homosexuels et qui en sont heureuses, et c'est génial. Et au final, ça a rien de marginal. Les personnes qui découvrent qu'elles sont homosexuelles, mais en fait, elles vont commencer à se dégoûter elles-mêmes et en avoir marre. Et au final, le « on rigole », ça fait rire que les hétéros. Enfin, ça fait rire que les personnes pas concernées, parce que certaines personnes homosexuelles, ça existe. Ils se sentent super loin. Et bien sûr qu'ils n'ont pas forcé une personne homosexuelle à se suicider. Mais en fait, c'est à cause de ce genre de comportement que ces personnes se sentent oppressées et qu'ils ne voient pas d'autre option et qu'ils sont enfermées dans un choix qui n'est pas le leur. Et donc, j'aimerais finir sur ce mot « oui, l'homophobie peut tuer ». Et donc, voilà ce que je dirais finalement aux personnes qui font cette trend. L'homophobie, c'est tout sauf un jeu.
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2: L'album En Musique vous donne rendez-vous pour fêter les 30 ans du festival avec une soirée totalement gratuite ce jeudi 4 juin. Pour en parler, Colline a reçu une partie de l'équipe organisatrice du festival, Sophie Cellier et Muriel Burneau, dans notre magazine La Vagabonde. On va en écouter l'extrait qui présente justement cette soirée du 4 juin.
3: Une soirée à l'album qui commencera à la plage de la Turlure et qui se terminera à place du Sablas. Avec pour commencer la restitution des ateliers chorales qui ont été réalisés par les deux artistes en résidence du groupe Lay. C'est un projet qui s'appelle Devenir Oiseau. Qu'est-ce qui se cache derrière ce joli nom?
4: Alors, comme beaucoup le savent, la Baume en musique, c'est aussi tout au long de l'année des actions culturelles avec différents publics et des résidences d'artistes. Donc Lay, maintenant, voilà, ça va faire la troisième saison qu'elles sont en résidence. Et elles ont mené des ateliers avec la chorale de l'école de musique de Vallon-Pont-d'Arc et la chorale du collège de Vallon-Pont-d'Arc. C'est grâce à la communauté de communes des Gorges de l'Ardèche qui finance ce projet de CTEAC, voilà, d'éducation, d'action culturelle. Eh bien, ils vont tous chanter le nouveau répertoire de Lay, qui a pour thématique les oiseaux. Et c'est dans beaucoup de langues, en arabe, en français, en italien, en occitan, en corse. Donc on a toujours ce fil rouge de la Méditerranée, à la Baume en musique et bien sûr dans le projet de Lay. Donc là, sur la grande scène de la plage de la Turlure, on est ravis de ça. Ça va être une soixantaine de participants, intergénérationnels encore, puisque on a les collégiens et puis les membres de la chorale qui sont un peu plus âgés. Des voix différentes aussi, donc ça va être passionnant. C'est en entrée libre. Sur

0: Pulcinella, ils sont à retrouver en concert le jeudi 4 juin à l'occasion du festival de l'album en musique pour une soirée dansante, place du Sablas à l'album à 21h. Est-ce que vous avez quelque chose à rajouter sur cette soirée-là?
1: Oui, à 20h, c'est la deuxième année cette année qu'on accueille Florent qui nous fait un quiz musical blind test sur vinyle théâtralisé qui est très drôle. L'objectif, c'est de passer un bon moment, mais c'est aussi que les gens se rencontrent et jouent ensemble. C'est une chose qui est forte, c'est une valeur qui est forte pour nous à la Baume en musique. On a vraiment envie que les gens passent des moments à se croiser, à échanger, et pas seulement à être public des concerts et des événements. Donc il le fait très bien, Florent, on est ravis de l'accueillir. Là, pour jouer, faudrait arriver à 20h. Et puis, Pulcinella, je pense que eux, ils vont plaire à tout type de public. C'est à la fois festif, mais ça va chercher dans les musiques traditionnelles. Voilà. Et donc, je pense que tout notre public dansera sur la place. Comme chaque année, c'est quand même un moment qu'on aime beaucoup.
2: Rendez-vous donc ce jeudi à la Baume, la soirée totalement gratuite. Elle démarre à 19h avec Devenir un oiseau, restitution des ateliers chorales, puis le blind test sur vinyle à 20h et ensuite le bal à facettes à 21h. Tout le programme du festival est disponible sur labaume-musique.fr. Je vous propose de continuer en musique avec She Earls, Gender is Boring. C'est le titre que l'on écoute maintenant.

0: en ce moment au cinéma.
1: Coup de projecteur aujourd'hui sur la Vénus électrique à l'affiche ce soir de votre cinéma albenacien, un film de Pierre Salvadori. Cette comédie romantique se déroule dans le Paris des années 1920 entre fêtes foraines, art et faux-semblants. Le film réunit un très beau casting avec Pio Marmaille, Anaïs Demoustier, Gilles Lelouch et Villama Ponce. L'histoire suit Suzanne, une jeune voyante. Suzanne improvise une séance de spiritisme face à Antoine, un peintre dévasté par la mort de sa femme. Elle lui fait croire qu'elle peut communiquer avec son épouse disparue.
2: Tu me jugeras pas, mais non jamais. Depuis quelque temps, j'ouvre une médium.
3: Comment s'appelait l'être cher ?
2: Irène.
3: J'entends quelqu'un murmurer un prénom.
2: Quel prénom ?
3: Antoine ?
2: Hein ? Qui êtes-vous pour abuser du malheur d'un veuf, pour profiter ainsi de sa fragilité?
3: Tu es ma lumière dans les ténèbres.
2: Est-ce que tu m'as pardonné?
3: Mm-hmm.
2: Redis-le, s'il te plaît.
3: Je t'ai pardonné, Antoine.
2: Voici en sec, monsieur Balestro. Je vous propose d'aller reprendre. Quand il vous voit, il peint, et quand il peint, je vends.
3: Je vous croyais son ami. Il n'y a pas de place pour les scrupules dans ce grand corps?
2: Il est large. Il peut contenir l'ami et le marchand.
1: Peu à peu, cette arnaque prend de l'ampleur. Antoine retrouve l'inspiration pour peindre. Son ami galeriste voit une occasion de relancer sa carrière. Et Suzanne elle-même se laisse emporter par ce jeu dangereux. Mais les sentiments deviennent réels et l'histoire bascule vers une romance.
2: Je connais sa vie, ses secrets. Je vous soufflerai des histoires.
4: Et le peintre, il est beau ?
5: Ah oui, il est beau.
2: Bonjour. Je vous propose 100 francs par tableau achevé et 150 francs pour les grands formats.
4: Peins le monde pour moi.
2: Elle m'a demandé le parapente. C'est merveilleux, ça. Je n'avais pas touché un pinceau depuis son décès.
6: Ah, Irène, si tu savais, ce lac.
7: Je voudrais parfois y retourner et m'y laisser couler.
4: Hein ? Je te l'interdis, tu m'entends ?

0: sais, mais c'était à moi qui rendait ses baisers.
1: T'es plus à l'appareil. Bah moi, il me voit.
2: Il a pris conscience qu'il vous embrassait, vous, et là, on a ressenti un mélange de stupeur et de désir.
0: Ah oui ?
2: Et aussitôt de honte, attention.
0: Ah bon.
3: Pierre Salvadori mélange humour, poésie et mélancolie avec beaucoup d'élégance. Le film parle de thèmes universels comme le besoin de croire, le deuil, le désir de renaître après une souffrance. La Vénus électrique est une comédie touchante qui montre que parfois l'illusion peut aider à retrouver l'espoir et l'envie de vivre. Il est programmé ce soir à 18h et 20h45 au cinéma Le Navire. Les autres films à l'affiche de votre cinéma ce soir, Star Wars, c'est à 20h45, Mortal Kombat 2 à 20h45, Michael, 20h45 également. Pour le plaisir, ce sera à 18h, L'être aimé à 20h45 et Autofiction à 20h45.
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3: Révélé au grand public grâce à la série britannique Sex Education, dans laquelle Yael interprète le personnage de Cole Bowman, Dua Salé s'est d'abord imposée avec 3 EP remarqués, Nur, Rosetta et Crossover, avant de publier I Should Call Them, un premier album mêlant indie pop, électronique et influence R&B. Avec Earth, Ears and Wires, l'artiste livre aujourd'hui une œuvre soulful, traversée de pulsations électroniques, parfois intenses et frénétiques, parfois plus méditatives et spirituelles, face au bouleversement du monde, à l'expansion technologique incontrôlée et aux atteintes irréversibles portées à notre planète. Dua Salé explore ici les notions de refuge, d'appartenance et de renaissance. On écoute son titre « Breaths ».

0: Doua, Salé, extrait de l'album Of Earth and Wire, c'est l'album de la semaine sur Info RC. 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
1: C'est une nouvelle édition de votre agenda local et culturel sur InfoRC. Bienvenue à vous qui nous rejoignez. Nous sommes le 1er juin aujourd'hui. Le Festival des Fiertés vous donne rendez-vous ce soir pour un arpentage avec Vivi à Joyeuse au Qui Café Sa Café de 19h30 à 21h30. Et demain au cinéma Le Navire pour une séance en partenariat avec Chapeau Melon et Bottes de Cuir. Ciné Chardon vous donne rendez-vous pour voir le film Jim Queen, un film de Marco Nguyen et Nicolas Attan. Qui raconte la vie de Jim, icône sexy de la scène gay parisienne, qui voit sa vie basculer lorsqu'il contracte l'hétérose, un étrange virus qui transforme les hommes gays en hétérosexuels. Ce sera suivi d'un temps festif, d'une buvette et de grignotes. C'est à 20h au cinéma Le Navire à Aubenas.

Pour Bibliothèque en escale, les lunes, la bibliothèque associative investit la médiathèque avec romans SCBD et fanzines féministes et queer. Une rencontre avec les bénévoles est prévue ce mercredi 3 juin de 17h à 18h30 à la médiathèque intercommunale.

Cinéma documentaire dans le cadre du festival La Bohème en musique des 30 ans du festival. Nous, l'orchestre sera programmé ce mercredi 3 juin à 20h à La Bohème au MAS Le Récatadou. Comment jouer ensemble sans se sentir disparaître dans la masse? Comment cohabiter si longtemps sans que le groupe explose? Quel rôle joue vraiment le chef d'orchestre? Pour la première fois, caméra et micro se faufilent parmi les 120 musiciens de l'orchestre de Paris, sous la baguette de leur jeune chef prodige, Klaus Makela. Un film immersif au cœur de la musique, en train de se faire au plus près de l'expérience des musiciens, de leur émotion et de la beauté. Le tarif pour ce film proposé par la Maison de l'Image en partenariat avec le festival La Bohème en musique, ce mercredi 3 juin à 20h à La Bohème au MAS Récatadou. Donc le tarif est à 5 euros. Les réservations sont conseillées.

La Comédie de Valence fera escale à Mirabel au domaine du Pradel à 19h ce mercredi pour une lecture théâtrale qui s'appelle « Cher Electre ». Connais-tu ton père? Sais-tu quel homme il a été? Quel père il serait s'il n'était pas parti? Miné par la folie des conquêtes, se complaire dans la guerre? Oui, toujours, tu dis que ton père, c'est ton père, majestueux, intouchable. Qu'importe le poids et l'immensité de ses fautes, ton père, c'est ton père. Tu dis que son devoir de roi passe avant celui de père et d'époux. À grand homme, grand sacrifice. C'est un extrait du texte de Cher Electre, Andrise Pierre, en résidence dans la communauté de communes, Berguet-Coiron, depuis mars 2026, a mené des rencontres avec les habitants du territoire. Elle a aussi dirigé des ateliers d'écriture et des lectures sur les communes de Berzem, de Lussas, de Saint-Andéol-de-Bergue, de Saint-Laurent-sous-Coiron, de Saint-Pons, de Villeneuve-de-Bergue, avec l'appui du réseau de lecture publique de la communauté de communes Berguet-Coiron, ainsi qu'au sein du collège La Boissière et de la maison familiale rurale de l'Ardèche et de Villeneuve-de-Bergue. Ce spectacle et cette lecture théâtrale est à voir en entrée libre. Les réservations sont conseillées auprès de l'Office du tourisme Berguet-Coiron. Rencontre occitane ce vendredi 5 juin à Joyeuse, la Garam, cercle culturel de l'Institut d'études occitanes du pays de Joyeuse, propose un programme de sensibilisation à la langue et la culture occitane auprès de différents publics. Certaines écoles de Joyeuse et Lévance y participent. En cette fin d'année scolaire, l'association organise les premières rencontres occitanes. Ce sera donc ce vendredi à 13h à Joyeuse. Lors de cette rencontre, les élèves ayant suivi les cours de sensibilisation à la langue occitane proposeront une représentation de chants occitans. L'après-midi se poursuivra avec le groupe Cabret et Cannes qui animera un bal occitan pour les enfants. C'est donc à partir de 13h, place de la Grand Fond à Joyeuse. L'association Le 7 qui prend, qui organise le festival du jeu à l'automne, propose des soirées-jeux toute l'année. La prochaine, c'est ce vendredi 5 juin. Ces soirées-jeux se déroulent à la boutique Le Point Jeu à Aubenas. On part à Chirol pour terminer cet agenda local et culturel pour la saison culturelle 2026 au Moulinage de Chirol. Ce vendredi, rendez-vous avec Carnage Productions, trois petits tours et puis sans fond. C'est au Moulinage du clown post-chamanique vous attend à partir, un spectacle à voir à partir de 10 ans. Le prix indicatif est de 8 euros. C'est donc à 20h à Chirol, au Moulinage de Chirol ce vendredi. Merci d'avoir suivi avec nous cet agenda local et culturel sur InfoRC, à retrouver également en ligne en page d'accueil de notre site internet sur InfoRC.fr. On écoute Cavestone tout de suite, Boys Will Be Bugs.

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2: La lutte contre les discriminations est au cœur de notre projet radiophonique. Ainsi, notre radio participe cette année au Festival des Fiertés. Toute la semaine sur notre antenne, retrouvez un programme spécial pour la lutte contre les discriminations LGBTQIA+. Dans Mosaïque, JC, ancien élève du club radio du collège de Javre et aujourd'hui engagé auprès de l'option audiovisuelle du lycée, Marcel Gimond, a interviewé Camille, cofondatrice de Ciné Chardon, le ciné-club queer d'Aubenas. On écoute un extrait de l'émission que vous pourrez retrouver dans son intégralité demain à 17h sur nos ondes.
3: Ici JC et vous êtes sur Info RC. Nous sommes en compagnie de Camille, co-créatrice de Ciné Chardon. Comment ça va Camille ?
4: Ça va bien, ça me fait plaisir d'être là, merci.
3: Ah, super. Tu es là aujourd'hui pour nous présenter du coup Ciné Chardon.
4: Eh bien, on existe depuis la dernière rentrée, depuis octobre. Et pourquoi avoir créé Ciné Club ? Eh bien, on avait envie, je dis on parce qu'on est deux à Ciné Chardon. Je fais ça avec un ami qui s'appelle Baume. Et donc Ciné Chardon, c'est juste nous deux. Et on porte ça à quatre bras. Et on est deux personnes qui aiment beaucoup les films. C'est un peu notre travail aussi. Et on avait envie de... que les films redeviennent un moment pour se réunir, partager des films qu'on aime, dont on a envie de parler. Et c'est comme ça qu'est venue l'envie de créer Ciné Chardon.
3: Je me demandais, pourquoi avoir nommé ça Ciné Chardon ?
4: Parce que les chardons, c'est comme les queers, c'est beau et piquant. Et que aussi, bien qu'on se présente comme le ciné-club queer d'Aubenas, c'est un ciné-club qui est ouvert à tout le monde. On aime à dire que à Ciné Chardon, les queers sont chez elle et que les autres sont nos invités et que par conséquent, tout le monde est bienvenu. Mais pour ça, ça avait aussi de l'importance pour nous que toute référence queer ou LGBT+ n'apparaisse pas dans le titre pour se donner la possibilité d'attirer la curiosité.
2: Une émission diffusée juste avant la proposition de Ciné Chardon hein, dans le cadre du festival des Fiertés. Ciné Chardon, en partenariat avec Chapeau Melon et Bottes de Cuir, vous donne rendez-vous ce mardi 4 juin au cinéma Le Navire pour une projection spéciale de Jim Quinn, film d'animation comédie présenté en avant-première à 20h. Et au cours de la semaine, sur notre antenne et en podcast, sur notre site internet, vous pourrez aussi retrouver en écho au Festival des Fiertés plusieurs interviews de drag, un reportage sur les actions en milieu scolaire du Festival Chapeau Melon et Bottes de Cuir, une interview de la Bibli Les Lunes qui propose toute la semaine une sélection d'ouvrages féministes et queer en consultation libre à la médiathèque. N'hésitez pas à vous rendre sur notre site internet, vous retrouverez tout le programme de la semaine. On écoute Viken maintenant avec le titre Pour une amie.

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0: C'est parti pour ce nouveau magazine Label Verte. Nous pouvons lutter contre le réchauffement climatique en ayant une consommation plus responsable, en favorisant le second main plutôt qu'acheter du neuf, en isolant mieux au lieu de chauffer plus, en mangeant moins de viande ou encore en consommant local et de saison. C'est ce dernier point que je souhaite aborder cette semaine dans Label Verte. Au sommaire également de ce magazine, nous parlerons du jet des chênes, un oiseau bien commun dans nos forêts ardéchoises. La chanson verte du jour, c'est celle de Jérémy Frérot, elle s'appelle « L'homme nouveau ». Et nous découvrirons également ce que sont les AMAP, Association pour le maintien d'une agriculture paysanne.
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0: L'empreinte carbone est un moyen de calculer la quantité de gaz à effet de serre, GES, générée par nos activités dans l'atmosphère. Elle peut s'appliquer à un individu, selon son mode de vie, à une entreprise, selon ses activités, ou encore à un territoire. En d'autres termes, cet indicateur, calculé en tonnes de CO2 équivalent par an, permet de mesurer l'impact d'une activité sur l'environnement. Pour entrer un peu plus dans les détails, les gaz à effet de serre sont des gaz tels que le dioxyde de carbone, CO2, le méthane ou encore le protoxyde d'azote. Ces gaz absorbent une partie des rayons solaires en les redistribuant sous la forme de radiation au sein de l'atmosphère. Il s'agit là de l'effet de serre qui est à l'origine du réchauffement climatique.

0: occidental de notre assiette. Les produits importés peuvent parcourir des milliers de kilomètres, émettant des millions de tonnes de gaz à effet de serre. Une denrée importée par avion nécessitera 10 à 20 fois plus de pétrole qu'un fruit produit localement. Les fruits ou légumes, hors saison et importés, sont souvent transportés, soit par avion, soit par bateau pour les produits congelés ou en conserve, puis par camion dans des conditions permettant leur conservation, c'est-à-dire avec de la réfrigération ou de la climatisation. De plus, afin que les fruits ne mûrissent pas trop vite pendant le transport, ils sont recouverts de produits chimiques permettant leur conservation. Manger local, c'est moins de transport pour acheminer nos aliments, moins d'énergie consommée, c'est donc moins d'émissions de CO2. Les fruits et légumes de saison sont aussi meilleurs pour l'environnement que pour la santé. En effet, en respectant la saisonnalité, les exploitants agricoles s'appuient davantage sur les conditions naturelles, comme celles liées à la température et à l'humidité. Ils n'ont pas besoin de recréer des conditions artificielles pour faire pousser leurs fruits ou leurs légumes. Ces conditions artificielles sont particulièrement énergivores. Elles nécessitent une fertilisation particulière avec engrais, pesticides et autres amendements de synthèse. D'une part, ces derniers ont l'inconvénient de dégrader les sols ainsi que la biodiversité s'ils sont massivement utilisés. D'autre part, les produire nécessitent de la matière première et à nouveau de l'énergie. Et comme je vous le disais précédemment, les aliments de contre-saison subissent plus de traitements allant de l'usage de produits conservateurs à leur réfrigération ou congélation, ce qui implique un rejet de CO2 plus important. Pour vous donner une idée, une tomate produite hors saison présente une empreinte carbone 4 fois plus élevée que la même tomate produite durant la bonne saison. Pour vous donner une autre idée, produire des tomates hors saison sous serre chauffées en Bretagne est une aberration écologique. Il vaut mieux consommer des tomates importées d'Andalousie qui n'ont pas poussé sous serre chauffée, puisqu'elles génèrent plus de 7 fois plus de CO2. C'est pas simple tout ça. Aussi, qui est sensible à cette question se limitera aux fruits et légumes locaux, poussant tout seul, ou presque, en pleine saison.
1: La Ligue Verte, initiatrice d'action collective.
0: Pour consommer local et de saison, pourquoi ne pas vous inscrire dans une AMAP ?
2: Pour moi, c'est un collectif de soutien à une autre agriculture, plus humaine, plus responsable aussi, plus écologique, qu'il faut défendre.
0: Dans une AMAP, des consommateurs passent un contrat avec un producteur. Le consommateur s'engage à prendre un panier de légumes par semaine à un tarif fixe, le même tarif toute l'année. Le producteur s'engage à fournir chaque semaine un assortiment de légumes et de fruits. Il s'engage aussi sur un mode de production, généralement bio ou raisonné. Cet engagement se prend pour la plupart du temps sur un an, tout dépend des AMAP. La quantité peut varier d'une semaine sur l'autre. Généralement, les paniers sont plus fournis l'été à la période où la production est plus intense. Ce mode de consommation permet pour l'agriculteur d'avoir un revenu stable toute l'année et de prévoir ses cultures, ses roulements en fonction du nombre de consommateurs qui se sont engagés. L'avantage pour le producteur, c'est que ce système est généralement plus équitable pour lui et le consommateur supporte avec lui les aléas climatiques. L'avantage pour le consommateur, c'est que les légumes sont cueillis à maturité et ils sont largement meilleurs au niveau du goût et de leur qualité nutritive.
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0: La chanson verte. On le connaît pour avoir fait partie des Frérots de la Vega, mais on connaît moins son combat pour l'environnement. Jérémy Frérot s'est rapproché de l'ONG Surf Rider Foundation, soucieux de l'environnement et engagé pour la planète et la protection des océans. Il en est ambassadeur. Cette structure lutte pour la protection des océans depuis 1990. Elle agit autour de trois grands enjeux: les déchets aquatiques, la pollution de l'eau et enfin l'aménagement du littoral. Dans sa chanson, L'homme nouveau, Jérémy Frérot aborde la prise de conscience.

0: L'homme nouveau est la personne qui comprend que la nature est à la fois autour de nous et en nous, qui observe son empreinte sur l'environnement et qui décide à son niveau de changer les choses. Réalisé par Yann Oran, le clip de l'homme nouveau est une vidéo pure, intimiste et à portée écologique. À travers ce clip, Jérémy Frérot a une fois de plus souhaité faire part de son engagement pour la protection de la nature. Animaux.
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0: Parlons d'un oiseau aujourd'hui particulièrement commun dans nos forêts, le jet des chênes. De la famille des corvidés, comme le corbeau ou la pie, mais bien plus joli. Contrairement à la majorité des corvidés qui révèlent un plumage sobre, le jet des chênes porte un manteau bigarré, dont les couleurs vives attirent le regard. Son dos est brun-orangé, son croupion blanc, sa queue noire et une partie de ses ailes se distinguent par un bleu vif strié de noir et de blanc, d'un magnifique bleu électrique. Le jet a un cri rauque et sonore. Il est considéré comme une sentinelle de la forêt. Sur son arbre perché, il prévient de tous les dangers potentiels par deux stridentes vocalises. Son cri, le plus fréquent, emprunte une tonalité grinçante et éraillée qui peut surprendre l'oreille, mais qui est très caractéristique de l'espèce. Comme sa cousine, la pie, il est bruyant et bavard. Le jet des chênes déploie un vaste registre vocal et une grande capacité à imiter d'autres oiseaux présents sur son territoire, comme les rapaces. Au moment de la nidification, il peut émettre des petits gloussements et sortes de sifflements qui composent un chant beaucoup plus mélodieux. Son alimentation se compose principalement de fruits forestiers, avec une préférence marquée pour les glands de chêne qui représentent la moitié de son alimentation, d'où son nom. C'est d'ailleurs un allié pour le chêne. Grand consommateur de glands, il peut en stocker plusieurs milliers dans des cachettes secrètes éparpillées sur un vaste territoire, et il contribue ainsi à l'extension de cet arbre majestueux.

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2: L'album En Musique vous donne rendez-vous pour fêter les 30 ans du festival avec une soirée totalement gratuite ce jeudi 4 juin. Pour en parler, Colline a reçu une partie de l'équipe organisatrice du festival, Sophie Cellier et Muriel Burneau, dans notre magazine La Vagabonde. On va en écouter l'extrait qui présente justement cette soirée du 4 juin.
3: Une soirée à l'album qui commencera à la plage de la Turlure et qui se terminera à place du Sablas. Avec pour commencer la restitution des ateliers chorales qui ont été réalisés par les deux artistes en résidence du groupe Lay. C'est un projet qui s'appelle Devenir Oiseau. Qu'est-ce qui se cache derrière ce joli nom?
4: Alors, comme beaucoup le savent, la Baume en musique, c'est aussi tout au long de l'année des actions culturelles avec différents publics et des résidences d'artistes. Donc Lay, maintenant, voilà, ça va faire la troisième saison qu'elles sont en résidence. Et elles ont mené des ateliers avec la chorale de l'école de musique de Vallon-Pont-d'Arc et la chorale du collège de Vallon-Pont-d'Arc. C'est grâce à la communauté de communes des Gorges de l'Ardèche qui finance ce projet de CTEAC, voilà, d'éducation, d'action culturelle. Eh bien, ils vont tous chanter le nouveau répertoire de Lay, qui a pour thématique les oiseaux. Et c'est dans beaucoup de langues, en arabe, en français, en italien, en occitan, en corse. Donc on a toujours ce fil rouge de la Méditerranée, à la Baume en musique et bien sûr dans le projet de Lay. Donc là, sur la grande scène de la plage de la Turlure, on est ravis de ça. Ça va être une soixantaine de participants, intergénérationnels encore, puisque on a les collégiens et puis les membres de la chorale qui sont un peu plus âgés, des voix différentes aussi. Donc ça va être passionnant, c'est en entrée libre sur la plage. Donc venez, ça entame la soirée qui se poursuit, comme tu l'as dit, à la place du Sablas. C'est le rendez-vous maintenant mythique en partenariat avec la commune de la Baume du concert festif.
3: Et cette année, ça sera Pulcinella, un groupe de fusion afro-latino-balkanique. Voilà ce que ça donne en musique.

0: Pulcinella, ils sont à retrouver en concert le jeudi 4 juin à l'occasion du festival de l'Album en musique pour une soirée dansante, place du Sablas à l'Album à 21h. Est-ce que vous avez quelque chose à rajouter sur cette soirée-là?
1: Oui, à 20h, c'est la deuxième année cette année qu'on accueille Florent qui nous fait un quiz musical blind test sur vinyle, théâtralisé, qui est très drôle. L'objectif, c'est de passer un bon moment, mais c'est aussi que les gens se rencontrent et jouent ensemble. C'est une chose qui est forte, c'est une valeur qui est forte pour nous à l'Album en musique. On a vraiment envie que les gens passent des moments à se croiser, à échanger, et pas seulement à être public des concerts et des événements. Donc il le fait très bien, Florent, on est ravis de l'accueillir. Là, pour jouer, faudrait arriver à 20h. Et puis, Pulcinella, c'est, je pense que eux, ils vont plaire à tout type de public. C'est à la fois festif, mais ça va chercher dans les musiques traditionnelles. Voilà. Et donc, je pense que tout notre public dansera sur la place. Comme chaque année, c'est quand même un moment qu'on aime beaucoup.
2: Rendez-vous donc ce jeudi à l'Album, la soirée totalement gratuite. Elle démarre à 19h avec Devenir un oiseau, restitution des ateliers chorales, puis le blind test sur vinyle à 20h et ensuite le bal à facettes à 21h. Tout le programme du festival est disponible sur album-musique.fr. Je vous propose de continuer en musique avec She Earls, Gender is Boring. C'est le titre que l'on écoute maintenant.

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1: Coup de projecteur aujourd'hui sur la Vénus électrique à l'affiche ce soir de votre cinéma albenacien, un film de Pierre Salvadori. Cette comédie romantique se déroule dans le Paris des années 1920 entre fêtes foraines, art et faux-semblants. Le film réunit un très beau casting avec Pio Marmaille, Anaïs Demoustier, Gilles Lelouch et Villamin Pons. L'histoire suit Suzanne, une jeune voyante. Suzanne improvise une séance de spiritisme face à Antoine, un peintre dévasté par la mort de sa femme. Elle lui fait croire qu'elle peut communiquer avec son épouse disparue.
2: Tu me jugeras pas, mais non jamais. Depuis quelque temps, j'ouvre une médium.
3: Comment s'appelait l'être cher ?
2: Irène.
3: J'entends quelqu'un murmurer un prénom.
2: Quel prénom ?
3: Antoine ?
2: Hein ? Qui êtes-vous pour abuser du malheur d'un veuf, pour profiter ainsi de sa fragilité?
3: Tu es ma lumière dans les ténèbres.
2: Est-ce que tu m'as pardonné?
3: Mmh.
2: Oh, dis-le, s'il te plaît.
3: Je t'ai pardonné, Antoine.
2: Grosse séance avec Monsieur Balestro, je vous propose de les reprendre. Quand il vous voit, il peint, et quand il peint, je vends.
3: Je vous croyais son ami. Il n'y a pas de place pour les scrupules dans ce grand corps?
2: Il est large. Il peut contenir l'ami et le marchand.
1: Peu à peu, cette arnaque prend de l'ampleur. Antoine retrouve l'inspiration pour peindre. Son ami galeriste voit une occasion de relancer sa carrière. Et Suzanne elle-même se laisse emporter par ce jeu dangereux. Mais les sentiments deviennent réels et l'histoire bascule vers une romance.
2: Je connais sa vie, ses secrets. Je vous soufflerai des histoires.
4: Et le peintre, il est beau ?
5: Ah oui, il est beau.
2: Bonjour. Je vous propose 100 francs par tableau achevé et 150 francs pour les grands formats.
4: Peins le monde pour moi.
2: Elle m'a demandé de peindre. C'est merveilleux, ça. J'avais pas touché un pinceau depuis son décès.
6: Ah, Irène, si tu savais, ce lac. Je voudrais parfois y retourner et m'y laisser couler.
4: Hein ? Je te l'interdis, tu m'entends ?

0: l'embrassait, mais c'était à moi qui rendait ses baisers.
1: T'es plus à l'appareil. Bah moi, il me voit.
2: Il a pris conscience qu'il vous embrassait, vous, et là, on a ressenti un mélange de stupeur et de désir.
0: Ah oui ?
2: Et aussitôt de honte, attention.
0: Ah bon.
3: Pierre Salvadori mélange humour, poésie et mélancolie avec beaucoup d'élégance. Le film parle de thèmes universels comme le besoin de croire, le deuil, le désir de renaître après une souffrance. La Vénus électrique est une comédie touchante qui montre que parfois l'illusion peut aider à retrouver l'espoir et l'envie de vivre. Il est programmé ce soir à 18h et 20h45 au cinéma Le Navire. Les autres films à l'affiche de votre cinéma ce soir, Star Wars, c'est à 20h45, Mortal Kombat 2 à 20h45, Michael, 20h45 également. Pour le plaisir, ce sera à 18h, L'être aimé à 20h45 et Autofiction à 20h45.
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3: Révélé au grand public grâce à la série britannique Sex Education, dans laquelle Yael interprète le personnage de Cole Bowman, Doua Salé s'est d'abord imposé avec 3 EP remarqués, Nur, Rosetta et Crossover, avant de publier I Should Call Them, un premier album mêlant indie pop, électronique et influence R&B. Avec Earth, Earth and Wires, l'artiste livre aujourd'hui une œuvre soulful, traversée de pulsations électroniques, parfois intenses et frénétiques, parfois plus méditatives et spirituelles, face au bouleversement du monde, à l'expansion technologique incontrôlée et aux atteintes irréversibles portées à notre planète. Doua Salé explore ici les notions de refuge, d'appartenance et de renaissance. On écoute son titre « Brace ».

0: Doua, salé, extrait de l'album Of Earth and Wire, c'est l'album de la semaine sur Info RC. Vous pouvez retrouver plus d'infos en page d'accueil de notre...
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2: 16h en temps universel. Bonjour à toutes et à tous. Dans ce journal du lundi 1er juin, une école pour refuge. Au Liban, une école s'est transformée en centre d'accueil pour celles et ceux qui fuient les bombardements israéliens. Reportage dans un instant. Alors que l'armée israélienne demande à l'heure actuelle aux habitants du sud de Beyrouth de quitter les lieux et qu'à des milliers de kilomètres de là, le Conseil de sécurité de l'ONU se réunit dans un peu plus de 2 heures pour évoquer la situation au Liban. Nous serons aussi au Chili dans ce journal pour le grand oral de José Antonio Kast. Le nouveau président chilien d'extrême droite va donner devant les députés les grands axes de sa politique. Nous sommes à Santiago. Et puis un jackpot pour le PSG. La nouvelle victoire du Paris Saint-Germain en Ligue des Champions va permettre au club de foot de recevoir beaucoup d'argent, comme va nous l'expliquer dans un instant Aurélien Devernois. Voilà pour les titres, soyez les bienvenus.
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2: Israël continue d'étendre ses attaques meurtrières au Liban. Hier, l'armée israélienne a annoncé avoir conquis un site stratégique et symbolique, le château de Beaufort, pourtant protégé par l'UNESCO. Pendant ce temps-là, le sud du Liban continue d'être pilonné par l'aviation israélienne, particulièrement les grandes villes de Tyr et de Nabatieh. Aujourd'hui, avant de probablement bombarder la banlieue sud de Beyrouth, l'armée israélienne appelle les habitants du sud de la capitale libanaise à quitter les lieux rapidement. Une situation qui provoque de nombreux déplacements de foule, des hommes, des femmes et des enfants qui prennent la route pour essayer de se protéger. Sophie Guignon, dans le sud du Liban, à Sébline, où vous vous êtes rendue pour RFI, une école de l'ONU les accueille.
6: À Sébline, au portail de l'école de l'UNRWA, les déplacés arrivent sans discontinuer.
7: Bonjour, vous venez d'arriver ?
8: Oui.
7: Vous êtes de quel camp ?
8: Nous sommes Libanais de Nabatieh.
7: Nabatieh.
8: Monsieur, j'ai 3 enfants et j'ai dormi à la rue.
7: Vous êtes venu d'où ?
8: De Bourj El Chemali, je suis syrienne.
7: Vous avez votre carte d'identité ?
8: Oui.
7: Donnez-la moi, s'il vous plaît.
6: Bilal Chouli est le responsable de ce refuge le plus grand du Liban. En 48 heures, plus de 900 personnes y ont été accueillies.
7: On a reçu des Libanais, des Syriens, des Palestiniens. On ouvre de nouvelles classes. Pour l'instant, on a pu accueillir tout le monde.
6: Ibrahim Sayed est chauffeur de van. Il a évacué tous ses voisins du camp palestinien de Rachidiyeh à Tyr.
9: Après les ordres d'évacuation, on fuit sous les bombardements. Sur toute la route, il n'y avait que des bombardements.
6: Parmi les passagers, Khadija Asrad, une grand-mère de 65 ans.
10: Toute ma vie, j'ai vécu l'exode. Nous sommes épuisés.

0: actualité en Amérique du Sud avant de parler du Chili, des élections présidentielles en Colombie. La Colombie a vécu hier une journée électorale à suspense. Plus de 41 millions de Colombiens étaient appelés aux urnes pour le premier tour de l'élection présidentielle. Et les résultats confirment un pays polarisé, scindé en deux, entre la gauche et la droite. Un second tour est donc prévu le 21 juin prochain. Le favori des sondages, le candidat de la gauche, est finalement arrivé deuxième pour quelques voix. Au Chili, le président d'extrême droite devant les députés d'un moment à l'autre. José Antonio Kast va prononcer ce qu'on appelle son premier discours de politique générale depuis qu'il est arrivé à la tête du pays. C'était il y a presque 3 mois. Un discours très attendu, surtout en ce qui concerne la sécurité, principale préoccupation des Chiliens. C'était justement pour ses promesses de rétablir l'ordre et de combattre la délinquance que Kast avait été élu. À Santiago, Naïla de Rouané.
1: Dans le centre de la capitale, Manuel, 71 ans, vend dans son kiosque toutes sortes de friandises aux passants. Il a voté pour José Antonio Kast au second tour de l'élection présidentielle et fait partie des plus radicaux.
2: Moi, je pensais que Kast allait sortir les militaires dans la rue pour contrôler toute cette délinquance qu'on a aujourd'hui. Mais il ne s'est rien passé et c'est même de pire en pire.
1: Myriam, femme au foyer, considère elle aussi que la sécurité, c'est le plus important en ce moment.
3: Kast a encore beaucoup à faire. Il a fait de nombreuses promesses. Nous, maintenant, on attend qu'il les tienne.
1: Mais pour Jorge Araya, expert en sécurité publique à l'Université de Santiago du Chili, la politique du gouvernement en la matière reste encore floue.
4: Le gouvernement doit définir un plan pour déterminer les priorités en ce qui concerne la sécurité, que ce soit pour la gestion des ressources, les questions de prévention, de lutte contre le crime organisé, des prisons ou encore la définition d'un agenda législatif clair. Sur tous ces sujets, jusqu'à présent, nous ne savons toujours pas quelles seront les priorités ni quelles options prendra le gouvernement.
1: Selon un sondage paru il y a 2 semaines, 64% des Chiliens estimaient que le gouvernement n'a pas de plan concret pour faire face à l'insécurité. Naïla de Rouané, Santiago, RFI.
0: 18h06 à Paris, la France a pris le contrôle d'un pétrolier appartenant très probablement à la Russie. Ce qu'on appelle un arraisonnement, il a eu lieu au large de la Bretagne hier. Le pétrolier en provenance de Russie est attendu demain matin en baie de Douarnenez. La Russie a depuis réagi et dénonce un acte illégal de la France. Une deuxième étoile sur le maillot du Paris Saint-Germain. Deuxième étoile, synonyme d'une deuxième victoire en Ligue des Champions. Synonyme aussi de beaucoup d'argent en plus sur le compte en banque. 150 millions d'euros vont être versés par l'UEFA, les organisateurs de la compétition. Aurélien Devernois, d'autres retombées indirectes sont attendues.
5: Avec en premier lieu la signature prochaine d'un contrat sans doute record avec Nike, le patron du géant américain de l'équipement sportif était d'ailleurs dans le stade de Budapest pour assister au sacre des Parisiens. Pierre Rondeau est professeur d'économie à la Sports Management School.
6: Le fait que le PSG vende plus de 1 million de maillots à travers le monde leur permet de dire à Nike, négocions un contrat d'équipementier très élevé, puisque grâce à nous, vous vendez beaucoup de maillots.
5: Beaucoup d'argent en perspective donc avec cette deuxième étoile européenne, même si pour le PSG, ce n'est pas forcément décisif.
6: Les actionnaires qatariens du PSG, ils vous diront que même s'ils étaient à perte pendant des années, ils sont contents de leur investissement parce qu'ils sont aujourd'hui champions d'Europe. C'est une image de marque et c'est à ce niveau-là qu'ils gagnent de la notoriété, qui est un gain non monétaire, mais extrêmement valorisé. Valorisable.
5: Mais l'opération financière est belle. Le PSG est désormais valorisé à près de 4 milliards d'euros après avoir été acheté moins de 70 millions. Un mastodonte qui écrase financièrement le championnat de France.
6: Les écarts sont énormes entre le PSG qui peut présenter un budget de plus de 800-900 millions d'euros sur la saison et des clubs comme Lens qui a terminé deuxième qui a un budget de moins de 100 millions d'euros. La Ligue 1, c'est une compétition amicale pour les rencontres européennes.
5: L'attrait pour la Ligue 1 a ainsi diminué et les droits télévisés sont en berne, tirant vers le bas les finances des autres clubs et accentuant encore un peu plus la domination économique du PSG.
0: À noter que Warren Zaïre-Emery, Désiré Doué, Bradley Barcola et Ousmane Dembélé sont venus aujourd'hui présenter à Roland-Garros les 2 trophées remportés par le PSG en Ligue des Champions après le match de Diane Parry. Diane Parry était la dernière représentante française dans ce tournoi. La Parisienne a été éliminée tout à l'heure en 8e de finale, battue par la Pologne.

0: Maya Hlinská, dommage pour Diane Parry qui a atteigné pour la première fois de sa carrière les huitièmes de finale dans un tournoi du Grand Chelem. Elle est au micro d'Éric Mamrut.
1: C'est très frustrant, décevant de ne pas avoir réussi à faire mieux sur le court aujourd'hui. Et là, un jeu qui embête beaucoup de monde. C'est vrai que quand le speaker a annoncé les filles qu'elle avait abattues avant, c'est quand même des très bonnes joueuses. Donc pour aujourd'hui, du coup, ça fait un petit coup derrière la tête parce qu'on a l'impression de revenir un peu en arrière. Mais oui, il y a eu des très bonnes choses en ayant battu des très bonnes joueuses. Physiquement, de bien se sentir sur le court aussi, c'est important. Donc ça me donne juste envie de continuer à travailler dur pour que les résultats suivent et être capable de réenchaîner toutes les semaines.
0: Les mots de Diane Parry pour refermer ce journal en français facile, où vous soyez sur la planète. Merci à tous de l'avoir écouté. 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
1: C'est une nouvelle édition de votre agenda local et culturel sur InfoRC. Bienvenue à vous qui nous rejoignez. Nous sommes le 1er juin aujourd'hui. Le Festival des Fiertés vous donne rendez-vous ce soir pour un arpentage avec Vivi à Joyeuse au Qui Café Sa Café de 19h30 à 21h30. Et demain au cinéma Le Navire pour une séance en partenariat avec Chapeau Melon et Bottes de Cuir. Ciné Chardon vous donne rendez-vous pour voir le film Jim Queen, un film de Marco Nguyen et Nicolas Attan. Qui raconte la vie de Jim, icône sexy de la scène gay parisienne, qui voit sa vie basculer lorsqu'il contracte l'hétérose, un étrange virus qui transforme les hommes gays en hétérosexuels. Ce sera suivi d'un temps festif, d'une buvette et de grignotes. C'est à 20h au cinéma Le Navire à Aubenas.

Pour Bibliothèque en escale, les lunes, la bibliothèque associative investit la médiathèque avec romans LGBT et fanzines féministes et queer. Une rencontre avec les bénévoles est prévue ce mercredi 3 juin de 17h à 18h30 à la médiathèque intercommunale.

Cinéma documentaire dans le cadre du festival L'album en musique des 30 ans du festival. Nous, l'orchestre sera programmé ce mercredi 3 juin à 20h à l'album au MAS Le Récatadou. Comment jouer ensemble sans se sentir disparaître dans la masse? Comment cohabiter si longtemps sans que le groupe explose? Quel rôle joue vraiment le chef d'orchestre? Pour la première fois, caméra et micro se faufilent parmi les 120 musiciens de l'orchestre de Paris sous la baguette de leur jeune chef prodige, Klaus Makela. Un film immersif au cœur de la musique en train de se faire au plus près de l'expérience des musiciens, de leur émotion et de la beauté. Le tarif pour ce film proposé par la Maison de l'Image en partenariat avec le festival L'Album en musique ce mercredi 3 juin à 20h à l'album au MAS Récatadou. Donc le tarif est à 5 euros. Les réservations sont conseillées.

La comédie de Valence fera escale à Mirabel au domaine du Pradel à 19h ce mercredi pour une lecture théâtrale qui s'appelle « Cher Electre ». Connais-tu ton père? Sais-tu quel homme il a été? Quel père il serait s'il n'était pas parti? Miné par la folie des conquêtes, se complaire dans la guerre? Oui, toujours, tu dis que ton père, c'est ton père, majestueux, intouchable. Qu'importe le poids et l'immensité de ses fautes, ton père, c'est ton père. Tu dis que son devoir de roi passe avant celui de père et d'époux, à grand homme, grand sacrifice. C'est un extrait du texte de Cher Electre, Andrise Pierre, en résidence dans la communauté de communes, Berguet-Coiron, depuis mars 2026, a mené des rencontres avec les habitants du territoire. Elle a aussi dirigé des ateliers d'écriture et des lectures sur les communes de Berzem, de Lussas, de Saint-Andéol de Bergues, de Saint-Laurent-sous-Coiron, de Saint-Pons, de Villeneuve-de-Bergues, avec l'appui du réseau de lecture publique de la communauté de communes Berguet-Coiron, ainsi qu'au sein du collège La Boissière et de la maison familiale rurale de l'Ardèche et de Villeneuve-de-Bergues. Ce spectacle et cette lecture théâtrale est à voir en entrée libre. Les réservations sont conseillées auprès de l'Office du tourisme Berguet-Coiron. Rencontre occitane ce vendredi 5 juin à Joyeuse, la Garam, cercle culturel de l'Institut d'études occitanes du pays de Joyeuse, propose un programme de sensibilisation à la langue et la culture occitane auprès de différents publics. Certaines écoles de Joyeuse et Lévance y participent. En cette fin d'année scolaire, l'association organise les premières rencontres occitanes. Ce sera donc ce vendredi à 13h à Joyeuse. Lors de cette rencontre, les élèves ayant suivi les cours de sensibilisation à la langue occitane proposeront une représentation de chant occitan. L'après-midi se poursuivra avec le groupe Cabré et Cannes qui animera un bal occitan pour les enfants. C'est donc à partir de 13h, place de la Grand Fonds à Joyeuse. L'association Le 7 qui prend, qui organise le festival du jeu à l'automne, propose des soirées-jeux toute l'année. La prochaine, c'est ce vendredi 5 juin. Ces soirées-jeux se déroulent à la boutique Le Point Jeu à Aubenas. On part à Chirol pour terminer cet agenda local et culturel. Pour la saison culturelle 2026 au Moulinage de Chirol, ce vendredi, rendez-vous avec Carnage Productions, trois petits tours et puis sans fond. C'est au Moulinage, du clown post-chamanique vous attend, à partir un spectacle à voir à partir de 10 ans. Le prix indicatif est de 8 euros. C'est donc à 20h à Chirol, au Moulinage de Chirol, ce vendredi. Merci d'avoir suivi avec nous cet agenda local et culturel sur Info RC, à retrouver également en ligne en page d'accueil de notre site internet sur inforc.fr. On écoute Cave Stone tout de suite, Boys Will Be Bugs.

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3: Ici JC et vous êtes sur Info RC. Nous sommes en compagnie de Camille, co-créatrice de Ciné Chardon. Comment ça va Camille ?
4: Ça va bien, ça me fait plaisir d'être là, merci.
3: Ah super. Tu es là aujourd'hui pour nous présenter du coup Ciné Chardon.
4: Eh ben, on existe depuis la dernière rentrée, depuis octobre. Et pourquoi avoir créé Ciné Club ? Eh ben, on avait envie, je dis on parce qu'on est deux à Ciné Chardon. Je fais ça avec un ami qui s'appelle Baume. Et donc Ciné Chardon, c'est juste nous deux. Et on porte ça à quatre bras. Et on est deux personnes qui aiment beaucoup les films. C'est un peu notre travail aussi. Et on avait envie de que les films redeviennent un moment pour se réunir, partager des films qu'on aime, dont on a envie de parler. Et c'est comme ça qu'est venue l'envie de créer Ciné Chardon.
3: Je me demandais, pourquoi avoir nommé ça Ciné Chardon ?
4: Parce que les chardons, c'est comme les queers, c'est beau et piquant. Et que aussi, bien qu'on se présente comme le ciné-club queer d'Aubenas, c'est un ciné-club qui est ouvert à tout le monde. On aime à dire que à Ciné Chardon, les queers sont chez elles eux, et que les autres sont nos invités et que par conséquent tout le monde est bienvenu. Mais pour ça, ça avait aussi l'importance pour nous que toute référence queer ou LGBT+ n'apparaisse pas dans le titre, pour se donner la possibilité d'attirer la curiosité.
2: Une émission diffusée juste avant la proposition de Ciné Chardon hein, dans le cadre du festival des Fiertés. Ciné Chardon, en partenariat avec Chapeau Melon et Bottes de Queer, vous donne rendez-vous ce mardi 4 juin au cinéma Le Navire pour une projection spéciale de Jim Quinn, film d'animation comédie présenté en avant-première à 20h. Et au cours de la semaine, sur notre antenne et en podcast, sur notre site internet, vous pourrez aussi retrouver en écho au Festival des Fiertés plusieurs interviews de drag, un reportage sur les actions en milieu scolaire du Festival Chapeau Melon et Bottes de Queer, une interview de la Bibli Les Lunes qui propose toute la semaine une sélection d'ouvrages féministes et queer en consultation libre à la médiathèque. N'hésitez pas à vous rendre sur notre site internet, vous retrouverez tout le programme de la semaine. On écoute Viken maintenant avec le titre Pour une amie.

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1: Aujourd'hui, nous partons à la découverte des métiers de la boucherie avec Yannick. Bonjour Yannick.
2: Bonjour.
1: Alors toi, tu es formateur au CFA André Fargier de l'ANAS. Tu vas donc nous présenter les différentes formations proposées aux futurs bouchers. Pour commencer, quelles sont les formations que vous proposez en boucherie?
2: Alors actuellement, on propose trois formations. Donc on a tout d'abord le CAP boucher classique en 2 ans. À l'issue de ce CAP, on peut faire ce qu'on appelle une mention, un certificat de spécialisation en 1 an, ou un BP, un brevet professionnel qui est à niveau supérieur.
1: On peut parler d'abord du CAP. En quoi consiste cette formation de base?
2: Alors le CAP, c'est une formation en alternance, c'est-à-dire que le jeune va venir 1 semaine au CFA et 2 semaines en entreprise. Voilà. Le principe, c'est qu'il va apprendre des techniques de découpe, des techniques de désossage, du parage, du ficelage. Il va élaborer des préparations bouchères et on va vraiment insister sur les règles d'hygiène, de traçabilité et de sécurité alimentaire.
1: Alors tu nous as parlé aussi du certificat de spécialisation. Une fois le CAP en poche, comment on peut se spécialiser finalement ?
2: Disons que le CAP de boucher est prévu pour travailler vraiment en laboratoire et le certificat de spécialisation va permettre lui de travailler en boutique. C'est-à-dire qu'il va travailler sur la vente, sur la finition des produits, sur l'accueil client.
1: Et pour ceux qui visent plus loin, qu'est-ce qui existe après?
2: Il y aura le brevet professionnel boucher sur 2 ans, où là, il va affiner ses techniques. Il va travailler les commandes, les stocks, la gestion commerciale. Et surtout, il va apprendre à gérer une équipe. Voilà, ça va lui permettre de se préparer soit à... Il va être responsable de rayon dans une grande surface où il va pouvoir, à terme, ouvrir sa propre boucherie.
1: Et justement, les débouchés?
2: À déboucher, bon, ils sont relativement nombreux puisqu'il peut travailler dans une boucherie artisanale, il peut travailler dans une grande surface, il peut travailler dans une entreprise spécialisée, des grosses entreprises agroalimentaires. Et accessoirement, bon, j'en ai quelques-uns qui partent sur les abattoirs ou les ateliers de découpe.
1: Pour finir, que diriez-vous à un jeune qui hésite à se lancer en boucherie?
2: Il faudrait déjà, la première chose, c'est qu'il fasse un essai pour voir si déjà ça va lui plaire, puisqu'on va travailler dans le froid, hein, donc on a une certaine pénibilité. Et ensuite, l'idéal, ce serait qu'il vienne nous rencontrer au CFA et de visiter l'atelier quand il est en fonctionnement. C'est actuellement ce que j'ai eu avec quelques jeunes qui hésitaient. Ils sont venus les jours de travaux pratiques et ils ont venu voir les jeunes travailler. Et puis, il y en a même quelques-uns qui ont fait des essais.
1: Alors, pour s'inscrire ou pour se renseigner, il suffit de contacter par téléphone le CFA au 04 75 36 16 00 ou consulter le site internet ou venir directement donc vous rencontrer au CFA André Fargier de l'ANAS. Merci Yannick pour ces explications.
2: Et merci à vous.
0: 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Commerce et coiffure, automobile, hôtellerie et restauration, métier de bouche. 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
1: Comme chaque semaine, pour cette rubrique dédiée aux jeux de société, Christelle nous amène à la boutique Le Point Jeu à Aubenas.
2: Vous connaissez peut-être les albums Pitocha des Ogres de Barbac. Ce sont des albums plutôt destinés au jeune public. Les Ogres de Barbac se sont lancés aussi dans la réalisation d'un jeu de société. C'est notre jeu de la semaine qui s'appelle Pitocha, le jeu, une aventure en vélophonique. Bonjour Olivier.
3: Bonjour. Donc je vous présente Pitocha, un jeu de Goulwen Le Bolloc et de Guillaume Rifossé, magnifiquement illustré par Éric Fleury. Donc là on reprend effectivement l'univers graphique et thématique donc des livres pour enfants Pitocha. On est sur un jeu pour les enfants hein, entre 6 et 8 ans, on est vraiment sur cette tranche d'âge là. On va retrouver un plateau qui va représenter les différentes étapes de notre tournée parce qu'on est là avec notre petit vélo et le but du jeu ça va être d'aller réaliser des concerts, des spectacles et pour cela d'écrire des chansons.
1: Le jeu est inspiré du conte Pitocha et le vélo à propulsion phonique. La paresseuse est tombée amoureuse du pic bleu mais elle ne sait pas comment le rejoindre tout en haut de son arbre pour lui déclarer son amour. Vous allez pouvoir l'aider en créant des chansons.
3: On va à chaque tour avoir la possibilité d'aller récupérer des notes de musique, d'aller récupérer des instruments de musique. Et en combinant les notes et les instruments, on va pouvoir écrire des chansons. C'est comme ça qu'on va marquer des points de victoire. Donc on va se déplacer d'étape en étape en fonction. On va avoir la possibilité du coup d'aller acheter des instruments, de gagner des notes de musique. C'est un peu la monnaie du jeu, on va dire. Pour ensuite faire ses chansons. C'est un jeu qui joue jusqu'à 4 joueurs sur une trentaine de minutes la partie. Vraiment très joli en termes d'illustration, en termes d'univers. Enfin, là, de toute façon, Pitocha, déjà, c'est un univers qui est chouette. Et là, ils ont gardé vraiment le même esprit graphique sur le jeu. Et ils ont fait un très chouette jeu pour les enfants. Donc, ouais, moi, je le conseille plutôt entre 6 et 8 ans, on va dire. Parce qu'on n'est pas non plus sur une grosse mécanique de jeu de société. Donc, c'est pas là-dessus où à 10-11 ans, on va s'y retrouver. Mais à 6-7 ans, c'est un jeu sur lequel on va être rapidement autonome et on va pouvoir jouer en famille dans un très chouette univers, quoi.
1: Avec Pitocha et son vélophonique, rencontrez tous les animaux du conte, jouez le plus possible d'instruments et chantez un maximum de chansons pour aider la paresseuse à séduire le pic bleu tout en haut de son arbre. Grâce aux instruments et aux chansons, celui ou celle qui cumulera le plus de points de victoire sera le ou la grande gagnante de cette belle aventure.
2: Alors comment on gagne à ce jeu? Comment il gagne?
3: On marque des points en fonction des chansons qu'on va réaliser. Donc voilà, il y a des chansons qui sont plus ou moins dures à écrire, en fonction des contraintes d'instruments, en fonction des contraintes de notes de musique, etc. Donc on a la petite piste de scoring là tout autour du plateau qu'on va faire progresser chaque fois qu'on va réussir à écrire une chanson.
2: Donc on peut en écrire plusieurs dans une partie en fait.
3: Ouais, bien sûr, il va falloir en écrire plusieurs. Et en fait, on va, grâce à nos notes de musique qu'on va gagner, pouvoir acheter des instruments et grâce aux instruments, les composer pour faire les chansons.
2: Alors pourquoi tu le conseilles, toi, plus particulièrement, ce jeu ?
3: Pour l'univers, déjà. Enfin, moi, je suis assez fan de Pitocha.
2: Des illustrations
3: et puis des albums de Pitocha. Et du coup, il est... Pour l'univers, pour le côté... Enfin, des jeux sur la musique, il n'y en a pas, en fait, sur la thématique. Et du coup, là, on va avoir un... Enfin, c'est tout bête, hein, mais voilà, parler de violon, de violoncelle, de plein de noms d'instruments de musique, etc. Enfin, là, cette thématique-là est assez rare. Elle existe, mais plutôt sur des jeux adultes. On va retrouver des jeux sur des univers du métal ou du Hellfest ou de festivals de musique. Mais c'est vrai que pour les enfants, il y a très peu de jeux sur cet univers-là. Et puis c'est un jeu qui est vraiment simple et du coup sur lequel les enfants peuvent être rapidement autonomes. Une fois qu'ils ont fait une ou deux parties avec les adultes, ils peuvent se dépatouiller tout seuls, quoi.
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3: Ici JC et vous êtes sur Info RC. Nous sommes en compagnie de Camille, co-créatrice de Ciné Chardon. Comment ça va Camille ?
4: Ça va bien, ça me fait plaisir d'être là, merci.
3: Ah super. Tu es là aujourd'hui pour nous présenter du coup Ciné Chardon. Mais d'abord, si tu veux te présenter, c'est le moment.
4: Ok, je m'appelle Camille, j'ai 25 ans, j'habite à Aubenas. Je suis venue en Ardèche pour le cinéma documentaire et c'est aussi pour ça que je reste, en plus de toutes les chics personnes que j'ai rencontrées ici.
3: Tout d'abord, qu'est-ce que c'est Ciné Chardon ?
4: Ciné Chardon, on se présente comme le ciné-club queer d'Aubenas et alentour.
3: Super, et depuis combien de temps vous existez et pourquoi avoir créé ce ciné-club ?
4: Eh bien, on existe depuis la dernière rentrée, depuis octobre. Et pourquoi avoir créé ce ciné-club ? Eh bien, on avait envie... Je dis « on » parce qu'on est deux à Ciné Chardon. Je fais ça avec un ami qui s'appelle Baume. Et donc, Ciné Chardon, c'est juste nous deux. Et on porte ça à quatre bras. Et on est deux personnes qui aiment beaucoup les films. C'est un peu notre travail aussi. Et on avait envie de... que les films redeviennent un moment pour se réunir, partager des films qu'on aime, dont on a envie de parler. Et c'est comme ça qu'est venue l'envie de créer Ciné Chardon.
3: Et y a-t-il eu des difficultés pour créer ce ciné-club qui n'est pas forcément des plus communs, on va dire ?
4: Eh ben, comme on est juste deux, qu'on n'a pas de structure associative, qu'on est basé surtout à la cantine populaire, qui est un lieu autogéré, ça fait que on peut se permettre d'avoir l'organisation la plus légère possible. Et donc, on n'a pas spécialement eu de difficultés. Je dirais même que pour les séances qu'on a pu faire au cinéma Le Navire, on a été carrément bien reçus. On a pu faire notre lancement directement là-bas. Et on a fait une autre séance qui a super bien fonctionné également à ce cinéma-là. Donc, je dirais qu'on n'a pas eu de difficultés, bien au contraire.
3: Bah, c'est super. Alors, parce que ici, on n'aime pas la difficulté. Je ne pense pas que grand monde aime la difficulté. Mais d'ailleurs, je me demandais pourquoi avoir nommé ça Ciné Chardon ?
4: Parce que les chardons, c'est comme les queers, c'est beau et piquant. Et que aussi, bien qu'on se présente comme le ciné-club queer d'Aubenas, c'est un ciné-club qui est ouvert à tout le monde. On aime à dire qu'à Ciné Chardon, les queers sont chez elles et que les autres sont nos invités et que par conséquent, tout le monde est bienvenu. Et pour ça, ça avait aussi de l'importance pour nous que toute référence queer ou LGBT+, n'apparaisse pas dans le titre pour se donner la possibilité d'attirer la curiosité.
3: D'accord. Et... du coup, tu viens de mentionner que c'était des films queer et LGBTQ+. Comment se passe la sélection des films ?
4: Eh ben, avec Baume, on se fait une liste de films qu'on aimerait se montrer mutuellement déjà. Et après,

0: Tu pourrais nous donner des exemples de films qui sont déjà passés?
1: Ouais, carrément. La dernière séance qu'on a faite au navire, par exemple, c'était il y a 2 ou 3 mois. On a montré un documentaire qui s'appelle Pédale Rurale, qui venait de sortir, qui a été réalisé par quelqu'un qui, en plus, avait fait le master de réalisation documentaire qui a à l'USAS, à côté d'Aubenas. Et donc, dans ce documentaire-là, il suit une personne qui participe à l'organisation de la première Pride rurale dans son village. Et ça, c'était un très beau moment.
0: C'est super. Et juste en général, que penses-tu que ce genre d'action, qu'est-ce que ça peut amener aux gens? Est-ce que ça peut faire un impact, les pousser à se diversifier, en général ou à voir plus de films queer ou d'autres trucs du genre?
1: Ouais, je dirais que Ciné Chardon, ça peut remplir deux. J'ai pas envie de parler en termes d'objectifs parce qu'on le fait vraiment pour se faire plaisir. Donc c'est ça le premier objectif. Kiffer, du coup, est aussi un lieu de rendez-vous. D'une part pour les queers du coin, avoir un endroit de rendez-vous, se retrouver, tout ça compte pour nous. Mais on diffuse pas les séances uniquement dans les canaux queer. Et ça permet aussi à des personnes curieuses de pousser la porte. Et ça nous est arrivé notamment d'avoir des couples de parents hétéros qui se pointent et qui après restent pour discuter et poser des questions en parlant de leurs enfants. Et ça, je pense que ça peut être un petit caillou dans l'engrenage du chacun chez soi et permettre de discuter un peu.
0: Là, tu me parlais de parents 6-7 qui, 6-7 pour précision, 6 qui s'identifient à son genre de naissance, être pour dire hétéro, qui dit homme qui aime une femme ou femme qui aime un homme. Des parents 6-7 qui sont venus pousser la discussion après une de ces projections. Que donnent les retours des gens en général si c'est. Ça a l'air plutôt positif.
1: Ouais, on a de la chance, on a beaucoup de retours très positifs. Après la soirée de lancement, on a eu plein de retours très précieux, notamment une mère et son fils qui sont venus me voir en me disant que, en se présentant comme ça, en disant voilà, bonjour, nous on est mère et fils, on est gays tous les deux et on se pose une question. Là, il y a presque 100 personnes dans la salle qui sont venues pour un film queer, mais en fait, ils sont où tous ces gens le reste de l'année? Et ça, c'est quelque chose que je garde gravé en moi qui donne sa raison d'exister à Ciné Chardon, quoi.
0: Ça donne de l'espoir et ça permet aux gens de se rassembler en quelque sorte.
1: Ouais, carrément. Carrément. C'est aussi pour ça que après chaque séance, nous, on ramène à boire et à manger. On invite aux personnes qui ont envie. On les invite à faire la même chose. Et comme ça permet de parler des films, mais pas forcément. De casser un peu ce truc de chacun voit son film chez soi ou va tout seul au ciné, puis repart solo avec ça. Ça a de l'importance pour nous que ce soit un lieu de rendez-vous.
0: Du coup aussi, ce concept de convivialité, de se voir, de se parler, est-ce que c'est aussi l'une des raisons de pourquoi ça se passe à la cantine populaire? Ou c'était quelque chose qui venait avec?
1: Eh ben, ça se passe à la cantine populaire parce que c'est un lieu pour. Pour nous, c'était facile de nous emparer de ce lieu, de nous y sentir chez nous, d'y faire ce qu'on avait envie de faire. Et il y a beaucoup de personnes pour qui la cantine, c'est un peu la maison, et donc pour qui c'est facile de venir, de passer cette porte-là. Ça nous offre une certaine liberté dans les films qu'on montre, en se disant que les gens viennent voir un film à la cantine et que, je sais pas, peut-être il y a un peu de confiance qui vient de là, alors que si on allait dans un lieu beaucoup plus, je sais pas, reculé, où les gens n'ont pas l'habitude de venir, peut-être qu'en plus, ils viendraient pas voir un film surprise. Parce que souvent, on n'annonce pas les titres des films. Et oui, et du coup, oui, la cantine, c'est un endroit où c'est facile aussi de venir avec de la nourriture et que de faire ce moment de convivialité, ouais, comme tu dis bien.
0: Alors, je fais un petit écart, mais du coup, pour mentionner aussi que vous serez là au Festival des Fiertés qui aura lieu du 30 mai au 6 juin. Vous serez là le mardi 2 juin, c'est ça?
1: C'est bien ça, ouais. On sera le mardi 2 juin au cinéma Le Navire. Avec Théâtre en cours qui organise le festival Chapeau Melon et Bottes de Cuir au même moment. Tous les trois, Ciné Chardon, Théâtre en cours et Le Navire, on a co-organisé une séance qui aura lieu à 20h30. Tu veux que je te parle du film?
0: Oui, c'est bien Jim Quinn, c'est ça?
1: C'est bien ça.

0: Ah ouais, c'est Jim Quinn, c'est un dessin animé qui a notamment été montré à Cannes récemment. Dans ce dessin animé, l'ambiance cartoon un peu folle, on arrive dans une salle de muscu avec plein de PD musclés qui se font des bisous aux muscles et qui sont obsédés par leur image, quand soudain un terrible, terrible virus se répand. C'est l'hétéro-overdose. L'hétérodose? L'hétérose? Oh my god.
1: L'hétérose.
0: L'hétérose, merci. Hétéro-overdose, c'est un super stickers aussi que je recommande à tout le monde de coller sur sa voiture. Et donc, Jim Quinn, qui est le plus musclé des musclés, est atteint de l'hétérose et part en quête du remède. Et il sera pour ça accompagné d'un petit twink. J'imagine qu'il y a plein d'astérisques dans toutes mes phrases, ou peut-être faut préciser du vocabulaire, mais c'est un peu l'enjeu du film aussi de plonger dans bien des clichés gays avec tout le vocabulaire très spécifique et d'emmener quiconque n'aurait pas ses codes dans cette aventure.
1: Et je reviens en arrière. Pourquoi le ciné-club queer? Et je reviens en avant. Pourquoi certaines personnes pourraient dire PD et d'autres pas?
0: Eh ben, c'est une bonne question. Les deux questions vont ensemble, je pense. Queer, c'est un mot anglophone qui veut littéralement dire bizarre, mais qui était surtout employé pour dire PD, justement. Et aujourd'hui, c'est un mot qui est revendiqué par les personnes qu'il est censé insulter pour justement brandir fièrement cette différence. Et donc retourner cette insulte qui n'est plus insultante si on est fier de l'être. Et je pense qu'en français, il se passe la même chose avec pédale et pédé. Sauf que malheureusement, pédé, c'est toujours utilisé comme une insulte. Donc c'est à manier avec précaution. Et c'est pour ça qu'on entend souvent dire que c'est ok que les pédés se disent pédé, mais bof, venant de l'extérieur, parce que le doute plane toujours de qu'est-ce que. Toi, tu entends quand tu emploies ce mot, est-ce qu'il n'y a pas un fond encore d'insulte et de honte que tu essayes de me renvoyer en l'utilisant contre moi? Donc voilà. Est-ce que ça répond à ta question?
1: Merveilleusement bien, merci. Pour revenir sur le plan de Ciné Chardon, quels sont vos objectifs à toi et Baume pour le futur? Comment vous vous projetez?
0: Comment on se projette? Ben, Ciné Chardon vit quand même beaucoup au jour le jour, mais on a plein d'envies pour la suite. On est ravis de faire plein de séances à la cantine parce que ça nous donne beaucoup de liberté. On aime aussi beaucoup faire des séances au navire parce qu'on passe de séances à 30 personnes à des séances à 130 personnes. C'est vraiment super. Et donc, on a dans un coin de notre tête l'envie de se faire inviter ailleurs. N'hésitez pas. Je vous fais des clins d'œil à travers la radio. On réfléchit peut-être à. Pour cet été, faire des séances en plein air, c'est très hypothétique. Je lance ça comme ça. Peut-être que des séances à la fraîche à la cantine, ça va aussi être super. Mais voilà, on a encore une longue liste de films qu'on a envie de partager. On a envie d'expérimenter plein de choses. Peut-être d'inviter des personnes à venir nous parler de leurs films aussi. Comme toujours, beaucoup de mystères autour de la programmation de Ciné Chardon, beaucoup de surprises, mais c'est pas les envies qui manquent.
1: Et pour toute personne qui voudrait venir pour ces films mystères et bah, cette super programmation, où est-ce qu'on peut vous retrouver pour un petit rappel à tout le monde?
0: Carrément, eh ben, Ciné Chardon n'est pas sur les réseaux sociaux. Nous, on annonce nos séances par liste mail. Pour ce qui est réseaux sociaux de plus grande ampleur, on est relayé par Sud Ardèche Queer sur Instagram. Mais on a également une infolettre si vous voulez être informé de nos séances. Vous pouvez nous écrire à ciné-chardon@riseup.net. Rise up, ça s'écrit Riseup. Voilà, vous pouvez nous écrire là et on vous ajoute à notre chardon lettre avec grand plaisir.
1: Et pour clore cette interview, est-ce que tu pourrais nous proposer une musique? Car le 6 juin, le jour de la marche des fiertés à Aubenas, InfoRC va diffuser une playlist de la musique toute la journée, des musiques queer, LGBT. Est-ce que tu pourrais nous proposer une chanson qui sera également diffusée le 6 juin, le jour de la marche des fiertés? c'est pour avoir ta petite contribution.
0: Ouais, carrément. Bon, pour être dans le thème, je peux vous proposer une chanson qui, pour moi, vient d'un film que je rêverais de montrer à Ciné Chardon, qui s'appelle Pride. En termes de convergence des luttes, on est bien dans ce film. Et il y a une super scène avec une chanson qui s'appelle Shame, Shame, Shame de Charlie & Company. Charlie & Company in English, please. Je vous propose ça.

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4: Dans un traité de 1713, le compositeur Johann Mattheson donnait à chaque tonalité un caractère. Le Do majeur a un caractère plutôt grossier et effronté, mais propre aux réjouissances. Alors que le Do mineur est une tonalité très charmante, mais aussi très triste. Le Ré majeur est par nature un peu vif et obstiné, adapté pour les choses drôles, belligérantes et encourageantes. Le Ré mineur, quelque chose d'humble et de calme. Handel a bien connu Mattheson, s'est même battu avec lui et semble s'être largement inspiré de cette théorie des affects associée aux couleurs tonales et donne aux airs de ses opéras des teintes affectives spécifiques. C'est en prenant le filtre des héroïnes qui prennent le devant de la scène de certains de ses 42 opéras que nous allons frayer un chemin au cours de tous ces affettis en compagnie d'Isolte Martinez qui signe aux éditions Classique Garnier le livre Handel et ses héroïnes.

0: Karina Gauvin avec l'ensemble Il Pomodoro dirigé par Riccardo Minassi dans Io ti levo l'impero dell'armi, un air de Partenope. Bonjour Isolde Martinez.
1: Bonjour David Christoffel.
0: Vous avez donc signé Handel et ses héroïnes, Partenope est en quelque sorte l'une des premières. Peut-être qu'on va commencer par raconter ce qui lui arrive.
1: Avec plaisir.
0: Elle a le pouvoir, hein.
1: Mais alors Partenope, c'est la reine de Naples.
0: Oui.
1: Ou Partenope dans l'opéra, puisque donc c'est le nom antique de la cité. Et Partenope est une jeune femme qui recherche son futur époux pour monter à côté d'elle sur le trône, et elle pense avoir fait le bon choix dans la personne d'Arsace.
0: Mmh.
1: Mais on apprend au fur et à mesure de l'opéra qu'Arsace, en fait, était déjà l'amoureux de Rosmira,
0: oui.
1: Donc une jeune femme qui va être déguisée pendant toute la durée de l'intrigue en homme, parce qu'elle veut se venger d'Arsace.
0: Ok.
1: Voilà, donc on a un triangle amoureux,
0: oui.
1: Avec la reine de Naples, cette princesse de Chypre, Rosmira, et Arsace.
0: Alors, on reparlera de Rosmira un peu plus tard, oui. Dans l'émission, parce que les travestis, c'est encore un autre paquet d'héroïnes que vous avez pu constituer. Mais parlons, comme promis, de la couleur tonale de cet air en particulier. À ce moment de l'opéra, Handel choisit le sol majeur, ce qui lui donne, vous dites, une stabilité émotionnelle. Et cette stabilité est aussi justifiée par le moment et par ce qu'elle chante à ce moment-là.
1: Je pense.
0: Oui.
1: Parce que donc, cet air-là arrive à un moment très particulier. Jusqu'à présent, donc, Partenope en fait, s'est vue déclarer la guerre par un prince rival, le prince de Cum, Emilio, qui souhaitait demander sa main, mais la reine a dit non. Et donc, pour faire pression, il a dit qu'il allait lui déclarer la guerre. Et jusqu'à présent, Partenope n'entendait pas partir au combat, mais confiait le soin de la défendre, elle et sa cité, à son amoureux Arsace. Il y a eu donc, toute des rivalités en fait, à la cour de Partenope, puisque Rosmira a voulu un petit peu
0: intriguer.
1: Voilà, créer des difficultés, et elle s'est jointe aux autres personnages.

0: que cette décision n'a rien à voir avec leur relation, que c'est pour le bien du royaume. Et donc, c'est vraiment un air de persuasion, en fait. Parce que donc, Matheson dit que sol majeur, c'est à la fois une tonalité neutre, mais une tonalité qui est propre au discours.
1: Oui,
0: et donc
1: il
0: elle
1: dit,
0: doit argumenter.
1: Ça a beaucoup d'insinuations et de discours en lui, le sol majeur. Il n'en est pas moins brillant et convient aussi bien aux choses sérieuses que gaies. Donc, ce serait là, pour le coup, un sol majeur stratégique. C'est-à-dire, ce serait qui assure la stabilité, mais pour pouvoir persuader Ardarchè.
0: Je pense vraiment que c'est un air d'argumentation. Parce qu'elle ne va cesser de répéter donc, qu'elle lui retire ce pouvoir des armées, mais non pas celui qu'il a sur son cœur. Mmh. Donc, il faut vraiment qu'il fasse la part des choses entre donc, la décision de la reine et l'amoureuse. Parce que, donc, en fait, Parthénopée a toujours cette double casquette. Elle est la femme de pouvoir et une amoureuse. Et donc, là, ce moment-là, elle a été obligée donc, de prendre une décision politique. Mais Ardarchè ne doit pas prendre ça comme une décision amoureuse.
1: Et dans l'étiquette aristocratique, être un personnage stable, et donc c'est une manière de s'afficher comme un personnage vertueux et qui va donc faire les bons choix. Donc c'est aussi une façon d'affirmer la justesse de ses décisions.
0: Oui, parce qu'en fait, cette tonalité de sol majeur donc, qui va rester très stable pendant la majeure partie de l'ère, c'est montrer aussi qu'elle n'est jamais dans une décision qui est prise sur un coup de tête, irraisonnée, tout est fait dans les règles de l'art, c'est un choix assumé et réfléchi.
1: Mais il y a un mais, c'est-à-dire une modulation.

0: Qu'est-ce qui se passe dans le texte de Silvio Strampiglia, le poète, au moment de ce passage en ré majeur? Il y a un changement de cap émotionnel et stratégique aussi?
1: Alors, donc, pendant la première partie de l'air, donc, elle n'a cessé de répéter « Je te retire le pouvoir des armées ». Et à cette modulation, donc, c'est la deuxième partie de l'aria, donc ça se voit de manière très visuelle dans le livret. Donc il y a une nouvelle strophe.
0: Oui.
1: Et la Partenope explique à Arsace que ça lui ferait énormément de peine s'il prenait cette décision justement comme une injustice. Parce que c'est vraiment le dernier... c'est vraiment tout le contraire de ce qu'elle veut exprimer ici.
0: Oui.
1: Et donc, cette modulation, en fait...
0: qui correspond à une tonalité martiale dans le référentiel Matheson, hein, le ré majeur.
1: Le ré majeur, c'est seulement au tout début de la seconde partie, il me
0: semble.
1: Oui,
0: c'est vrai que c'est vraiment...
1: C'est vraiment une toute petite portion, parce qu'on passe en ré mineur après, non? On passe pas à la...
0: Alors, on passerait donc d'un ré majeur adapté pour les choses drôles, belligérantes et encourageantes, nous dit Matheson, au ré mineur, quelque chose d'humble et de calme.
1: Parce que Handel aime beaucoup les tonalités homonymes.
0: Oui.
1: Et donc, comme il faut quand même garder une cohérence harmonique,
0: tout à fait, ouais.
1: Donc je pense qu'il commence cette deuxième section donc en ré majeur, donc parce qu'on est quand même dans un texte qui se réfère au combat qui va avoir lieu au début de deuxième acte, mais il y a tout de suite ce changement donc dans la tonalité homonyme mineure qui traduit plus de tristesse en fait. Le ré mineur, c'est quelque chose d'humble, selon Matheson, d'humble
0: et de calme.
1: Et de calme, mais à ce moment-là, voilà, Partenope est quand même un petit, toujours en fait l'argumentation, le discours. Là, elle laisse tomber, je pense, sa facette reine de Naples pour au contraire s'adresser de manière plus personnelle à Arsace. Oui, ce changement de tonalité, je pense que ça montre les deux facettes de la femme.
0: Et l'ambivalence de ce moment-là pour elle. Alors, c'est un livret, je disais, de Silvio Strampiglia, qui est le poète fondateur de l'Accademia dell'Arcadia, qui est aussi la raison pour laquelle Handel va être reconnu par l'Angleterre. Peut-être qu'on pourrait reprendre et resynthétiser son parcours de vie, puisqu'il est formé en Allemagne, il est appelé par ces Italiens, ces ducs pour donner ses talents musicaux alors qu'il est très jeune, enfin il a 20 et
1: alors,
0: quelques années.
1: C'est un petit peu difficile.

0: En fait, les toutes premières années de Händel restent un peu floues.
1: Ouais.
0: Parce qu'en fait, donc, il est formé dans sa ville natale de Halle,
1: ouais,
0: donc par de grands maîtres. Et il part, quand il a 19 ans, pour la ville de Hambourg, où il y a un opéra public.
1: Et c'est là qu'il fréquente Matheson.
0: Voilà, donc là, il fait ses premières armes en tant que musicien professionnel. Il est second violon dans l'orchestre. Et en 1705, il part pour l'Italie et on pense, d'après les quelques sources qu'il reste, que c'est sur l'invitation d'un des princes de Médicis.
1: C'est ça.
0: Voilà, donc ça a été récemment identifié comme Ferdinando de Medici.
1: D'accord.
0: Donc il se rend à la cour des Médicis pendant quelques mois, et à partir de ce moment-là, il va beaucoup voyager en Italie, il va suivre en fait les saisons d'opéra, il va aller régulièrement à Venise, il va passer toute une période à Rome, donc là avec d'autres mécènes, des princes, des cardinaux. Et donc, il reste en Italie pendant 5 ans.
1: Et donc, quand il arrive à Londres,
0: oui,
1: c'est pour incarner la musique à l'italienne, finalement.
0: Alors, quand il arrive à Londres, en fait, il vient tout juste d'être nommé Kapellmeister du prince de Hanovre, donc Georg Ludwig, qui est le futur George Ier roi d'Angleterre. Mais donc, à cette époque-là, il n'est pas encore le prince héritier.
1: Oui.
0: C'est sa mère. Et il va bientôt devenir donc l'héritier en ligne directe. Et il montera sur le trône à la mort de la reine Anne en 1714. Et donc, en fait, quand Händel se rend donc les premières fois en Angleterre, il est un peu un émissaire des Hanovres. Et donc là, on a très, très peu d'éléments. Mais donc, j'ai des collègues qui pensent qu'il pourrait avoir un peu des fonctions d'informateur. C'est-à-dire qu'il est la cour, parce que donc, les princes de Hanovre ne sont pas les bienvenus. Parce que ça doit quand même être difficile pour la reine Anne
1: oui,
0: de se dire que ça va être les prochains à monter sur le trône, alors qu'elle a perdu tous ses, ouais, enfants. Enfin, je pense qu'il y a une situation politique peu évidente. Et donc, Händel va sur place pour un peu tâter le terrain, finalement. Mais donc, comme il a des ouvertures, je pense, vers la cour, puisqu'il va composer plusieurs pièces pour la reine Anne, donc il arrive peut-être quand même avec une position assez officielle. On a très, très peu d'éléments.
1: Mmh. N'empêche il opère dans un espace où il y a des questions politiques qui vont plus ou moins interférer avec le fait même qu'il soit là. Enfin,
0: oui, oui.
1: Et donc vous parlez même de l'opéra dans ce contexte comme de l'avant-garde du papisme, en ce que la circulation des musiciens italiens à Londres est prise dans une géopolitique internationale où les modèles français et italiens polarisent un peu de modèles en contradiction. C'est-à-dire qu'on a le modèle français à la Lully, très centralisé, et puis l'Italie qui finalement flatterait les âmes plus libérales anglaises.
0: Alors, au tout début du XVIIIe siècle, il y a vraiment la volonté de pouvoir importer cette forme musicale qu'est l'opéra italien, donc avec toute sa virtuosité, le savoir-faire de ses chanteurs. Mais ça prend plusieurs années parce que donc, les Anglais ne connaissent pas. Il y a quelques...
1: Et puis surtout qu'ils comprennent rien.
0: Voilà, oui, ouais, ils comprennent rien. Mais c'est quand même un style de chant et un style de musique
1: qui est très exotique.
0: Qui est très exotique à cette époque-là. Donc ça se fait petit à petit. Et le premier opéra que Händel va composer en 1711, c'est à la fois un opéra italien et pas un opéra italien.
1: Oui.
0: Parce que donc, c'est un livret en italien, composé par un poète italien, Rossi, mais fait main dans la main avec un dramaturge anglais qui est Aaron Hill. Et cet opéra va être vraiment quelque chose de composite parce qu'il va y avoir beaucoup de machines, un peu dans le goût des opéras merveilleux français, peut-être encore avec un peu des réminiscences de Purcell. Enfin, ça va être à la fois de l'opéra italien, de l'opéra un peu britannique, et Händel va faire un liant avec donc lui, sa formation qu'il aura reçue pendant ses 5 années en Italie, où il aura côtoyé toutes les maisons d'opéra, les musiciens, les chanteurs. Donc avec ce savoir-faire-là,
1: ouais,
0: il va faire un opéra totalement atypique, qui est Rinaldo.
1: Et quand il fait Parthénopée, vous en arrivez à vous demander à quel point est-ce que Parthénopée elle-même est-elle à l'image de la reine Caroline, parce qu'il y a un jeu d'interférence avec la reine potentiellement au pouvoir au moment où il monte cet opéra.
0: Alors pour l'opéra donc Händelien sur toute la période, c'est pas du tout comme un opéra français où il va y avoir des liens explicites.
1: Ah oui, c'est pas aussi explicite. Voilà, c'est pas des œuvres de propagande.
0: Non, pas du tout.
1: Bien sûr.
0: Parce qu'en fait, l'opéra à Londres, c'est une maison d'opéra publique. Enfin, donc il y a de l'argent qui vient de diverses personnes. Le roi donne une très très grosse somme.
1: Mais pas tout.
0: Il donne 1000 livres. C'est quand même une somme très généreuse, mais ça ne suffirait pas. Et donc, il y a, il me semble, 200 autres mécènes qui prennent un abonnement et qui permettent de financer l'opéra. Donc, les opéras faits à Londres ne sont jamais explicitement un opéra fait à la gloire du souverain. Mais dans la mesure où Handel évolue tout au long de sa carrière, donc dans l'entourage des Hanovres, il n'est pas le compositeur officiel, mais il a des liens avec eux. Je pense qu'un personnage tel que la reine Parthénope, donc qui est une reine vertueuse, seule au pouvoir, qui prend quand même de bonnes décisions sur le plan politique, je pense qu'il peut y avoir, moi j'appelle ça un clin d'œil à la reine Caroline.
1: Oui.
0: Elle n'est jamais nommée, il n'y a pas de clé qui puisse être décryptée facilement.
1: Et puis le clin d'œil en quelque sorte ne pourrait être que ponctuel parce qu'il y a de toute façon le jeu dramaturgique et musical qui fait qu'on doit sans cesse renouveler les caractères des personnages. On va écouter un extrait de l'aria Quel Farfalletta où pour le coup c'est un air de comparaison où la reine Parthénope se compare à un papillon nuit.

0: C'est à nouveau Carina Gauvin dans le rôle de Parthénopée. Vous dites que donc, c'est cette ère de comparaison qui tranche avec l'ère de stabilité qu'on avait tout à l'heure, en quelque sorte. Et vous dites que cette comparaison avec l'insecte volant revient aussi dans Bérénice, où l'ambassadeur romain invite le prince Alessandro à faire comme l'abeille ingénieuse son miel de toute fleur. Donc on est dans une inconstance, mais qui est relayée par des figuralismes, avec cette partition qui papillonne de partout.
1: Mais alors, ce que je trouve fascinant dans le personnage de Parthénopée, c'est que, donc, en prenant cette image du papillon, c'est pour tout sauf l'inconstance, en fait. Il n'est pas du tout question
0: de... C'est une inconstance contenue.
1: Mais en fait, elle se met à l'épreuve.
0: Ouais.
1: C'est-à-dire que, dans l'histoire qu'elle se raconte, elle est amoureuse d'Arsace. Mais elle a conscience, donc Carmindo a des sentiments pour elle, il lui a avoué son amour, et... Donc en fait, elle essaye de se tester un petit peu, donc de voir si elle est capable de résister à la tentation. Et donc là, l'image du papillon, donc ce n'est pas un papillon de jour, mais un papillon de nuit. Donc ça n'a pas le même symbolisme.
0: Le symbolisme, vous le citez, de Louis Charbonneau-Lassé, les papillons diurnes qui volent de fleur en fleur sans s'attacher définitivement à aucune ont un symbolisme, une toute autre signification, celle d'être l'image de l'inconstance de notre esprit, de la légèreté volage de notre cœur.
1: Voilà, donc ça c'est ce qu'on va retrouver dans Bérénice avec l'ambassadeur romain qui invite le prince à butiner toutes les fleurs qu'il peut trouver avant de trouver la bonne.
0: Mmh.
1: Voilà, mais Parthénopée, elle se compare à un papillon nocturne, donc celui qui va être attiré inexorablement vers la flamme, mais qui en fait ne pourra se lasser qu'au moment où la flamme va s'éteindre ou au moment où lui va se brûler les ailes dans la flamme.
0: Donc elle reste dans une maîtrise.
1: Donc c'est vraiment une image de la constance. Parce que s'il y a une inconstance qui intervient, c'est parce que la flamme se sera éteinte. Donc c'est que le désir aura disparu ou l'objet désiré se sera détourné. Donc enfin, on peut le voir comme ça. Mais donc en tout cas, dans cette ère-là, Parthénopée n'est pas inconstante. Justement, elle s'est soumise à la tentation et elle a réussi à dire non. Et donc c'est pas très sympathique pour Armindo, parce que donc elle joue un peu avec ses sentiments, mais c'est vraiment pour assumer qu'elle sera constante, quoi qu'il arrive, envers l'homme qu'elle a choisi.
0: Et c'est en la majeure, donc ça émeut beaucoup si il brille immédiatement. Donc ça veut dire que, en effet, la virtuosité va être comme la marque d'une passion maîtrisée, justement, et orientée.
1: Alors, en tout cas, la virtuosité là, de cette ère, c'est vraiment pour figurer le vol du papillon. Et c'est vrai que la partition est envahie par les tris, des choses extrêmement précieuses, en fait. Enfin, à mon avis, c'est une partition qui n'est pas facile à bien interpréter, parce que donc, tout doit être extrêmement ciselé.
0: Alors, il y a un débat chez les Hendeliens, à savoir, est-ce que Hendel intervient lui-même sur le texte tant que ça? Est-ce qu'il retouche les livrets, sachant qu'il est trilingue, mais tout en étant trilingue, il maîtrise peut-être pas l'italien au point de pouvoir se permettre de retoucher les livrets qui lui sont fournis par les poètes? Ou est-ce qu'on en est de savoir quelle est la part de retouche qu'il peut faire?
1: Alors, c'est très difficile, parce que surtout pour la décennie 1730, en fait, on ne connaît aucun nom de collaborateur.
0: Oui.
1: Mais donc, j'ai des collègues qui ont vraiment travaillé sur la langue, que ce soit dans la correspondance de Hendel ou même dans ses partitions. Et apparemment, on peut vraiment affirmer que Hendel, il parle un petit peu toutes les langues, mais pas très très bien. C'est-à-dire qu'il ne va pas maîtriser la grammaire italienne sur le bout des doigts. Et donc, s'il retouche, il va y avoir des petites erreurs. Donc on peut peut-être se dire qu'un endroit où la grammaire est un petit peu...
0: ce serait une preuve de retouche.
1: Que là, ça pourrait être Hendel qui l'aurait fait tout seul.
0: Ouais, d'accord.
1: Mais en fait, on ne peut pas vraiment savoir qui fait le travail d'adaptation. Mais a priori, moi je suis persuadée que Hendel en fait travaille en binôme avec son poète librettiste.
0: Ouais.
1: Éventuellement, peut-être qu'il dit « Ah ben non, là, moi, je voudrais que ça soit plus court. Au contraire, est-ce que là, on ne pourrait pas rajouter telle dimension ?» Mais je ne pense pas que ce soit Hendel qui fasse lui-même les corrections.
0: Il est tellement connu au moment de sa mort en 1759 qu'il est le premier compositeur de l'histoire de la musique à avoir une monographie à son nom d'un certain John Mainwaring qui nous raconte précisément que, je cite, « Il y avait peu de personnes appartenant à une classe sociale autre que la noblesse titrée qui eut une grande connaissance de l'italien, quelques notions sur ce type de composition, donc l'opéra, et par conséquent un réel plaisir à les écouter. » Ça veut dire qu'il s'adresse qu'à des aristocrates.
1: Alors, de toute façon, l'opéra coûte très cher. Donc, le public de l'opéra, c'est nécessairement un groupe de personnes aisées.
0: Sans compter qu'ils n'allaient pas à une seule représentation, mais ils allaient quasiment à toutes.
1: Oui, parce qu'en fait, on prenait une souscription qui donnait accès à tous les spectacles. En fait, on ne peut apprécier une œuvre peut-être qu'en la voyant et ouais. en la réécoutant ouais. soir après soir. Alors après, il n'y avait que 2 spectacles par semaine.
0: Oui.
1: Voilà. À Londres, il y a 2 soirs qui sont dévolus à l'opéra. Les autres soirs, c'est pour aller au théâtre.
0: Vous dites qu'il faut faire quand même attention à l'écart qu'il peut y avoir entre les attentes qu'on a par rapport au genre opéra quand on est un noble anglais des années 1730 et les intentions des créateurs d'opéra qui peuvent quand même être ailleurs que là où on les attend.
1: Alors, de toute façon, moi, je pense que le public britannique, même s'il ne parle pas l'italien, s'intéresse à ce qui se passe dans l'intrigue, tout simplement parce que les livrets sont bilingues. Donc, tous les livrets d'opéra...
0: Et sont distribués.
1: Et sont, oui, on peut les acheter à l'entrée du théâtre.
0: Il y a un, ouais,
1: on n'est pas obligé.
0: Un témoignage de Aaron voilà. Hill qui vient avec sa bougie.
1: Ok, superbe.
0: C'est quoi cette histoire?
1: Alors, Aaron Hill, donc, qui est le librettiste anglais du premier opéra de Handel, Rinaldo.
0: D'accord. Voilà.
1: Donc, Aaron Hill donc, explique qu'il a acheté son word book, donc oui. son livre de paroles, qu'il est venu avec sa chandelle. Et donc, il nous décrit la scène, on le voit très bien, donc, assis dans le théâtre du Haymarket, avec sa chandelle et son petit livre, et il est en train de regarder ce qui se passe, d'essayer de suivre voilà, dans son livret. Mais tout en disant que bon bah il comprend pas trop tout ce qui se passe parce qu'il se passe pas grand chose sur scène finalement. C'est-à-dire que les acteurs chanteurs sont assez statiques, il y a pas beaucoup d'action, voilà.
0: Vous suivez donc les personnages féminins, c'est un parti pris qui vous est venu de la lecture de La défaite des femmes de Catherine Clément ?
1: Oui, en partie.
0: Ouais.
1: Alors, le sujet, c'est vraiment très personnel, c'est-à-dire que moi, je voulais avoir des rôles en fait, musicaux que je pourrais interpréter dans mes loisirs,
0: ouais.
1: voilà, donc des partitions qui soient faites pour ma voix. Voilà. Donc j'ai ouais. choisi essentiellement des sopranos, mais aussi quelques rôles d'alto. Et le livre de Catherine Clément m'a effectivement fait un déclic, La défaite des femmes.
0: Elle parle ouais. surtout des héroïnes du 19e.
1: Voilà.
0: Hein, ouais.
1: Mais je me suis dit qu'il y avait peut-être une possibilité donc, de tirer le fil et de voir ce qui se passait donc, avant. Et au contraire, je ne pense pas qu'il soit question de la défaite des femmes. Mais...
0: Oui, parce que donc, voilà. au 19e, c'est difficile d'être une héroïne à l'opéra sans mourir à la fin. C'est ce que nous dit beaucoup Catherine Clément. Là, pour le coup, c'est des femmes qui rayonnent.
1: Alors déjà, le drama per musica de la première moitié du 18e siècle, il y a cette exigence de la fin heureuse. Donc c'est très très rare qu'un personnage meure.
0: Oui,
1: si un personnage meurt, c'est vraiment un méchant.
0: Oui.
1: Donc déjà, il y a cette exigence-là. Et donc moi, j'ai choisi le filtre des femmes puissantes, donc des femmes agissantes. C'est-à-dire qu'en fait, dans l'opéra italien, on a deux grandes catégories. Donc il y a les femmes qui agissent et les femmes qui subissent. Et la majorité, c'est quand même les femmes qui subissent. Donc ça va être un signe de vertu, mais donc c'est plutôt le héros masculin qui va mettre l'intrigue en mouvement, qui va essayer de combattre le destin pour arriver à cette fin heureuse. Mais il y a certains personnages qui sont indépendants d'une figure masculine et qui, pour cela même, vont prendre toute la lumière.
0: Ouais,
1: en fait.
0: Ouais,
1: donc
0: ouais.
1: Voilà, donc c'est le cas de Partenope et Berenice, qui sont donc deux reines non mariées.
0: Donc, c'est le grand point commun.
1: Voilà.
0: Ouais.
1: Donc, c'est les deux rôles-titres des reines non mariées qui essayent de trouver l'amour vrai. Après, on a deux personnages donc travestis, deux héroïnes qui sont déguisées sous une identité masculine. Alors là encore, assez indépendante parce que la figure masculine a fui. Et donc, ces deux femmes vont essayer de retrouver cet homme qui les a trahis.
0: Alors, avant voilà. d'en venir à ces travestis, je oui. vous propose de faire une station par Berenice avec un air qui est à nouveau en sol majeur. On retrouve un air de manipulation et qui utilise le langage des fleurs pour avoir quoi, un message codé.
1: Alors, dans cet air-là, Bérénice se moque de sa sœur. Parce qu'elle va utiliser tout un langage précieux, de langage ouais. floral. Donc, le lys et la rose. À ce moment-là, elle a enfermé donc, sa jeune sœur Sélénée dans un mariage arrangé en la manipulant, en lui faisant croire que... Enfin, en lui disant simplement qu'un homme avait demandé sa main.
0: Oui.
1: Et donc, sa sœur, très naïve, a pensé que c'était l'homme dont elle était amoureuse. Et en fait, pas du tout. Et donc là, Bérénice... voyant que son piège a fonctionné, se lance dans une aria avec un langage floral qui est là pour se moquer de la naïveté de la jeune femme, puisque donc elle fait croire que la rougeur sur son visage, donc les roses sur le lys, sont la marque de sa pudeur et non pas de la honte d'avoir été bernée.

0: C'était Clara Eck dans le rôle de Berenice avec Alan Curtis à la tête d'Il Plesso Barocco, cet extrait de l'air d'Itché Amor que l'on commente. Et du point de vue de ce sol majeur qui prouve qu'elle est dans la pleine maîtrise du mensonge qu'elle est en train de fomenter. Et alors, il y a dans un autre opéra qui s'appelle Alcina, un usage des tonalités par Handel qui va véritablement structurer l'espace d'énonciation. C'est Alcina où, à un moment donné, le personnage va être entre le La majeur et le Ré majeur selon à qui il s'adresse.
1: Oui, alors donc c'est un air de Bradamante qui s'adresse à la fois à Morgana et à Oronte, parce qu'elle s'est retrouvée contre son gré projetée dans un triangle amoureux entre Morgana et Oronte. Et elle essaye de se sortir d'un guet-apens, puisque Oronte l'a provoquée en duel, pensant qu'elle essayait de lui voler l'amour de Morgana, puisque Bradamante est déguisé en homme à ce moment-là. Donc, Morgana est tombée sous son charme et Oronte voit un rival. Et donc dans cette aria, en fait, je pense qu'il y a un jeu scénique nécessaire. Bradamante ne cesse de se tourner vers l'un puis vers l'autre, donc dans une tonalité puis dans l'autre, pour essayer d'argumenter et de bien dire que tout cela c'est de la jalousie, elle se sent pas du tout concernée.
0: Ouais.
1: Il faut que tout le monde retrouve son calme et tout ira bien.

0: Sonia Prina dans le rôle d'Adamante, avec à nouveau Il Complesso Barocco, dirigé par Alan Curtis dans cet extrait de Alcina. Isolde Martinez, quand vous portez une attention tellement importante aux personnages, à leur caractérisation par le choix des tonalités par Handel, ça s'inscrit en faux contre une certaine tradition qui consiste à écouter Handel simplement comme de belles vocalises qu'aurait pas un intérêt si profond pour le texte.
1: Alors, oui, je pense qu'en fait...
0: C'est une musique qui s'est bien installée quand même sur son compte,
1: ouais. Oui, bah, je pense que c'est dû au fait que donc, l'opéra de la première moitié du XVIIIe siècle n'a tellement rien à voir avec l'opéra mozartien, où vraiment les histoires sont faciles à suivre, il y a une vraie cohérence. C'est une esthétique tellement différente, donc là avec des arias donc symboliques... qui ne sont pas tellement dans l'intrigue, mais toujours dans la tête des personnages, un sentiment, une émotion. En fait, on ne fait pas attention au texte. On dit c'est toujours la même histoire, on ne comprend pas trop, c'est très imagé, c'est baroque. Alors qu'en fait, il y a vraiment plein de choses dans le livret. Et l'objet du livret bilingue londonien est superbe, parce qu'en fait, le texte italien et le texte anglais se répondent.
0: Ouais.
1: Ils ne disent pas totalement la même chose, parce que justement, comme le public britannique ne comprenait pas l'italien, il avait vraiment besoin d'un support, un guide d'écoute, un guide de compréhension. Et donc, la traduction, elle, rajoute plein de petites nuances.
0: Et vous montrez que les interprètes de Handel sont très attentives à ce que les personnages qu'elles doivent interpréter soient quand même à peu près concordantes avec leur personnalité, quitte à devoir même imposer leur personnalité au personnage. C'est bien dire que dans leur esprit, elles ne sont pas là juste pour faire de la parade vocale.
1: Oui. Oh bah oui, totalement.
0: Bah oui, elles viennent pas comme seulement chanteuses, elles viennent aussi comme actrices.
1: Ce sont des actrices chanteuses.
0: Et du reste, c'est des grandes stars pour certaines.
1: Alors, l'exemple que j'ai mis dans le livre, donc c'est Anna Robinson.
0: Ouais.
1: Elle, c'est plutôt une chanteuse mineure. C'est vrai qu'on n'a pas trop...
0: Oui, mais il y a aussi la Strada.
1: Voilà. La Strada, je pense qu'elle est vraiment à part par rapport à la Cuzzoni ou à Faustina Bordoni.
0: Ouais.
1: Parce que donc, la Strada, quand elle arrive à Londres, c'est une très bonne chanteuse. Enfin, Handel l'a choisie pendant un voyage. Elle a déjà une carrière. Mais apparemment, elle est encore modelable, malléable. Puisque donc, c'est Charles Burney qui dit que Handel, en fait, l'aurait façonné sur toute sa carrière. Donc, elle passe quand même 8 ans dans la compagnie de Handel. Et que rôle après rôle, sa vocalité grand dit, peut-être aussi son jeu d'actrice. Alors on a très peu de témoignages. Donc il faut toujours recoller les morceaux.
0: On sait quand même qu'il y a
1: eu
0: un gros caprice avec l'Amérique Guy, oui, c'est ça. Elles se sont très mal entendues.
1: Oui. Je ne me rappelle plus exactement de cette histoire avec l'Amérique Guy, mais c'était pour le... Elle était dans... Oui, elle a le rôle titre et l'Amérique Guy, ça ne lui plaît pas trop, c'est ça?
0: Alors, un journaliste raconte, en 1729, il arriva un accident qui me fit de la peine parce que pareille chose avait déjà eu des conséquences fatales. Je veux dire une dispute qui s'éleva entre les deux héroïnes pour la préséance. Une d'entre elles, donc l'Amérique Guy, le prit si fort à cœur qu'on ne put pendant 3 jours lui persuader de parler à sa rivale, donc la Strada, ou seulement de lui jeter un regard favorable. Mais ses amis se sont bien entremis qu'on en est enfin venu à bout d'adoucir son ressentiment. Donc apparemment, il y avait une rivalité de qui était la vedette, quoi.
1: Oui, sans doute, peut-être une question de salaire.
0: Ah.
1: Peut-être.
0: Elles n'étaient pas payées pareil.
1: Alors non, la prima donna gagne mieux sa vie que la seconda donna.
0: Ça encore aujourd'hui. Hein.
1: Oui.
0: Disparité salariale à l'opéra, c'est quelque chose. L'intérêt pour les opéras de Handel est venu tardivement. On ne publie l'intégralité de ses partitions qu'au 19e siècle et on ne commence véritablement à les jouer qu'au début du 20e.
1: Oui, alors Handel donc est célèbre de son vivant. Vous l'avez dit, il a la première biographie qui paraît donc l'année après sa mort.
0: Oui, puis c'est aussi le compositeur le plus portraituré de tout le 18e siècle.
1: Mais il aimait beaucoup les tableaux,
0: donc il
1: en a sans doute commandé.
0: <S'en déclencher.
1: rire> Oui, en fait, la musique de Handel ne tombe jamais dans l'oubli, excepté pour ses opéras, parce qu'ils sont en fait passés de mode. Et donc, ces opéras cessent d'être joués avant les années 1750.
0: Ouais.
1: On n'entend plus aucun air d'opéra italien de Handel. Et c'est redécouvert progressivement donc durant le courant du 19e siècle avec le musicologue Friedrich Schlesinger qui se lance dans l'intégrale des œuvres du compositeur. Et donc c'est des partitions qui comportent quelques erreurs parce qu'il n'avait pas accès à tous les matériaux.
0: Mais on arrive à un paradoxe, c'est-à-dire qu'à la fin du 19e, on va jouer son Messie avec plusieurs centaines de choristes, des choses absolument gigantesques, en même temps qu'on ne regarde même pas les partitions que ce musicologue a fait reparaître de ses opéras.
1: Mais alors, c'est vrai que la réception du travail de Chris Ander,
0: ouais.
1: Parce que donc il publie l'intégralité avant le dernier quart du 19e, ouais. Donc c'est quand même assez tôt. Et le premier opéra de Handel qui va revoir la lumière du jour, c'est dans les années 1920. Mmh. Donc c'est quand même un demi-siècle après.
0: Et là, c'est dans des circonstances un peu particulières, c'est à l'initiative d'un certain Hagen qui se met à changer des registres de voix, parce qu'on a le problème des castrats
1: qui
0: ont disparu, mais qui sont quand même partout dans ces partitions. Donc comment fait-on ? Soit on fait chanter par des femmes, soit on transpose.
1: Oui. Alors chanter par des femmes, c'était déjà possible du temps de Handel,
0: oui.
1: Puisque l'on le voit avec les rôles de travestis.
0: Oui.
1: Et les rôles de travesti, encore, c'est quelque chose à part, mais Handel n'ayant pas toujours suffisamment d'argent pour engager tous les castrats nécessaires, parfois les rôles de deuxième homme sont interprétés par des femmes. Donc ça, c'est pas vraiment un problème. Mais donc dans les années 1920, Oscar Hagen, lui, il va transposer tous les rôles masculins dans les voix de ténor et de basse, puisque ce sont les voix auxquelles on est habitué désormais, ouais. Dans l'opéra.
0: Et là, ça choque.
1: Bah là, ça pose quand même quelques problèmes. Parce que...
0: enfin, ça choque ensuite, quoi, quand on se met à vouloir plutôt chercher le son perdu, quoi, la génération.
1: Oui, et puis même, je pense qu'un air de castrat adapté pour une voix de basse, si on n'a pas la légèreté pour faire les vocalises, ouais. Y a des aigus qui vont quand même demeurer, même si on transpose. Je pense que ça pose vraiment un problème, la transposition.
0: Une question sur Farinelli. Il vient en grande star en Angleterre en 1734. C'est vraiment un des très grands événements anglais de la période. Il vient pour le compte plutôt de Porpora que pour Handel. Porpora et Handel étaient vraiment en grande rivalité.
1: Alors, ça, c'est essentiellement la presse de l'époque, les pamphlets qui ont monté tout ça en épingle. En fait, dans les années 1730, donc Handel, à partir de 1729, il est seul avec Heidegger, donc qui est l'impresario du Haymarket. Il est tout seul à la tête de la maison d'opéra. Mmh. Alors que jusqu'à présent, il y avait plusieurs compositeurs en résidence. Enfin, Handel en composait la majeure partie, mais il y avait d'autres compositeurs. Donc à partir de 1729, Handel est tout seul, il monte les spectacles qu'il veut. Mais tout le monde n'est pas convaincu, n'est pas satisfait, et notamment donc le cercle des Italiens avec Paolo Rolli, et donc c'est tout un groupe d'individus très liés à l'Arcadia. Et donc ce que fait Handel, ça correspond pas forcément à leur canon. Et donc pour pouvoir lutter un petit peu et essayer d'obtenir gain de cause pour leur idée de l'opéra, ils font appel donc à Nicolas Porpora et ils montent une compagnie rivale qui est l'opéra de la noblesse, l'opéra of the nobility. Et donc cet opéra a des moyens financiers bien supérieurs à ceux que Handel peut avoir au Haymarket. Mmh. Et ils vont avoir suffisamment d'argent pour faire venir Farinelli, qui a été l'élève de Porpora. Et donc Handel et Porpora sont forcément rivaux, puisque alors qu'avant il n'y avait qu'une seule maison d'opéra, là le public désormais va être partagé entre deux maisons.
0: Oui.
1: Donc c'est cette rivalité, mais parce que la situation est comme telle. Est-ce que Handel et Porpora avaient une réalité personnel vraiment fondé.
0: Mais est-ce que le succès de Farinelli en Angleterre comme ça en 1734, il est préparé par des castrats qui sont de plus en plus fréquents sur les scènes d'opéra anglaise, ou est-ce qu'au contraire il va être déclencheur de cette généralisation?
1: Oh non.
0: C'est déjà là.
1: Oui, non, les castrats sont déjà les stars. Alors progressivement, donc déjà dans les années 1710, ouais. Mais c'est surtout avec l'Académie royale de musique, donc qui est fondée en 1719. Et donc il y a toute cette période jusqu'en 1728 où il y a donc le castrat le plus connu qui est alors Sénésino sur la scène de Londres. Il est encore là à cette époque-là, mais non, les castrats sont déjà des stars absolues.
0: D'accord.
1: Farinelli est le plus grand.
0: Oui.
1: Mais il y a déjà eu énormément de castrats sur la scène londonienne. Le public est habitué.
0: Et alors, quelle association faut faire ou au contraire faut défaire entre l'importance des castrats dans la vie lyrique de ces années-là et la recrudescence de rôles de travestis?
1: Alors, les rôles travestis en fait ne sont pas si nombreux sur la scène londonienne.
0: Et ne sont pas systématiquement portés par les castrats?
1: Non. Alors en fait, de toute façon, à Londres, les castrats ne jouent jamais de rôle de femme.
0: D'accord.
1: Jamais. je pense que les Anglais sont pas prêts.
0: Ah oui.
1: Voilà, enfin, c'est.
0: Alors il y en a un qui est encore moins prêt que les autres, c'est John Dennis.
1: Oui.
0: C'est donc un dramaturge critique de l'époque qui était très anti-Castra.
1: Très anti-Italie même tout court.
0: Ah d'accord.
1: Il y a vraiment un nationalisme dans sa plume.
0: D'accord.
1: C'est cette invasion étrangère qui est l'opéra italien, donc avec ses chanteurs qui sont en plus des castrats, donc tout cela lié à la religion catholique, et donc pour John Dennis c'est vraiment too much.
0: Ah, il y voyait de l'amollissement. Il était plus les hommes sont débilités et émasculés par la douceur de la musique italienne, moins ils feront attention à elle et plus ils auront d'attention l'un pour l'autre. C'est chargé quand même. Hein, ouais. Tout ça pour dire que les castrats n'ont pas du tout le monopole de l'ambivalence sexuelle. Au contraire, finalement, il y a ambivalence sexuelle dans certaines intrigues, mais elles sont portées par des femmes en pantalon.
1: Oui. Alors, pour les castrats, on se dit toujours que c'est la question de la voix aiguë qui pose question. Mais pas du tout. En fait, dans l'opéra donc de la première moitié du XVIIIe siècle, les voix aiguës, c'est pour la jeunesse, donc vraiment pour les héros.
0: D'accord.
1: Voilà. Donc c'est pas tant la tessiture plutôt que le physique du castrat.
0: Okay.
1: Donc justement avec John Dennis qui parle d'amollissement, c'est plutôt sur leur apparence, sur leur physique. Et donc sur la question du travestissement, donc les castrats jouent toujours des rôles d'hommes.
0: Oui.
1: Et on a quelques rôles donc de femmes travesties en hommes. Alors pour les besoins de la distribution, c'est-à-dire Handel n'a pas suffisamment de chanteurs, il a besoin d'un autre personnage masculin, il prend une chanteuse. Il l'a fait interpréter un rôle d'homme. Et sinon, on a les rôles de travestis véritablement, donc, comme Rosmira et Bradamante, où ce sont une chanteuse qui joue une femme, mais déguisée en homme, et qui, pour les personnages sur scène, va incarner un personnage masculin.
0: Et donc, en guise de contre-exemple, on pourrait prendre Ruggiero dans Alcina, qui joue un rôle archi-masculin et joué par un castrat.
1: Oui, ben alors justement, c'est Ruggiero, c'est le premier rôle masculin d'Alcina. Et cet opéra est vraiment fabuleux parce que, en fait, Ruggiero, c'est la masculinité débilitante, enfin défaillante.
0: Oui.
1: Justement, il n'incarne pas le personnage masculin comme il le devrait. Et c'est pour ça que son épouse Bradamante va devoir assumer une double identité, donc femme et homme à la fois, parce que Ruggiero n'est plus capable d'incarner cette masculinité.
0: Voici l'air Sta nel Ircana par Philippe Jarouski.

0: Quand vous passez en revue les moments d'ambiguïté sexuelle dans les opéras de Handel, vous constatez que, par exemple, dans Alcina, il peut y avoir un ressort comique à cette ambiguïté, alors que dans Parthénopée, Rosmira, elle se travestit dans des situations qui ne sont pas du tout comiques.
1: Non, alors parce qu'en fait, dans Alcina, Bradamante se déguise contre son gré. En fait, elle n'a pas d'autre choix. Elle ne peut pas rentrer dans le royaume d'Alcina si elle n'est pas sous une identité d'homme. Et donc, elle incarne assez maladroitement, en fait, son identité masculine. Et donc, c'est pour ça qu'il peut y avoir des moments délicats où, justement, comme elle ne l'assume pas, elle se retrouve dans des situations qui peuvent être scabreuses avec Morgana. Oui. Voilà. En revanche, Rosmira, c'est totalement à l'opposé. C'est-à-dire qu'elle a fait le choix de se déguiser en homme parce que c'était le seul moyen de pouvoir venger son honneur.
0: Ah oui, donc voilà. C'est une stratégie très, très grave pour elle en plus.
1: Oui, et alors elle l'assume à 100%. Mmh. Et donc à partir de ce moment-là, comme elle est vraiment dans la peau du personnage, c'est pas du tout la même approche. Et en plus, l'histoire de Rosmira est beaucoup plus problématique parce que Bradamante a simplement, entre guillemets, été quitté par son mari pour une autre femme. Rosmira, elle, s'est vue promettre le mariage et a sans doute accordé ses faveurs pour finalement se voir abandonnée. Mmh. Il y a peut-être même la possibilité qu'elle ait un enfant en mariage. Enfin, ça, c'est Vivaldi, dans sa propre adaptation du livret, qui le rajoute, comme quoi elle a eu un enfant en mariage. Donc peut-être que Rosmira est dans cette situation. Donc c'est pas du tout la même situation sociale. Elle est vraiment dans de gros soucis.
0: Vinton Dean, qui est un des liens importants, considère que dans l'opéra Un des liens, l'unité n'est pas l'aria, ni même la scène, mais l'acte tout entier. Ce qui va un petit peu écorner la pertinence d'aborder tonalité par tonalité ce qui peut se passer dans les affects de chacun des personnages.
1: Oh non, je pense qu'il ne faut pas le prendre comme ça.
0: Ouais.
1: C'est parce qu'en fait, ce qu'on appelle l'opéra seria, oui, c'est quelque chose d'extrêmement plastique. C'est-à-dire que donc, si on a un chanteur qui est malade, un chanteur qui ne veut pas chanter, s'il y a le moindre souci, on peut prendre une aria, la changer, en mettre une autre, telle que les arias des Baolé. Donc un chanteur préférerait chanter ça à ce moment-là, on modifie, c'est extrêmement plastique. Mais Handel, dans son adaptation, donc certainement avec son collaborateur, chaque scène va être extrêmement reliée de manière fine à la précédente. Enfin, il y a vraiment une cohérence complète. C'est-à-dire que si on change une aria, ça peut tout déstabiliser. Et je pense que c'est parce que justement, ce n'est pas le même fonctionnement à Londres qu'en Italie. Et donc, je pense que Winton Dean, il dit que ce n'est pas donc l'aria ni la scène, mais l'acte, parce qu'il y a vraiment une cohérence extrêmement poussée. Et donc, même si on analyse morceau à morceau, au bout du compte, c'est pour remettre les morceaux les uns derrière les autres et on obtient l'acte comme une idée.
0: D'accord. En 1741, Handel arrête de faire de l'opéra après en avoir fait 42. Il va vivre encore 18 ans à faire surtout des oratorios. Qu'est-ce qu'il faut retenir de cette rupture de... Simplement qu'il n'a plus les mêmes interlocuteurs, parce que aussi le genre opéra est difficile, la scène opéra est difficile d'accès.
1: Alors, c'est une question très compliquée.
0: Qui est encore débattue.
1: Oui, alors, parce que donc, effectivement, Handel va arrêter de composer l'italien quasiment du jour au lendemain, pour se tourner donc uniquement vers l'oratorio en anglais, donc qui a été en gestation depuis plusieurs années déjà. Donc, surtout pendant les années 1730, il fait plusieurs essais. Et donc, il y a des spécialistes de Handel qui estiment que donc cette rupture, ça pourrait être lié tout simplement à la durée de la patente. C'est-à-dire que quand l'Académie royale de musique est fondée, le roi donne une patente de 20 ans pour composer de l'opéra en italien. Et il se trouve qu'en 1741, c'est l'année où la patente n'est plus valide.
0: Ah oui, donc c'est hyper probable comme hypothèse.
1: Donc peut-être que Handel aurait respecté le contrat.
0: D'accord.
1: Et puis, voyant toutes les difficultés inhérentes au genre, donc les stars italiennes qui n'en font qu'à leur tête, qui demandent des salaires mirobolants, enfin toutes ces difficultés, peut-être qu'il en a marre et qu'il veut se concentrer sur quelque chose de plus facile à produire. Donc ces chanteurs sont de plus en plus des Britanniques, donc c'est plus facile aussi de chanter en anglais et pas en italien. Mais d'un autre côté, le public de l'opéra, lui, réclame encore et toujours de l'opéra en italien. Et donc Handel va avoir des gros soucis parce que donc des membres de la haute société vont réclamer à corps et à cri de l'opéra en italien, mais lui ne veut pas. Et ça va lui coûter une partie de son public dans les premières années de la décennie 1740, quand il se tourne définitivement vers l'oratorio. Il va y avoir quelques saisons difficiles parce qu'on veut de l'opéra en italien.
0: Pour boucler donc notre parcours de ces opéras en italien composés en Angleterre par Handel, avec cette attention donc à ce que les tonalités peuvent participer à cette construction émotionnelle du personnage, on pourrait écouter un extrait de A mio cor, extrait de Alcina, où là on a, vous dites, un crescendo émotionnel. On est dans une souffrance de plus en plus profonde, avec une tristesse qui commence en do mineur, qui est parsemé de tendres pensées en sol mineur, qui s'intensifie avec le pathétique du mi bémol majeur, avant de semer en profond désespoir à mesure que ces tendres pensées sont étouffées par la noire mélancolie de fa mineur. Tout ça n'est pas qu'une affaire vocale, c'est aussi une écriture de l'orchestre qui va pleinement participer de cette charge émotionnelle.
1: Alors, je trouve qu'une des forces de Handel, c'est que souvent la musique vient dire quelque chose de plus que le texte.
0: Oui.
1: Et donc là, l'orchestre a un rôle extrêmement important, surtout avec la ritournelle d'entrée qui est très développée. On entend, alors certains voient des battements du cœur.
0: Oui.
1: Mais justement, elle a le cœur brisé, donc ça ne pourrait pas être quelque chose de.
0: Oui, d'aussi... le figuralisme ne peut pas tenir complètement.
1: Bah, c'est surtout que là, c'est vraiment extrêmement régulier. Moi, j'entends plutôt soit la pluie ou peut-être les larmes d'Alcina qui coulent. De manière constante, elle a le cœur brisé, elle ne cesse de pleurer. Et là, l'orchestre vient vraiment peindre un paysage intérieur.
0: Eh bien, on va se quitter en l'écoutant dans la version de Nathalie Stutzmann. Merci beaucoup, Isolde Martinez. On peut lire Handel et ses héroïnes. J'ai pas dit le sous-titre, Un imaginaire de la puissance des femmes. Et c'est paru chez Classique Garnier.

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On a parfois le cœur soulevé par la sauvagerie du monde. On est écœuré par la montée de nouvelles tyrannies, le raffinement des anciennes, par les mensonges, l'odeur du fumier dans les villes et l'horreur qui pèse sur tous nos lendemains. On s'engloutit alors dans un sombre désespoir. On a peur, on a honte, et on est triste d'être humain. 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Mais on redoute de ne pouvoir obtenir ni l'une ni l'autre, que le monde refuse de s'arrêter pour nous, et qu'on ne peut que le quitter d'un bond, plongé dans une douteuse éternité.

tous les talismans qui définissaient notre identité s'étaient retournés contre nous. On se sent déchiré, et en pièces et en morceaux. On comprend alors avec terreur que si on ne peut pas s'asseoir pour réunir ces morceaux et les assembler à nouveau, on va devenir fou. Mais parfois se produit pourtant une manière d'événement mystérieux et éblouissant qu'on contemple encore longtemps après, et avec un émerveillement mêlé du respect qu'impose le sacré.

Salut à tous, salut à toutes et bienvenue dans To Beatles or Not To Be, une émission sur les Beatles, mais sans les Beatles. Quarante-cinq minutes pour écouter les Beatles autrement en explorant l'univers étendu des quatre fantastiques de Liverpool.

Et comme d'habitude, la règle du jeu de cette émission, eh bien, c'est de redécouvrir les Beatles sans rien écouter de leurs enregistrements officiels. Et aujourd'hui, un numéro spécial, reprise prestige. Que du beau monde dans cette émission, des invités plus classe les uns que les autres pour réinterpréter les Beatles. Et honneur à la soul qui a beaucoup été inspirée par les Fab Four, avec tout d'abord un duo emblématique des années 60-70, Ike et Tina Turner.

Get Back par Ike et Tina Turner sur leur plus célèbre album Working Together en 1970. Le couple s'était notamment spécialisé dans les reprises soul ou R&B de standards du rock avec un certain nombre de chansons des Beatles. La soul donc qui s'est beaucoup imprégnée des Beatles, et il est un autre terrain très très fertile pour les reprises des Beatles, et c'est le jazz. On écoute tout de suite la grande, l'immense, l'incontournable Ella Fitzgerald. En 1965, la chanteuse américaine enregistre un album live à Hambourg, en Allemagne. Hambourg où les Beatles ont fait leurs armes d'ailleurs. Elle inclut dans sa setlist le titre A Hard Day's Night, sorti par les Fab Four l'année précédente, et l'agrémente de petites fioritures, petits segments d'impro vocal dont elle est spécialiste et coutumière.

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Elle est très rock finalement, Ella Fitzgerald, une magnifique version magistrale, parfaitement maîtrisée, bref, vous aurez compris que j'ai un faible pour cette grande dame du jazz. On continue avec les interprètes de renom et c'est au tour de David Bowie. Pour l'enregistrement de son 9e album, Young Americans, Bowie invite John Lennon, avec qui il a sympathisé quelque temps auparavant. Les deux musiciens travaillent ensemble sur deux chansons de cet album, pour lesquelles Lennon contribue à la guitare et au chœur. Tout d'abord Fame, qui deviendra le tube de l'été 1975, et également Across the Universe, que Lennon avait écrit pour les Beatles. On retrouve de nouveau la soul, cette fois-ci teintée d'une touche funk.

Une version énergique, percutante de Across the Universe par David Bowie, secondé par John Lennon sur l'album Young Americans. Allez, un peu de rock quand même dans Two Beatles or Not To Be, du rock planant pour une reprise électrique du très psychédélique et très oriental Within You Without You, composé par George Harrison sur l'album Sgt. Pepper's. Une reprise signée Patti Smith, la plus poétesse des rockeuses.

Patti Smith qui a l'art de nous transporter dans son univers. On n'a pas envie que la chanson s'arrête là, on a envie de continuer à planer avec elle sur Within You, Without You. Cette version figure sur son album 12, composé de 12 reprises de grands noms de la musique, sorti en 2007. En parlant de grands noms de la musique, voici un des musiciens les plus populaires du XXe siècle, Michael Jackson, qui n'a enregistré qu'une seule reprise des Beatles. Elle figure sur son album History, sorti en 1995.

Et difficile de faire plus pop pour ce qui était à l'origine un titre très rock comme Together. De la pop toujours, et cette fois-ci façon Elton John. Quand on pense à Elton John, ce sont les adjectifs extravagants, excentriques qui viennent en tête. Et donc rien d'étonnant à ce qu'il reprenne cette chanson Lucy in the Sky with Diamonds, dont les paroles sont complètement farfelues et la structure tout à fait déroutante. Et là aussi, John Lennon participe à la réinterprétation de sa propre chanson, à la guitare et au cœur, une nouvelle fois. Il est crédité ici sous le pseudonyme Dr. Winston O'Boogie, Winston étant son deuxième prénom. Cette version de Lucy in the Sky est sortie en 1975 et je l'aime beaucoup, beaucoup. Elle réussit à rester fidèle à l'esprit de l'original tout en apportant de très bonnes idées.

Elton John, assisté par John Lennon. On poursuit cette spéciale reprise prestige dans Two Beatles or Not To Be avec cette fois-ci un cas un petit peu particulier, puisque le musicien suivant est devenu célèbre justement grâce à sa reprise des Beatles. Une reprise tellement phénoménale, tellement hors du commun, qu'elle est devenue probablement plus connue que l'original, et je pense que c'est un cas unique concernant les Beatles. On parle ici de Joe Cocker pour « With a Little Help from My Friends ». Le jeune Britannique sort sa version en octobre 68 sur son premier disque et elle lui permet d'atteindre directement la célébrité au Royaume-Uni. Lorsqu'il la joue ensuite en public à Woodstock l'été suivant, l'été 69, sa renommée devient alors mondiale. Lors de cette performance mythique, Joe Cocker propose une reprise fleuve de la chanson, trois fois plus longue que l'original, complètement remanié au niveau du style, on passe d'une ballade à une interprétation profondément soul, le musicien ajoute une intro, change quelques accords, il ralentit le tempo. Résultat, une chanson très transformée, probablement la reprise la plus célèbre des Beatles, unanimement saluée par les Fab Four.

moment légendaire du festival de Woodstock et de l'histoire de la musique même, on pourrait dire. De la soul, toujours de la soul pour terminer cette émission. Et oui, on approche déjà de la fin avec à présent une reprise qui n'est en fait ni plus ni moins qu'un original dans un certain sens. Il s'agit de la chanson Let It Be. Et oui, la première fois que cette chanson est sortie dans les bacs, ce n'était pas sur un disque des Beatles, mais bel et bien sur un album d'Aretha Franklin. Paul McCartney lui a en effet fait parvenir une démo de la chanson pour qu'elle puisse la travailler, et elle la publie sur son album The Girls in Love With You en janvier 1970. La version des Beatles ne sort officiellement que 2 mois plus tard, en mars 1970. Est-ce que cette chanson était destinée spécifiquement à la grande dame de la soul ? Est-ce que les Beatles avaient de toute manière prévu de la sortir eux aussi ? Quelle version est l'originale ? Quelle version est la reprise ? On ne sait pas vraiment. En tout cas, cette composition colle parfaitement au répertoire soul et gospel d'Aretha Franklin, et cette dernière en offre évidemment une magnifique interprétation. Attention, frisson garanti dès les premières phrases. On se quitte avec cette petite merveille. J'espère que cette émission Two Beatles en To Be vous aura plu, que vous aurez apprécié cet éclairage différent sur les Beatles, et je vous retrouve bientôt pour un prochain numéro.

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